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2: Merci d'écouter RFI. 6 heures à Paris, 4 heures temps universel. Et 10h à Bishkek. Bonjour Gaëtan Plenet.
3: Bonjour Paul, bonjour à tous.
2: Pour un nouveau journal, à la une de votre journal, le sommet de l'OCS Gaëtan.
3: Séance plénière aujourd'hui pour l'organisation de coopération de Shanghai, mais les chefs d'État et de gouvernement ont déjà commencé en réalité à se parler en tête à tête. Le Premier ministre iranien et le Premier ministre indien, le président iranien pardon, et le Premier ministre indien, les chefs d'État russes et chinois aussi, on vous résume tout ça dès le début de cette édition. On va parler aussi de la reprise des hostilités entre l'Iran et les États-Unis dans la nuit de dimanche à lundi. Trump promet de frapper fort, mais en a-t-il vraiment les moyens? Un rapport du Pentagone révélé par la presse alerte notamment sur le manque de munitions. On reviendra ensuite sur la mutinerie qui a frappé l'armée nigérienne ce week-end. On tentera de comprendre les raisons de la colère. À la une également la rentrée parlementaire au Royaume-Uni, scolaire en RDC et en France. La France qui perd l'un de ses anciens premiers ministres. Édouard Balladur est mort, il avait 97 ans. On reviendra sur son parcours à la fin de cette édition. Ensemble pour une paix, un développement et une prospérité durable. Voilà le thème du sommet de l'OCS, l'Organisation de coopération de Shanghai. Il s'est ouvert hier à Bishkek, au Kyrgyzstan, et se poursuit aujourd'hui, 25e sommet du genre, avec pour but de renforcer l'idée d'un monde multipolaire et de contrer l'hégémonie américaine. 21 chefs d'État sont sur place, ils se retrouveront ce mardi en session plénière, mais dès leur arrivée, hier, certains ont opté pour de premières rencontres en plus petits comités, des tête-à-tête que nous dévoile notre envoyé spécial Théo Bourgerigons.
4: Il y a le sommet officiel et il y a tout ce qui se trame autour, hors agenda, loin des caméras, où sont souvent abordés les sujets diplomatiques les plus épineux. La 25e édition de l'Organisation de coopération de Shanghai ne déroge pas à la règle. Dès lundi soir, le président iranien Massoud Pezeshkian lançait son marathon diplomatique. Il rencontrait, entre autres, le premier ministre indien Narendra Modi, qu'il n'avait pas vu depuis le début de la guerre. Il doit voir aujourd'hui Vladimir Poutine et Xi Jinping afin de s'assurer de leur soutien face à Washington. Poutine, accueilli avec les honneurs à Bishkek, à 9 rencontres de prévues. Il retrouvait hier soir le président chinois à l'agenda faire avancer les négociations autour de la construction d'un oléoduc gazier de la Russie vers la Chine, un projet vieux de 20 ans qui est au point mort. Il doit encore rencontrer le président turc Recep Erdogan qui, selon la presse russe, proposera une médiation pour une paix avec l'Ukraine. Enfin, le premier ministre arménien Nikol Pachinian était hier avec le président azerbaïdjanais Ilham Aliyev, une rencontre encore inimaginable il y a 12 mois, alors que les deux pays sortent de 40 ans de guerre. Théo Bourgerigons, Bishkek, RFI.
3: Et Théo nous le disait, le président iranien Massoud Pezeshkian participe donc à ce sommet, et ce après la reprise des frappes américaines dans le détroit d'Ormuz dans la nuit de dimanche à lundi. Téhéran a d'ailleurs depuis répliqué en visant des bases utilisées par les États-Unis dans des pays de la région. Malgré cela, une poursuite de la guerre n'est pas dans l'intérêt de l'Iran, affirme Pezeshkian. Le ton n'est pas tout à fait le même du côté de son homologue américain. Nous allons les frapper fort, dit Donald Trump sur Fox News. Notez qu'une agence maritime britannique nous dit qu'un tanker a été touché par 3 projectiles inconnus cette nuit alors qu'il franchissait le détroit d'Ormuz. Pas de victimes signalées. Les hostilités ont donc repris après un petit mois d'accalmie, et malgré le ton très offensif du président américain, la défense de son pays risque bien de se retrouver fragilisée si les choses devaient se poursuivre ainsi. C'est ce que dit le Washington Post, qui s'appuie sur un rapport classifié de l'administration américaine. Franck Alexandre, le Pentagone est visiblement inquiet.
5: Tous les signaux sont au rouge dans le rapport confidentiel sur lequel le Washington Post a mis la main. Plusieurs hauts gradés américains confirment que les soutes à munitions sont presque vides et que les capacités opérationnelles sont très largement entamées. La situation serait même critique et contraindrait les forces US partout dans le monde, y compris pour la défense du territoire américain. Et pour la première fois depuis des décennies, plus un porte-avions de l'US Navy ne serait disponible pour couvrir le Pacifique. L'Amérique ne serait pas seulement dangereusement découvert, ses stocks de munitions et d'intercepteurs seraient eux aussi largement entamés. Selon les rapports du Pentagone qui ont fuité, les États-Unis auraient ces derniers mois utilisé pratiquement tous leurs missiles sol-sol de précision attaque MS. Les stocks de missiles de croisière Tomahawk auraient également fondu de moitié. Consommation vertigineuse aussi de missiles antimissiles, avec 65% des missiles Patriot et près de 40% des missiles TAD pour la haute altitude. La sonnette sonnette d'alarme est tirée, elle pourrait se muer en une violente crise politique à Washington.
3: Franck Alexandre, notre spécialiste défense sur RFI. Et on a appris la démission du secrétaire américain à l'armée de terre, Dan Driscoll. Si la Maison-Blanche salue auprès de nos confrères de l'AFP un homme qui a, je cite, apporté un leadership remarquable lors d'opérations militaires historiques, il s'en va après des mois de tension avec le ministre de la Défense, Pete Hegseth. 5 morts hier dans la bande de Gaza après de nouvelles frappes israéliennes. C'est un bilan des autorités locales. Un immeuble résidentiel aurait notamment été pris pour cible près du parc municipal de la ville de Gaza. L'armée israélienne dit avoir visé des membres du Hamas malgré l'accord de cessez-le-feu entré en vigueur en octobre dernier. Pas de trêve en Ukraine et les frappes russes continuent. Elles ont été massives cette nuit à Kiev et dans sa région. Au moins 4 personnes ont perdu la vie, disent les autorités. On parle au moins d'une dizaine d'explosions dans la capitale. La Russie, elle, fait part d'un incendie ce matin dans son port d'Oust-Louga sur le golfe de Finlande après une attaque de drone. La Russie, dont les forces d'Africa Corps ont appuyé la garde présidentielle nigérienne ce week-end pour mater une mutinerie qui a commencé dans la nuit de vendredi et qui s'est poursuivie le lendemain. Les affrontements ont été violents avec les soldats mutins, même si aucun bilan officiel n'a été communiqué. Depuis, le calme semble revenu. Les autorités parlent d'un mouvement d'humeur. Magali Lagrange, il y a encore beaucoup de zones d'ombre, notamment sur les raisons qui ont conduit à ces événements.
6: C'est peut-être la pire crise que le CNSP ait eu à gérer depuis son arrivée au pouvoir il y a 3 ans, commente un observateur. En l'absence de communication sur les revendications des mutins, plusieurs scénarios circulent pour expliquer leur colère, comme celui d'affectation mal acceptée par les soldats, le fils du général Modi, le ministre de la Défense, par exemple envoyé en stage à l'étranger au lieu de rejoindre une zone très exposée. Plus généralement, un ras-le-bol dans les rangs des militaires qui, engagés dans la lutte contre les groupes djihadistes, manquent parfois d'appui aérien et d'équipement adéquats et subissent des pertes dans leur rang. De l'avis de plusieurs observateurs, les affrontements de samedi révèlent en tout cas une fracture profonde entre la garde présidentielle et le reste de l'armée nigérienne. Hier, souligne l'un d'eux, a été organisée une cérémonie d'hommage à 3 membres de la garde présidentielle quand des militaires meurent au front sans bénéficier des honneurs. Un analyste craint l'émergence d'autres mouvements de colère des militaires, d'autant que l'intervention des Russes d'Africa Corps au Niger contre des soldats nigériens a pour certains du mal à passer.
3: Magali Lagrange, c'est un montant très attendu en Côte d'Ivoire, le nouveau prix Borchamp pour 1 kg de cacao ivoirien. Il doit être dévoilé aujourd'hui alors que s'ouvre la grande campagne de commercialisation de celui qu'on surnomme l'or brun. Aujourd'hui aussi qu'entre en vigueur le système national de traçabilité. Il rend désormais obligatoire la carte du producteur pour mieux les identifier, mieux contrôler les flux de fèves et sécuriser davantage aussi les transactions. RFI, les 5h07 à Londres. C'est la rentrée parlementaire ce mardi au Royaume-Uni et c'est la première pour le Premier ministre Andy Burnham, nommé fin juillet. Au programme de ce retour des affaires à Westminster, la situation dans les prisons britanniques, elle n'est pas bonne. Le niveau de saturation est ingérable, à tel point que les autorités ont décidé de libérer dès cet automne 5000 détenus de manière anticipée. À Londres, Emeline Vin.
7: 88 000 détenus actuellement en Angleterre pour 78 000 places. Le président de l'association des directeurs de prison, Tom Whitley, comprend la libération anticipée de 5 000 d'entre eux.
8: Il n'y a pas le choix. Si on ne fait rien, on ne pourra plus accepter de nouveaux prisonniers et cela va paralyser le système judiciaire.
7: Des libérations conditionnelles à un tiers de la peine qui inquiètent ou choquent les victimes ou leurs familles.
9: That's very easy to understand.
8: Cela se comprend si quelqu'un est condamné pour quelque chose qu'il ou elle vous a fait et qu'il écope de 6 ans de prison, vous allez trouver ça juste. Mais s'il sort au bout de 2 ans, ça l'est beaucoup moins.
7: Face à la polémique, le gouvernement a déjà exclu les agresseurs sexuels. Pour Tom Whitley, il faut surtout voir à plus long terme, construire de nouvelles places et surtout...
8: Il faut entretenir les places existantes pour ne pas perdre en capacité. Dans certaines prisons, des ailes entières n'ont pas d'eau chaude, par exemple. Les officiers pénitentiaires tentent de faire leur travail dans des conditions quasi impossibles.
7: La population carcérale devrait atteindre les 100 000 détenus en 2030. L'Angleterre possède l'un des taux d'incarcération les plus élevés d'Europe. Emeline Van Londres, RFI.
3: Et les parlementaires britanniques ne sont pas les seuls à faire leur rentrée ce mardi. C'est le cas aussi pour les élèves en République démocratique du Congo. Une seule date nationale pour le retour en classe. Même si dans les faits, les conditions de reprise ne sont pas les mêmes en fonction des régions. La faute à l'épidémie d'Ebola qui sévit dans l'Est, déjà frappée par un conflit entre l'armée et la FCM23. À conséquence, la rentrée ne se fait pas partout en présentiel. Partout, par contre, le SIECO, l'un des principaux syndicats d'enseignants du pays, appelle à la grève pour réclamer notamment une revalorisation salariale. On aura l'occasion d'en parler dans notre dossier du jour consacré à cette rentrée en RDC. Ce sera dans le journal de 7h en temps universel. Des professeurs pas assez payés, c'est aussi l'éternel débat en France. Là, les enseignants ont fait leur rentrée hier et quelques 11 millions d'élèves les rejoignent aujourd'hui. Mais y aura-t-il un professeur devant chaque classe? Ça aussi, c'est un peu la sempiternelle question. Elle revient chaque année. Et si le ministre de l'Éducation nationale, Édouard Geffray, se veut rassurant, les chiffres ne le sont pas forcément. L'an dernier, plus de 2600 postes étaient restés vacants. Alors pas sûr que le compte y soit cette fois non plus. Sophie Vénitité est la secrétaire générale du SNES-FSU, syndicat majoritaire du secondaire.
10: Ce qu'on constate déjà, c'est qu'il y a toujours des petites annonces sur le site de recrutement du ministère de l'Éducation nationale à l'heure où on se parle. On sait aussi que tous les postes n'ont pas été pourvus au concours pour les collèges et les lycées. C'est un peu plus de 440 postes qui n'ont pas été pourvus au concours. Donc on constatera sans doute sur le terrain qu'il manque des professeurs, mais aussi sans doute des CPE, des AED, des AESH, des psychologues de l'Éducation nationale à la rentrée. Et comme souvent, l'enjeu ne se limitera pas à la rentrée. L'enjeu, c'est aussi d'avoir suffisamment de collègues tout au long de l'année, y compris pour assurer les remplacements. Et aujourd'hui, c'est vrai que quand on voit que plusieurs rectorats ne reconduisent pas les contrats de professeurs qui sont non titulaires, alors qu'on va avoir des problèmes de remplacement, on voit qu'on est sur une gestion à courte vue. Donc, y aura-t-il un professeur devant chaque classe à la rentrée? On fera le constat à la rentrée, mais tous les voyants ne sont pas ouverts.
3: Des propos recueillis par Laurence Théo. La France qui perd un serviteur exigeant, mesuré et dévoué, les mots du président Emmanuel Macron, après la mort de celui qui aura tenté d'occuper les mêmes fonctions mais sans y parvenir, Édouard Balladur. Il avait 97 ans. S'il n'a donc jamais été président, il a par contre été le premier ministre de François Mitterrand entre 1993 et 1995. Retour sur sa carrière politique avec vous, Julien Gall.
11: Premier ministre de droite d'un président de gauche, Édouard Balladur se donne pour mission de redresser les finances du pays. Il met en place l'une des plus importantes réformes des retraites en France. Il privatise aussi de grandes entreprises publiques comme Total ou la banque BNP. Même s'il a dû renoncer au contrat jeune face aux manifestations des étudiants, le locataire de Matignon satisfait plus de deux tiers des Français. Porté par les bons sondages, le chef du gouvernement tente alors sa chance à l'élection présidentielle de 1995. Il se présente contre son ami de 30 ans, Jacques Chirac. Un duel fratricide, la droite se divise. Au soir du premier tour, Édouard Balladur n'est pas qualifié. Ses partisans sont furieux, ils sifflent Chirac. Leur candidat leur répond alors une phrase passée à la postérité. « Je vous demande de vous arrêter ». Après cet échec, Édouard Balladur redevient député jusqu'en 2007. Les dernières années de sa carrière sont marquées par des ennuis avec la justice et des soupçons de financement occulte de sa campagne présidentielle. Sa retraite politique, il la passe dans l'ombre, tout en restant une oreille attentive pour l'ancien président Nicolas Sarkozy.
3: À Nicolas Sarkozy qui a aussi réagi parlant d'Édouard Balladur comme d'un exemple, un mentor et un ami. Il est 6h13 à Paris.
1: Gaëtan Plenet.
3: Le retour de l'actualité africaine dans un gros quart d'heure. D'ici là, on sera en direct de Pékin avec notre correspondante permanente là-bas. On va parler de la pêche qui reprend ce mardi dans le pays après 4 mois d'interdiction estivale. Le chanteur jamaïcain Winston McAnuff sera notre invité culture avec l'une de ses filles, Nadia. Ils seront en concert ensemble jeudi à Paris. Et puis, comment se protéger des critiques nocives? Ça, ce sera notre conseil santé du jour. Gare à ne pas confondre critiques, éventuellement positives, et dévalorisation. Mais d'abord, direction l'Allemagne, où pour la première fois, une région pourrait être contrôlée par l'extrême droite. Cette région, c'est la Saxe-Anhalt, dans l'est du pays. L'élection a lieu dimanche et l'AfD est bien partie pour l'emporter. Les sondages donnent pour l'instant 40% des voix au parti, qui frôlerait même la majorité en siège au Parlement régional. Alors si cette victoire se confirme, quelles conséquences et comment l'appréhendent les milieux d'affaires? Reportage de Pascal Thibault.
12: Je n'ai pas peur de l'AFD. On nous parle beaucoup d'un cordon sanitaire contre le parti. Ça ne sert à rien. Dans une démocratie, il faut accepter que la majorité de la population soutienne un parti.
13: Mike Gärtner est le PDG d'une petite entreprise métallurgique à Halle en Saxe-Anhalt. Comme beaucoup, il ne fait pas dans l'alarmisme. Une discussion organisée par la Chambre de commerce et d'industrie avec les têtes de liste des différents partis vient de s'achever. Les milieux d'affaires présents restent devant un micro souvent prudent et cherchent leurs mots. Contrairement à d'autres régions, peu de fédérations industrielles ont pris position contre l'AFD. La défiance à l'égard des responsables politiques est particulièrement importante parmi les PME et chez les artisans. L'AFD touche une corde sensible en dénonçant la bureaucratie et en prenant plus de liberté. Cet entrepreneur est séduit par le parti d'extrême droite, synonyme pour lui d'un vent d'optimisme.
14: Il règne un optimisme, un espoir. Les gens veulent être écoutés, avoir le sentiment qu'ils jouent un rôle actif.
13: D'autres entrepreneurs sont résolument hostiles à l'AFD. Stéphane Cornec, dont la société travaille dans les énergies renouvelables, critique les conséquences de la politique anti-immigration de l'AFD, alors que des secteurs comme la santé et d'autres déjà ne peuvent plus se passer de migrants dans une région qui a perdu un tiers de sa population depuis la réunification.
15: Nous avons besoin de ces talents, peu importe d'où ils viennent. Réduire l'immigration de la main-d'œuvre qualifiée sera très négatif pour la région. Se sentir bienvenu, c'est essentiel pour attirer ces personnes.
16: Für Sachsen-Anhalt zu gewinnen.
13: Le chancelier Friedrich Merz a également dénoncé dimanche soir à la télévision les conséquences négatives pour l'économie d'un succès de l'AFD.
17: Si l'AFD arrive au pouvoir en Saxe-Anhalt, cette région aura de graves problèmes. Je ne crois pas que des investisseurs internationaux débarquent pour poser la première pierre d'une usine et investir avec un président de région AFD.
13: L'Institut Leibniz pour la recherche économique de Halle a passé le programme au crible et table prudemment sur des dépenses supplémentaires de 2 milliards d'euros pour un budget de 15 milliards aujourd'hui. Le directeur de l'Institut, Rein Grop.
18: L'AFD a elle-même reconnu que ces objectifs ne sont pas réalistes et nous explique qu'il s'agit d'un objectif à long terme. Ce programme est purement électoraliste pour satisfaire une clientèle qui rêve d'un nouveau monde. Et comme ces mesures ne sont pas réalistes, elles ne sont pas très dangereuses.
13: Dans son programme pour les 100 premiers jours, l'AFD a mis de l'eau dans sa bière. Le parti ne prévoit en cas de victoire que des mesures symboliques peu coûteuses. Pascal Thibault, Berlin RFI.
19: Un reportage à retrouver sur RFI.fr. Après 4 mois d'interdiction estivale, les pêcheurs chinois reprennent la mer ce mardi afin d'une pause décrétée pour permettre aux espèces de se reproduire, mais qui laisse aussi les pêcheurs sans activité pendant tout l'été. Alors comment vivent-ils ce moratoire et est-ce qu'il est vraiment efficace pour préserver les ressources? On en parle avec vous, Cléa Broders, bonjour.
20: Bonjour Gaëtan, bonjour à tous.
19: Vous êtes notre envoyée spéciale permanente en Chine. Ces pêcheurs, Cléa, vous les avez rencontrés. Alors dites-nous, dans quel état d'esprit est-ce qu'ils sont juste avant de repartir?
20: Alors dans les ports, les derniers jours sont consacrés à la préparation des bateaux, des filets et du matériel. Et c'est vrai qu'après 4 mois à terre, Yue, par exemple, pêcheur depuis sa jeunesse, attend surtout de pouvoir à nouveau gagner sa vie.
21: Après 4 mois de repos, on a hâte de reprendre la pêche pour gagner de l'argent. C'est impossible à prévoir, mais on espère de bonnes prises, revenir chaque jour avec le filet plein et bien gagner notre vie.
19: Alors, les pêcheurs ont hâte, Cléa, on l'entend, mais est-ce qu'ils comprennent la nécessité de cette interruption ?
20: Alors oui, et c'est vrai qu'aucun de ceux que nous avons rencontrés ne conteste son utilité. Écoutez Madame Liu, qui est l'épouse d'un pêcheur.
22: Pour nos revenus, 4 mois, c'est effectivement une longue période. Mais pour la faune marine, c'est la meilleure période. C'est la saison de reproduction de toutes les espèces. Leur population augmente, ce qui est une bonne nouvelle pour nous à long terme.
20: C'est une amélioration que Greenpeace n'est toutefois pas en mesure de confirmer de façon indépendante. Huang Shan, directrice du programme Océan de l'ONG, s'appuie sur les évaluations des autorités chinoises et souligne la difficulté de faire respecter les règles à l'échelle du pays.
23: D'après les rapports officiels, les ressources halieutiques des eaux côtières chinoises se sont globalement améliorées, mais plus de 220 000 bateaux de pêche sont soumis à la surveillance nationale, dont 130 000 navires de pêche maritime. Vu la complexité des situations locales, l'application de la loi ne peut pas être uniforme sur tout le territoire.
19: Alors Cléa, on entendait notamment cette épouse de pêcheur qui disait que c'est une longue période, 4 mois. Comment elles font ces familles pour vivre pendant ces mois sans pêche ?
20: Alors, ces familles cherchent des emplois saisonniers. Certains pêcheurs travaillent dans les équipes de sauvetage sur les plages. D'autres participent au ramassage des algues en mer. Et c'est vrai que sans revenus, il leur faut absolument trouver une activité temporaire. Et les pêcheurs rencontrés affirment ne percevoir aucune aide, même si une ONG locale assure pourtant que des subventions existent, mais reconnaît que leur versement peut être retardé par la réforme actuelle du système.
19: Et quel avenir reste-t-il à cette activité ?
20: Eh bien, dans ce petit port de Qingdao, le nombre de bateaux serait passé de plus de 200 à seulement 60 ou 70 en moins de 10 ans. Et les plus âgés abandonnent et les jeunes, nous dit Yue, ne veulent plus exercer un métier aussi dur et incertain.
0: Dans notre village, le nombre de pêcheurs va certainement diminuer. Les jeunes ne veulent pas exercer ce métier. Ce savoir-faire va se perdre. Personne ne veut l'apprendre.
20: Donc préserver les poissons ne suffira pas forcément à préserver ceux qui vivent de la pêche, Gaëtan.
19: Cléa Broder, c'est envoyée spéciale permanente de RFI en Chine. Merci à vous. 4h20 en temps universel. Depuis plus de 50 ans maintenant, sa voix porte les valeurs du reggae. Le chanteur jamaïcain Winston McAneuf sera jeudi à la salle de la Boule Noire à Paris et il ne sera pas seul, accompagné de ses deux enfants, Kush et Nadia, avec qui il forme la McAneuf Family. Et ils ne seront pas seuls non plus, décidément, puisque cette fois, ils partageront la scène avec un groupe de reggae français, les Ligerians, une façon de faire le pont entre les différentes générations et les différentes écoles du reggae. Une façon aussi de montrer que 45 ans après la mort de Bob Marley, eh bien, ce style musical, né en Jamaïque, n'a pas dit son dernier mot. Léa Boutarivière a pu rencontrer Winston McAneuf et sa fille Nadia lors du festival No Logo BZH en août. Ils sont nos invités culture ce matin.
2: Hello everyone.
4: Bonjour Winston, bonjour Nadia. Vous vous apprêtez à jouer avec les Ligerians sur scène. Comment le projet de jouer à la fois en famille et avec les Ligerians s'est-il concrétisé ?
5: En réalité, nous avons toujours joué en famille. Déjà plus jeune, j'ai participé à certains titres avec le collectif Ina de Yard, après avoir été invité par mon père Winston et mon frère Kush. Et puis plus tard, j'ai commencé à jouer avec les Ligerians. Dès le début, l'objectif était que toute la famille joue. Mon frère et mon père ont pris du temps pour le projet et je tiens à les remercier de leur présence.
4: Vous avez dévoilé votre album Africa My Destiny il y a quelques semaines. D'où ce titre vous est-il venu ?
5: C'est venu assez naturellement. Quand on est en tournée, on travaille toujours sur de nouveaux titres, on crée en même temps que l'on tourne. C'est en suivant ce processus que l'album est né.
24: Pour parler plus précisément de la chanson Africa My Destiny, avec ce refrain,
25: Africa, my destiny.
24: Un grand écrivain jamaïcain, Claude McKay, a écrit un poème que la plupart des Jamaïcains connaissent, If We Must Die. Et ce que j'ai fait avec Africa My Destiny, c'est réadapter le poème et le mettre en musique. C'est une manière de rendre hommage à Claude McKay.
25: Respect to Claude McKay.
4: Mais pour rester sur cette idée d'hommage, dans cet album, vous participez tous les trois à la chanson Be Careful. Il me semble que c'est un hommage à votre fils et votre frère Matthew qui est mort en 2012.
2: Tell me about the story behind this song.
25: Well, be careful, my son.
24: Ah oui, Be Careful, c'était à l'époque où mon fils était au lycée. J'ai eu l'opportunité d'enregistrer des titres avec Ina de Yard et j'ai proposé à Matthew de venir enregistrer lui aussi. Et ça a donné ce titre. Et le fait qu'on le chante aujourd'hui tous les trois, disons que c'est notre façon de multiplier Matthew.
25: We are like multiplying Matthew.
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4: Vous avez aussi des chansons politiques, notamment Story Comes to Bump. Est-ce important pour vous aujourd'hui d'écrire des textes engagés ?
24: En tant qu'artiste, nous chantons toujours sur ce que nous voyons autour de nous. Ça n'est pas nouveau. Même pendant l'apartheid, le reggae était à l'avant-garde de l'engagement. La politique fait partie de la vie. Certaines personnes ne votent pas, mais parfois, les mots peuvent avoir une influence, surtout si vous disposez d'une grosse plateforme. Donc c'est important de s'exprimer sur toutes les choses que l'on voit et qui vont mal. D'être une voix pour ceux qui n'en ont pas.
25: A voice for the voiceless.
2: You've been around for
4: Winston, vous faites partie du paysage musical depuis plusieurs décennies. Vous avez vu le reggae évoluer, être très populaire, puis devenir plus confidentiel. Comment voyez-vous le reggae aujourd'hui et sa place sur la scène musicale ?
1: Reggae is a positive force.
24: Vous savez, le reggae est une force positive. Or, dans la vie, il suffit d'un peu de positif pour neutraliser une grande quantité de négatif. C'est comme une tasse de thé, vous n'avez besoin que d'un seul carré de sucre pour que toute la tasse soit plus douce. La lumière, c'est quelque chose de très puissant. C'est la raison pour laquelle nous n'avons qu'un seul soleil pour le monde entier. Eh bien, le reggae, c'est pareil. L'obscurité n'a pas tant de pouvoir que ça.
19: Winston McAneuf et sa fille Nadia au micro de Léa Boutin-Rivière.
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19: Et cette question ce matin, comment se protéger des critiques nocives ? Caroline Paré en parle avec son invité.
7: Docteur Adrien Chaboch, bonjour.
8: Bonjour Caroline.
7: Vous êtes médecin généraliste et psychothérapeute. La critique, elle peut être constructive. C'est quoi la différence avec la dévalorisation ?
8: La dévalorisation, c'est une intention de la personne d'atteindre nos valeurs, nos forces, nos compétences, souvent et parfois parce que la personne se sent en fait inférieure. C'est elle qui crée cette dévalorisation en projetant sur l'autre ce qu'elle n'est pas. Alors, ce qui est important pour se protéger, c'est justement de discerner ça, d'identifier la personne dans ce qu'elle est en train de nous faire. Et si on ressent du mal, c'est qu'il y a quelque chose qui est un indicateur d'alerte. Lorsque quelqu'un veut être constructif pour nous aider, il met les formes. S'il n'y a pas les formes, c'est une attaque. Et là, vous devez vous protéger et dire non, je ne suis pas d'accord. C'est déjà la première palissade qui permet d'éviter que ça nous atteigne et que ça se transforme en une voie intérieure de dévalorisation qui va être beaucoup plus corrosive.
7: Mais en même temps, dire ça suffit, c'est pas forcément évident quand c'est un parent, un collègue ou même à un ami.
8: Exactement, parce qu'il peut y avoir une autorité, il peut y avoir une représentation, il peut y avoir un impact. Et c'est important à ce moment-là, lorsqu'il y a ce signal dont on a parlé, de s'arrêter, de prendre un petit peu de recul pour soi-même, pas forcément dans la conversation, parce qu'à ce moment-là, on est pris dedans. Donc après, le lendemain, le surlendemain, et d'y repenser. Juste le fait de s'y arrêter, d'y repenser, peut nous faire comprendre que la personne a été plus loin que ce qu'elle est ou que ce qu'elle doit être. Et parfois, pour essayer de s'en libérer, parce que parfois c'est un petit peu conflictuel à l'intérieur de nous, c'est de se dire, bon, ok, alors si la personne avait raison sur une petite part que je peux prendre, d'accord, mais le reste en revanche, non.
7: Merci docteur Chaboch. 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
19: A tout à l'heure Caroline Paré. Juste avant le retour de l'actualité africaine, un petit peu de musique. C'est dans notre playlist du mois sur RFI, le français Garçon Printemps. Et ce titre sorte d'ode au loser. Je suis moche, Garçon Printemps sur RFI.

0: Je suis moche, garçon printemps, c'est à retrouver avec tous les titres de notre playlist officielle sur RFI.fr, rubrique musique, ou sur votre plateforme d'écoute favorite. Restez avec nous, le retour de l'actualité africaine, c'est dans un petit peu plus d'une minute sur RFI.
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2: Aujourd'hui,
1: vidangeurs, éboueurs, collecteurs de déchets, quelle est la réalité quotidienne des personnes qui ramassent nos ordures?
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0: Il est 5h30 à Kinshasa, merci d'écouter RFI, 4h30 en temps universel. Et bonjour Sébastien Duhamel.
5: Bonjour Gaëtan, bonjour à toutes et à tous.
0: Afrique Matin avec vous, 30 minutes d'information, le journal tout d'abord, et cette rentrée des classes qui s'annonce particulière en RDC.
5: Oui, c'est aujourd'hui que les élèves doivent retrouver les bancs de l'école, mais en zone Ebola, en zone rouge. Les cours seront normalement assurés à distance. Sur place, les parents s'inquiètent de l'impréparation, vous l'entendrez. Au Tchad, le procès contre Abdoulaye Miskine, chef de guerre et fondateur du Front démocratique du peuple centrafricain. Il est jugé aux côtés de trois membres de la rébellion centrafricaine. Un dialogue national qui se prépare au Soudan, mais

0: question. Orange, vigilance avec des cours en présentiel et des contrôles sanitaires renforcés. Et puis rouge, là où le virus est très actif, les cours doivent normalement être assurés à distance. C'est le cas évidemment dans la province de l'Itouri, l'épicentre de cette épidémie qui a officiellement fait à ce jour 2911 décès. Mais sur place, est-ce que tout est prêt pour cette rentrée? Eh bien manifestement, les parents sont inquiets, Polycarpe Samba.
1: Au quartier Bankoko, au centre-ville de Bounia, certains parents sont encore dans le marché pour les derniers achats. Il y a même de la bousculade sur les étals, malgré l'inconnu de l'enseignement en ligne. David Mputu, parent d'élève, dit son embarras.
2: Nous ne savons pas comment cet enseignement en ligne va se passer. Quant à nous, nous nous sommes préparés pour l'enseignement traditionnel. Jusqu'à ce soir, nous, on ne connaît rien. Et inutile d'entrer dans le verbiage.
1: Si la rentrée a bel et bien eu lieu, le syndicat des enseignants de la province de l'Itouri dénonce l'impréparation du ministère, notamment au sujet du nouveau programme d'enseignement en ligne. Patrick Girinegui Ouranga est le porte-parole.
3: Nous tous, nous les enseignants, nous serons à l'école. Les enfants et nous tous, nous serons à l'école. L'enseignement en ligne, pour le moment, c'est un peu impossible, ce que je vous assure.
1: Pour éviter le pire dans les écoles, l'Union des associations culturelles de l'Itouri plaide pour un report de la rentrée scolaire d'un mois. Michel Mitawani, son président.
4: Les enseignants ne sont pas encore formés en totalité sur ces différentes thématiques de la maladie à virus Ebola. Et raison pour laquelle nous avons demandé à ce que le report soit d'un mois pour aider à protéger nos enfants.
1: Selon le ministère de l'Éducation, dans les zones rouges Ebola, la transmission est active et les cours ordinaires en présentiel seront temporairement suspendus. Des supports d'enseignement seront distribués et des programmes éducatifs diffusés dans les radios locales.
0: Une rentrée des classes en RDC, Polycarpe Samba, qui pourrait également être perturbée par une grève des enseignants décrétée sur l'ensemble du territoire. Le CIECO, l'un des principaux syndicats du secteur, réclame notamment le triplement des salaires, une meilleure prise en charge des retraites et la régularisation de certains agents. Justice au Tchad, où se déroulait hier la troisième journée d'audience dans le procès contre Abdoulaye Miskine. Ce chef de guerre, fondateur du Front démocratique du peuple centrafricain, il a été arrêté en 2019 et il est jugé aux côtés de trois membres de la rébellion centrafricaine pour création d'un mouvement insurrectionnel, viol, assassinat, torture ou encore séquestration. Les deux premières audiences dans ce procès avaient été reportées en raison de l'absence des parties civiles, mais plusieurs d'entre elles ont finalement fait le déplacement hier. Compte rendu ce matin, signé Nadia Ben Mahfoud.
5: La journée est consacrée à l'audition des parties civiles. Ces derniers ont fait face à Abdoulaye Miskine, à ses co-détenus et à leurs avocats. Mamad Digadim Baye, coordinateur national des associations de la société civile, la CACIDO.
6: Les victimes reprochent à Abdoulaye Miskine les viols, les tueries, les tortures, les disparitions forcées. Nous nous disons même qu'il y a un crime contre l'humanité parce que Abdoulaye Miskine vit les communautés tchadiennes à la frontière, les tue, prend leurs biens, prend tout ce qu'ils ont comme richesse.
5: Mais Abdoulaye Miskine et ses avocats mettent en doute la parole des parties civiles et relèvent des incohérences de date et de lieu dans leur récit. Mamad Digadim Baye.
6: C'est mis en doute, ce n'est que normal pour les avocats d'Abdoulaye Miskine parce que là, ils visent à voir l'âge des victimes. Mais les avocats d'Abdoulaye Miskine ne sont pas allés dans le fond. Donc ils sont en train d'amuser, c'est-à-dire de chercher à perturber nos victimes par rapport à des questions qui ne sont pas des questions de fond.
5: À l'ordre du jour, ce mardi, suite des instructions et réquisitions du ministère public en attendant les plaidoiries des avocats. Nadia Ben Mahfoud, N'Djamena, RFI.
0: Justice au Cameroun également, avec la suite du procès dans l'affaire Martinez-Zogo, cet animateur et chef de la radio Amplitude FM qui a été retrouvé mort en janvier 2023, assassiné sur un terrain vague de la banlieue de Yaoundé. Hier dans ce procès, le colonel Otoulou, principal enquêteur et commandant de la Légion de gendarmerie de la région du Centre au moment des faits, a affirmé que selon plusieurs indices, Maxime Eko-Eko, le patron de la Direction générale de la recherche extérieure, les renseignements, était au courant de l'opération qui a mené à l'assassinat de Martinez Zogo. Et en lien avec ce procès d'ailleurs, on note également hier la nomination à Maroua, dans la région de l'extrême nord, d'un des acteurs clés dans cette affaire Martinez Zogo, le commissaire du gouvernement Serlin Belinga. Sa mutation par décret présidentiel, lu à la radio, est intervenue en pleine audience. Serlin Belinga représentait le ministère public et conduisait l'accusation dans cette procédure. Beaucoup évoquent une possible sanction et un changement qui pourrait avoir des incidences sur la suite de ce procès qui dure maintenant depuis 3 ans. Une

0: Initiative portée par le camp du général Al-Burhan au Soudan. Les travaux pour un dialogue national viennent de débuter. Annonce du comité de préparation de ce dialogue qui s'est réuni pour la première fois dimanche à Khartoum. Il est question ici d'instaurer une paix durable dans un pays, le Soudan, qui est en guerre depuis plus de 3 ans. Mais les rivaux de l'armée, les forces de soutien rapide du général Hemeti, ne sont pas conviés, Gaël Lalex.
1: Le comité de préparation du dialogue soudanais est composé de personnalités civiles, universitaires, journalistes ou encore juristes. Pour commencer, ce comité entend procéder à diverses consultations avec les acteurs politiques et la société civile, mais aussi des partenaires régionaux ou internationaux. L'objectif, parvenir à définir un agenda et un cadre de discussion pour mener un dialogue sérieux, indépendant et inclusif. Un projet quasi mort-né, puisqu'une grande partie des acteurs conviés ont rejeté l'invitation du général Al-Burhan. Ce week-end encore, Abdel Wahid Al-Nour, chef du SLM, le mouvement de libération du Soudan, annonçait à Nairobi son refus de prendre part à ce qu'il qualifie de prétexte pour justifier le coup d'état du commandant de l'armée en 2021. La semaine passée, une coalition de partis politiques et d'organisations de la société civile, dont l'ancien premier ministre Abdallah Hamdok, réunie à Addis Abeba, avait communiqué le même rejet. Pour le chercheur Tsega Abamare de la Horn Review, ce dialogue n'a pas beaucoup de chances de succès tant qu'il tentera de faire ressembler un résultat militaire à une transition politique. Gaël Lalex, Nairobi, RFI.
0: Pour exploiter les richesses de son sous-sol, la Banque centrale de Madagascar a annoncé il y a quelques jours l'ouverture prochaine de points de collecte d'or. Et cela dans 4 régions de la Grande Île qui montrent un fort potentiel aurifère. Avec ce nouveau dispositif, l'institution financière entend poursuivre un double objectif, à savoir augmenter ses réserves du précieux métal et essayer de formaliser, encadrer une filière qui est largement contrôlée à l'heure actuelle par de puissants réseaux de trafiquants. Sur la Grande Île, correspondance de Guilhem Fabry.
2: Ambiloubé et Maevatanan dans le nord, Miandrivazou dans l'ouest et Mananzar dans le sud-est, c'est autour de ces 4 villes que la Banque centrale de Madagascar veut acheter de l'or. Elle en possède aujourd'hui 1 tonne dans ses coffres et compte augmenter ce volume en suivant une tendance mondiale au niveau des banques centrales. L'objectif pour la Grande Île, renforcer et diversifier ses réserves de change au bénéfice de la stabilité de l'ariar. La monnaie nationale malgache est soumise à de fortes fluctuations. Avec ses points de collecte, l'institution souhaite aussi favoriser la traçabilité du précieux métal, le contrôle de sa qualité et améliorer les conditions de travail des orpailleurs en éliminant l'utilisation de mercure dans les exploitations artisanales. En bref, encadrer cette filière employant 600 000 personnes selon la Banque centrale, principalement de façon informelle, et tenter de faire reculer la contrebande. L'an dernier, seulement 13 kilos d'or ont été vendus à des acheteurs étrangers via le guichet unique d'exportation, la plateforme de commerce légal, tandis qu'en 2024, le ministère des Mines estimait qu'une tonne d'or sortait clandestinement du pays chaque mois, un trafic extrêmement juteux échappant à toute taxation à Madagascar. Guillaume Fabrion, Tananarive, RFI.
0: Un possible tournant pour la réparation des crimes de l'esclavage. Le comité de l'ONU pour l'élimination de la discrimination raciale a publié hier une recommandation incitant les États à fournir des réparations généralisées pour compenser les préjudices engendrés par l'esclavage. Ce document approuvé la semaine dernière pourrait servir de base pour les prochaines demandes de réparation. La crise de l'eau potable qui se poursuit en Tunisie, vous l'avez peut-être entendu sur RFI récemment. Il est particulièrement compliqué de s'approvisionner en ce moment pour les Tunisiens, notamment en raison des difficultés d'import pour le plastique des bouteilles. Le quotidien est donc très compliqué, d'autant que les derniers mois ont été ponctués par des coupures de réseau d'eau, justement, mais aussi d'électricité. Et pour répondre à cette situation, l'armée ainsi que la garde nationale ont été déployées depuis vendredi dernier afin de distribuer de l'eau potable en citerne. Mais la grogne sociale s'amplifie, Lilia Blaise.
3: Des queues interminables devant les supermarchés pour obtenir un pack d'eau embouteillé, parfois après 2 heures d'attente sous le soleil. Ces scènes qui circulent sur les réseaux sociaux sont devenues le quotidien des Tunisiens depuis des jours. Les coupures d'électricité qui ont rythmé tout le mois de juillet dans le cadre de délestage se poursuivent encore, selon des communiqués de la Société tunisienne d'électricité et du gaz, qui annonce chaque jour les régions concernées. L'Association des jeunes médecins a de nouveau dénoncé le silence du ministère de tutelle sur le nombre de morts dues aux vagues de chaleur. Samedi, le président de l'organisation a parlé de 13 morts en moins de 24 heures. Le Forum des droits économiques et sociaux, une association tunisienne, a alerté sur une situation qui menace la paix et la sécurité et dénonce une crise sociale structurelle étouffante. Face à cette accumulation de tensions, les producteurs d'eau en bouteille tentent depuis jeudi d'accélérer et d'augmenter l'approvisionnement de l'eau, avec 3 millions de litres injectés par jour dans la capitale. Mais la pénurie se fait aussi sentir ailleurs et la ruée sur les stocks disponibles est devenue la norme pour beaucoup de consommateurs qui craignent de manquer d'eau. Lilia Blaise, Tunis, RFI.
0: 6h41 à Paris.
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0: Restez avec nous, bien sûr, RFI Matin avec Andréane Mellard dans un petit peu plus de 18 minutes, le prochain journal international également. Mais avant cela, une IA qui parle en Wolof et en Poulard. Elle s'appelle Awa. C'est le bébé de deux entrepreneurs sénégalais et on la découvrira tout à l'heure pour notre reportage du jour. Notre invitée ensuite, Marie-Ange Mouchot-Bécois, la porte-parole du Front commun pour le Congo en RDC. Elle reviendra sur l'idée d'un dialogue national reprise par le président Tshisekedi la semaine passée. Direction Abidjan ensuite pour visiter la BRVM, la Bourse Régionale des Valeurs Mobilières, une place boursière qui regroupe 8 pays ouest-africains. La chronique de Maman est également au programme, bien sûr, mais d'abord, c'est l'heure des sports. Et le journal, c'est avec vous, Baptiste Leduc, bonjour.
5: Bonjour Sébastien, bonjour à tous.
0: Du foot ce matin, et c'est donc officiel, hein. Ça y est, Lionel Messi ne portera plus le maillot de l'Argentine.
5: La Pulga vient de tourner une page immense, 207 sélections, 155 buts de Copa América et une Coupe du Monde remportée en 2022. Cette défaite en finale du Mondial 2026 contre l'Espagne restera donc son ultime match avec l'Albicéleste. Lionel Messi a publié un long message sur ses réseaux sociaux où il explique les raisons de cette retraite internationale. Il dit notamment n'avoir plus rien à donner à 39 ans et après toutes ces années à porter l'Argentine vers les sommets. Lionel Messi quitte la scène internationale avec l'un des plus beaux palmarès de l'histoire, sans aucun doute.
0: Et l'Argentin n'était d'ailleurs pas le seul à dire au revoir à sa sélection hier. Mais forcément, cette annonce a été un peu éclipsée, celle d'André Franck Zambo Anguissa.
5: Le milieu de terrain referme son histoire avec le Cameroun à seulement 30 ans. André Franck Zambo Anguissa a porté le maillot des Lions Indomptables à 67 reprises pour 5 buts marqués, mais il avait un peu perdu le fil de la sélection ces derniers temps. Le joueur de Naples en Italie n'avait plus été appelé depuis le mois d'octobre 2025 et avait manqué la dernière CAN sur blessure. Dans un communiqué, la Fecafoot a pris acte de sa décision et a salué la carrière de Zambo Anguissa avec les Lions.
0: Du foot féminin, Baptiste, l'équipe U20 du Bénin qui s'envole pour la Pologne ce lundi, elle y disputera son premier mondial.
5: Les Amazones, c'est leur surnom, entreront en lice ce week-end face au Mexique. Les jeunes béninoises ont débuté leur intense préparation au pays avant de la poursuivre en France, en région parisienne, un stage de 3 semaines pour forger un nouvel état d'esprit. C'est là qu'Antoine Grenier est allé les observer. Reportage.
6: C'est un des rares moments de détente d'un stage axé sur le sérieux. Le sélectionneur béninois Abdoulaye Ouzerou s'essaye à quelques frappes depuis l'entrée de la surface. Des sourires dans un séjour qui aura beaucoup appris à Germaine Onfaux, 19 ans, attaquante des Amazones.
7: Ça fait pratiquement 10 ans aujourd'hui. J'ai commencé le foot au village et puis tout ça. C'est un rêve, hein. Il faut donner tout. Il faut des sacrifices pour y arriver. Donc on a travaillé jusque-là et puis on est contente, heureuse, fière de représenter notre pays là-bas.
6: Au programme des 3 semaines, entraînement collectif sur le terrain de l'hôtel, visite de Paris avec un passage par la Tour Eiffel et des matchs amicaux, dont un à Clairefontaine face à l'équipe de France. Plus qu'une préparation à la Coupe du Monde, pour Abdoulaye Ouzerou, ces semaines de stage ont surtout servi à faire comprendre aux joueuses que plus qu'un jeu, le foot pro auquel elles aspirent est surtout un métier.
8: C'est surtout parce que j'ai pas été comme ça que j'ai pas fait, je pense, la carrière que j'aurais pu faire. Et mon rôle, c'est d'essayer d'éviter à ces filles-là de faire les erreurs que j'ai faites. D'accord. Parce que si vous dormez sur vos lauriers, ben vous n'y arriverez pas. En fait. Je suis peut-être parfois dur, parce que je sais qu'il faut être dur. Donc j'ai besoin qu'elle soit à un certain niveau pour pouvoir moi-même m'amener à ce niveau-là.
6: Les Béninoises versées dans le groupe A entreront en lice dimanche face au Mexique avant d'affronter la Pologne et l'Argentine.
5: Et 3 autres nations du continent participeront à ce mondial U20 en Pologne, le Nigeria, le Ghana et la Tanzanie.
0: Et RFI suivra ça bien évidemment. Merci beaucoup Baptiste Leduc, on vous retrouve tout à l'heure.
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0: Pour le moment, 4h45 en temps universel, c'est l'heure de jeter un coup d'œil sur l'actualité internationale de ce mardi 1er septembre 2026. C'est les présidents russes et chinois, tout d'abord, qui saluent la qualité de leurs relations en marge du sommet de l'OCS. Vladimir Poutine et Xi Jinping se rencontraient hier à Bishkek, la capitale kirghize, 3 mois après une précédente entrevue. La coopération entre la Russie et la Chine constitue un modèle de relations interétatiques, estime le président russe, tandis que le dirigeant chinois parle, lui, de perspectives encore plus prometteuses. Ce sommet de l'OCS, une dizaine d'États qui entendent faire contrepoids aux puissances occidentales se referme ce soir. Des millions d'élèves qui reprennent les cours aujourd'hui ou dans les jours qui viennent, rentrée des classes ce mardi en France pour plus de 11,5 millions de jeunes, désormais priés de laisser leur téléphone portable dans le fond du casier. Rentrée des classes aussi en RDC, sur fond d'épidémie d'Ebola et de colère de syndicats d'enseignants. Une attaque sur Kiev ces dernières heures. La capitale ukrainienne a subi une pluie massive de missiles et de drones qui ont fait au moins 4 morts selon les autorités. Une dizaine d'explosions puissantes ont retenti cette nuit à travers la ville après que l'armée a émis une alerte aux missiles balistiques. Et puis 939 personnes décédées, 3925 portées disparues au Népal. Voilà les derniers chiffres officiels 6 jours après la crue dévastatrice dans une région frontalière de la Chine. Pour que le continent ne rate pas le train de l'IA, direction le Sénégal pour notre reportage du jour, où deux entrepreneurs ont décidé de lancer Awa, un agent conversationnel, comme on dit aujourd'hui, un chatbot plus, pour discuter, pour échanger en Wolof ou en Poulard. L'objectif est évident, faire rentrer les langues africaines dans cette révolution technologique. À Dakar, Habib Diao a pu tester cet outil pour nous.
9: Salam Awa, nanga def, mayang ti diam bouwar, namon na.
10: À première vue, elle ressemble à n'importe quelle intelligence artificielle conversationnelle. Mais contrairement à la plupart des outils numériques disponibles aujourd'hui, Awa comprend et répond en Wolof et en Poulard, une innovation développée par Aline Badarambeng et Pape Gourguindoy.
9: On a une intelligence artificielle qui s'appelle Awa. Awa se veut être le compagnon, l'ami de tout le monde et qui vous aide à faire tout ce que vous avez besoin de faire. Et cette application-là se veut vraiment être ce qu'on appelle une super app. Tout ce dont l'usager a besoin, il doit pouvoir le demander à Awa, que ce soit une information, que ce soit l'accès à un service, commander à manger, je veux me déplacer, j'ai besoin d'envoyer un colis. Parce que pour nous, l'intelligence artificielle va devenir une couche, j'ai envie de dire, invisible dans toutes les interactions que les humains ont.
10: Selon Aline Badarambeng, l'idée de création de cette intelligence artificielle est née d'un constat simple.
9: Il y a AI for Development qui a publié cette étude qui montre que la somme de toutes les langues africaines, les données qu'elles représentent sur Internet, c'est moins de 0,02% de l'ensemble de la donnée disponible sur Internet. Aujourd'hui, quand vous avez des modèles d'intelligence artificielle, sans en citer, s'entraînent justement sur ces données. Et du coup, c'est normal que ces modèles ne soient pas très aptes à s'exprimer dans les langues africaines, justement parce qu'elles sont sous-représentées en termes de données. Donc c'est le défi principal. Et lorsque nous, on travaille sur ces modèles-là, justement, le premier défi est d'avoir de la donnée de qualité, de traiter cette donnée pour pouvoir entraîner des modèles qui soient aptes à comprendre ces langues-là.
10: Avant même son lancement officiel, cette IA suscite déjà un vif intérêt auprès du public. C'est ce qu'affirme Pape Gourguindoy, cofondateur d'Awa.
11: Le 18 juillet, on compte enfin lancer Awa. Là, on est très optimiste parce qu'on a vu en tout cas beaucoup de retours de beaucoup de gens qui attendent en tout cas impatiemment l'arrivée de Awa, qui pourra en tout cas avoir un impact très fort sur leur quotidien.
10: Après le Wolof et le Poulard, les créateurs d'Awa comptent élargir les capacités de leur outil et intégrer d'autres langues africaines. Une étape importante pour cette jeune pousse sénégalaise qui ambitionne de rendre l'intelligence artificielle plus accessible aux locuteurs de langues locales africaines. Habib Diao, Dakar, RFI.
0: Notre reportage sur l'agent IA Awa, développé au Sénégal, à retrouver, à partager, bien sûr, sur Internet. C'était jeudi dernier en RDC, sous pression de l'opposition réunie au sein de la coalition C64 et sous pression des religieux qui l'appelaient également de leur vœu, le président Tshisekedi a proposé un dialogue national incluant l'opposition justement, mais excluant les rebelles du M23 et ceux qui agissent au service du Rwanda, selon les mots du chef de l'État. Pour en discuter ce matin sur RFI, on reçoit Marie-Ange Mouchobécois, la porte-parole du Front commun pour le Congo, le FCC de l'ex-président Joseph Kabila qui vit en exil depuis qu'il a été condamné à mort pour trahison à Kinshasa il y a un an. De passage à Paris, Marie-Ange Mouchobécois revient sur cette proposition pour la décliner.
12: Je doute fort que la coalition C64 irait participer à ce dialogue parce qu'elle s'est exprimée clairement qu'elle n'ira pas. Nous, FCC, nous n'irons pas. Même si les autres décidaient d'y aller sans nous, nous restons campés sur nos exigences. Nous exigeons que le président Félix Tshisekedi prenne des mesures de décrispation politique comme il a promis. Nous exigeons une médiation neutre et indépendante avec l'appui de l'Union africaine et ou de l'ONU. Nous exigeons un dialogue inclusif qui accepte que toutes les parties au conflit puissent s'exprimer. Ce dialogue doit se tenir dans un pays tiers. Il ne peut pas se tenir en République démocratique du Congo pour des raisons de sécurité. Toutes les personnalités politiques qui sont en exil ne pourront participer au dialogue que si celui-ci se tient dans un pays étranger. Et pour nous, le FCC, le mandat du président Félix Tshisekedi prend fin le 31 décembre 2028. Il devra organiser les élections et passer la main à son successeur qui sera choisi par le peuple congolais. S'il tente par la force de changer la constitution, de s'octroyer un troisième mandat, le FCC avait déjà dit clairement qu'elle participera aux côtés des groupes laïcs et catholiques à toutes les manifestations pacifiques mains nues qui vont empêcher à l'Union sacrée et au régime en place de changer la constitution.
0: Entretien de Christophe Boisbouvier avec notre invité Marie-Ange Mouchobécois, porte-parole du Front commun pour le Congo. Son interview est à retrouver plus en longueur dans une petite heure vers 7h50 heure de Paris. Et on poursuit en attendant notre visite des places boursières du continent. Hier, nous étions en Afrique du Sud pour visiter la Johannesburg Stock Exchange. Ce matin, on part à Abidjan, la capitale économique de Côte d'Ivoire, pour découvrir la Bourse régionale des valeurs mobilières, la BRVM, l'institution boursière d'Afrique de l'Ouest qui regroupe 8 pays et qui est devenue au fil du temps une source de financement essentielle pour les membres de l'Union économique et monétaire ouest-africaine. Afrique Éco, signé Charlotte Cossé.
13: Au sein de la BRVM, aujourd'hui, seule une cinquantaine de sociétés sont cotées. En réalité, ce sont les États de la région qui utilisent vraiment l'outil que représente cette bourse. Ange Ponou, analyste chez SICA Finance.
14: Il y a un compartiment obligataire et qui permet aux États d'élever énormément de ressources puisque les entreprises ne vont pas très souvent. Et donc, dans ce compartiment obligataire, il y a le compartiment du marché des titres publics qui est beaucoup animé et qui finance aujourd'hui l'essentiel, n'est-ce pas, des déficits budgétaires des États.
13: Jouissant désormais d'une mauvaise réputation, le Sénégal, par exemple, peut difficilement se positionner pour emprunter sur les marchés internationaux. Il s'est donc largement tourné vers la BRVM. Au premier trimestre, Dakar a levé plus de 1 000 milliards de francs CFA, une progression de près de 200% par rapport à la même période l'année dernière. Moubarak Lo, économiste sénégalais.
15: Oui, c'est important dans un contexte, comme vous le savez, où le Sénégal a des difficultés pour aller avoir des financements privés ou des financements bilatéraux ou multilatéraux. Dans le contexte donc, de la dette, le Sénégal est aujourd'hui considéré comme un pays surendetté et donc qui doit réduire sa dette, donc soit en payant et en évitant d'accumuler de nouvelles dettes ou bien en restructurant. Donc on verra bien ce qui va être fait. Et donc l'État trouve en tout cas en la BRVM une solution qui lui permette de sortir des difficultés actuelles.
13: Et malgré les tensions politiques, les financements restent possibles. Les pays de l'AES qui ont quitté la structure politique de la CDAO continuent tout de même de se financer grâce à la BRVM.
14: En 2025, par exemple, ces trois États ont levé plus de 3 000 milliards de francs CFA. Ça fait environ 5 milliards d'euros. C'est énorme et c'est quand même une part non négligeable du budget 2025 voté par le Parlement de ce pays. C'est ça l'un des avantages du marché financier régional aujourd'hui. Imaginez sur l'instant que le Burkina, le Mali, le Niger ne fassent pas partie de ce marché-là aujourd'hui. Quelle serait leur situation? Ça serait beaucoup plus compliqué aujourd'hui de lever du financement. La région, lui ou moi, c'est véritablement une bouée de sauvetage pour ces trois États.
13: Une solidarité dans la dette qui inquiète certains pays de la région. Un des défis de la BRVM pour les années à venir, attirer plus d'acteurs privés pour densifier le marché des actions.
0: Charlotte Cossé pour Afrique Éco sur RFI. h 55 à Paris, avant RFI Matin, c'est l'heure de la chronique de Maman, bien sûr, qui nous dit aujourd'hui que dans le carré VIP de la cour de récré, les choses ne sont plus qu'elles étaient.
16: Oui, après la mise à niveau faite hier à l'intention des nouveaux venus dans cette chronique des us et coutumes de notre cher étang de cours de récré, aujourd'hui, entrant de plein pied dans ce territoire sans cesse en mouvement, ce monde en perpétuel changement, notre cher étang de cours de récré avec son Brexit déjà regretté et son Frexit encore fantasmé, ses référendums et ses regrets, sa dette qu'on doit payer et sa dette qu'on peut brûler. À présent, zoomons un peu plus sur l'autoproclamé cœur battant de notre biotope préféré, zoomons sur le carré VIP, a.k.a. le vieux monde, a.k.a. le free world, a.k.a. la communauté internationale. Les piliers de barre de cette chronique savent que depuis toujours, le boss du carré VIP a toujours été l'apanage du titulaire du bureau ovale. Et ça, depuis toujours jusqu'à fatiguer, très précisément quand il a fallu sauver le soldat Ryan, parachuté et perdu quelque part en Normandie. Le commander-in-chief de la White House a toujours été le boss du carré VIP, puisque c'est toujours lui qui a le plus gros flingue pour sauver tous les autres et surtout pour les tenir en respect aussi. Mais depuis le retour de l'homme au fond de teint orange, eh ben les gars du carré VIP sont délaissés, abandonnés, ignorés, orphelins sans orphelinat. Donald ne fait même plus semblant. Hein. Il veut de l'or, jaune ou noir, du fric, beaucoup. Il veut le Groenland, l'Ontario et tout ce qu'il y a autour. Il veut tout, Donald. Et c'est pas les petits gars du carré VIP qui l'en empêcheront. Hein. D'ailleurs, ils ne sont plus du tout fringants, les gars. Manu, le jeune homme de bientôt 50 ans, est à quelques arrêts du terminus l'année prochaine en 2027. Georgia de Rome est en train de se faire déborder sur sa droite par plus à droite qu'elle, comme Lucas dit, quoi. Merz de Berlin qui pédale dans la choucroute et à Downing Street, il y a encore un nouveau locataire, le cinquième en 5 ans. Dans le carré VIP, s'il y a un gars qui irrite Donald, make America mad again, c'est bien Pedro de Madrid. Non seulement il a eu le toupet d'envoyer ses gars gagner la Coupe du Monde de football au nez et au brushing de Donald, make America lose again, mais en plus, Pedro lui tient tête. Bah oui, il empêche ses bombardiers de survoler l'Andalousie. Dans le carré VIP, les gars en ont marre de Pedro et ils chuchotent dans son dos. Mais pour qui il se prend celui-là avec ses airs d'Antonio Banderas? Et tous rêvant de le voir trébucher sur les cailloux de Ceuta et Melilla. Mais pour le moment, Donald en a cure. Il veut ouvrir des stations d'essence en pagaille avec le pétrole des autres. Et son plan a été très simple. Hein. Il a kidnappé le patron de la plus grosse station-service du coin. Et comme ça, l'essence est à lui tout seul. Il pourra faire le plein de ses voitures à l'œil et à sa guise. Et surtout, il pourra en vendre à tous les autres. Ainsi va la vie dans le carré VIP, sous les regards blasés du reste des résidents de la cour de récré qui attendent leur tour. À demain.
0: Eh oui, bien sûr. À demain, Maman. 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Dans un petit peu plus d'une minute, c'est RFI Matin avec Andréane Mellard. Le temps pour moi de remercier Pauline Berthélémy à la réalisation, Édouard Dupénoit à la rédaction en chef et de passer un grand bonjour ce matin à Mohamed Doucouré qui nous écoute à Yopougon, à Abidjan. Il nous a écrit sur l'adresse africematin@rfi.fr. On le remercie, ça fait toujours plaisir de vous lire. Excellente journée à tous.
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19: Il est 7h à Paris, 5h en temps universel.
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19: Bonjour à vous. RFI Matin commence en ce mardi 1er septembre 2026. On va évidemment beaucoup parler ce matin de la rentrée en France, mais aussi en RDC, la rentrée. Et une avalanche de questions, notamment quelle place accorder à l'intelligence artificielle à l'école. On en parle tout à l'heure avec Anne Bouvreau, co-présidente du Conseil français de l'intelligence artificielle et du numérique, notre invitée dans une heure. Bonjour Julien Coquel-Rohem.
20: Bonjour Andréane. À la une du journal, la suite au Kyrgyzstan du sommet de l'organisation de coopération de Shanghai et une rencontre attendue aujourd'hui entre Vladimir Poutine et Massoud Pezeshkian, deux présidents en guerre et qui comptent l'un sur l'autre, alors que Donald Trump menace de nouveau de frapper fort l'Iran et que Narendra Modi a appelé hier Vladimir Poutine à mettre fin pacifiquement à la guerre en Ukraine. La Russie, face à laquelle l'Europe cherche à renforcer ses moyens de défense, la vente de 4 frégates françaises à la Suède, signée hier en présence d'Emmanuel Macron. Dans ce journal également, le début en Côte d'Ivoire de la grande campagne de commercialisation du cacao et l'entrée en vigueur de la carte producteur obligatoire. Et puis Lionel Messi, c'est fini. Le capitaine de l'Argentine a annoncé hier sa retraite internationale.
19: Afficher leur union pour contrebalancer l'influence de l'Occident.
20: Telle pourrait être la devise de l'organisation de coopération de Shanghai, dont le sommet annuel se poursuit aujourd'hui à Bishkek, au Kyrgyzstan. Le forum, qui regroupe une dizaine de pays, dont la Chine, la Russie, l'Inde et le Pakistan, a connu ces dernières années un essor sur fond de rapprochement entre Moscou et Pékin. La relation Chine-Russie, vantée hier par Vladimir Poutine comme un modèle. Lors d'une rencontre avec son homologue Xi Jinping, le président russe affiche ses soutiens. Il doit s'entretenir aujourd'hui avec son homologue iranien, Massoud Pezeshkian, qui compte lui aussi sur le soutien de Moscou en pleine guerre face aux États-Unis. Nicolas Feldman.
21: Pour l'Iran, la Russie de Vladimir Poutine est un partenaire de choix. La coopération s'étend sur le plan militaire, va du nucléaire civil au spatial, mais surtout, rappelle le chercheur Clément Terme, Téhéran partage avec Moscou un même objectif, s'affranchir de l'Occident.
22: Il y a toujours cette idée pour la République islamique d'ancrer vraiment la Russie dans le camp anti-occidental, voire basculer la Russie du côté de ce que l'Iran appelle l'axe de la résistance au Moyen-Orient.
21: Mais l'Iran compte aussi sur la Russie pour préserver son influence bien au-delà du Moyen-Orient, estime Clément Terme.
22: Un dossier très important pour l'Iran, c'est que la Russie garde une influence dans ce qu'on appelle l'étranger proche, c'est-à-dire en Asie centrale et au Caucase du Sud, puisque c'est grâce à cette hégémonie russe dans l'ancien espace soviétique que depuis 1991, la République islamique a une influence et elle est très inquiète de la poussée occidentale et de la poussée turque à la fois au Caucase du Sud et en Asie centrale.
21: L'Asie centrale, théâtre d'une rivalité avec l'un des autres partenaires de la Russie, la Chine. Depuis la guerre en Ukraine, Pékin profite en effet de l'affaiblissement diplomatique et économique de Moscou pour pousser ses pions dans la région. Pour la première fois l'année dernière, le commerce entre la Chine et l'Asie centrale a franchi la barre des 100 milliards de dollars.
20: Nicolas Feldman, cette rencontre Poutine-Pezeshkian sur fond de reprise des hostilités avec les États-Unis après de nouvelles frappes américaines et la riposte de l'Iran hier en Jordanie et aux Émirats Arabes Unis. Donald Trump a menacé encore une fois de frapper fort le régime iranien. Le président Massoud Pezeshkian affirme lui que la poursuite de la guerre n'est pas dans l'intérêt de Téhéran, alors que cette nuit un navire pétrolier a été frappé dans le détroit d'Ormuz par 3 projectiles inconnus, selon l'agence maritime britannique.
19: Et Vladimir Poutine, de son côté, a été interpellé hier par Narendra Modi.
20: Le premier ministre indien qui a de nouveau exhorté le président russe à mettre fin pacifiquement à la guerre en Ukraine. « Nous nous dirigeons dans cette direction », lui a répondu Vladimir Poutine, même si les actions sur le terrain semblent dire le contraire. 7 morts encore ce matin dans une frappe contre un dépôt ferroviaire à Kiev. Côté russe, une attaque ukrainienne de drones a provoqué un incendie sur le port d'Oust-Louga sur le golfe de Finlande. Les ministres de la Défense et des Affaires étrangères de l'Union européenne se retrouvent à partir d'aujourd'hui en Irlande pour évoquer notamment la fourniture de missiles intercepteurs à l'armée ukrainienne.
19: Le conflit en Ukraine qui pousse depuis 4 ans les États de la Baltique à se préparer à la guerre.
20: Ainsi va la Suède qui a lancé son réarmement massif en 2022 avant de rejoindre l'OTAN. Il y a 2 ans, une nouvelle étape a été actée hier à Stockholm avec la visite du président français Emmanuel Macron et la signature d'un contrat de plus de 4 milliards d'euros pour la vente à la Suède de 4 frégates françaises. Sofia Katsenkova.
23: C'est à bord de l'amiral Renard, la nouvelle frégate française amarrée en ce moment à Stockholm, que le contrat a été signé ce lundi.
24: Merci beaucoup.
2: 4 navires commandés à la France, livrés à partir de 2030. Équipés de missiles intercepteurs, elles doivent offrir à la Suède une défense anti-aérienne à longue portée. Une urgence face à la menace russe, insiste le Premier ministre suédois Ulf Kristersson.
3: En cette période dangereuse pour l'Europe, notre coopération étroite en matière de politique de défense et de sécurité est de plus en plus importante. Ces frégates deviendront des plateformes mobiles qui doteront la Suède d'une capacité de défense aérienne à longue portée en mer, capable de protéger contre les missiles balistiques, comme ceux auxquels l'Ukraine est confrontée chaque jour et contre lesquels il faut pouvoir se défendre.
2: Mais derrière ce contrat, Paris et Stockholm veulent surtout accélérer le réarmement européen et réduire leur dépendance militaire envers les États-Unis. Emmanuel Macron.
7: Nous venons ainsi renforcer la base industrielle et technologique de défense européenne. Au moment où les Européens doivent prendre davantage la responsabilité de leur propre sécurité, consolider le pilier européen de l'OTAN.
2: Ces frégates françaises achetées par Stockholm scellent un nouvel axe militaire tourné vers la protection de la mer Baltique face à la Russie. Sofia Katsenkova, Stockholm, RFI.
19: À la une également, Julien, les frappes israéliennes qui continuent de tuer dans la bande de Gaza.
5: Malgré le cessez-le-feu conclu au mois d'octobre, au moins 5 morts hier encore dans l'enclave palestinienne après des bombardements sur un immeuble résidentiel et une voiture civile. La violence qui continue de s'abattre aussi en Cisjordanie occupée où l'armée israélienne a détruit hier 2 maisons dans la ville de Birzeit, tout près de Ramallah. Les attaques de colons israéliens continuent aussi un peu partout sur le territoire après Kousra et Jaloud dans le nord de la Cisjordanie. Une maison située dans un village du centre est elle aussi assiégée désormais par des colons. Un schéma qui se répète de village en village en raison notamment de l'inaction de l'armée israélienne. C'est ce que dénonce Anton Goodman, directeur par intérim de l'organisation israélienne Rabbin pour les droits de l'homme.
8: Les forces de sécurité israéliennes n'assument plus aucune obligation ni ne font preuve d'aucun semblant de responsabilité envers les habitants palestiniens. Palestiniens de la Cisjordanie qui vivent sous occupation militaire. Et cela se constate dans toute la région, où l'armée peut parfois décréter des zones militaires interdites sous prétexte de protéger la population ou de réduire les niveaux de violence. Mais en substance, les zones militaires interdites ne sont appliquées par les officiers sur le terrain qu'à l'encontre soit des Palestiniens qui ne vivent pas dans cette zone, soit des militants israéliens qui viennent apporter leur aide, laissant ainsi une zone stérile où les colons peuvent s'introduire et mener des attaques violentes. L'armée utilise donc à mauvais escient les outils et les mécanismes dont elle dispose afin de mieux servir les intérêts des colons et d'éloigner encore davantage les Palestiniens de leurs droits humains les plus fondamentaux.
5: Anton Goodman de l'organisation Rabbin pour les droits de l'homme, joint par Guilhem Deltey.
19: Un serviteur exigeant pour la France, salué par Emmanuel Macron, la mort d'Édouard Balladur hier à Paris.
5: La disparition à 97 ans d'une figure de la droite, dernier Premier ministre de François Mitterrand à la tête d'un gouvernement de cohabitation de 1993 à 1995. Il avait laissé derrière lui un bilan jugé mitigé à Matignon malgré une réalisation d'importance à l'international. L'entrée en vigueur de la convention de Schengen, la libre circulation des citoyens dans l'espace européen, une mesure symbolique pour un Européen convaincu. C'est le souvenir d'Édouard Balladur que garde Benjamin Morel, maître de conférence à l'université Paris Panthéon Assas.
24: L'héritage politique, c'est celui de la deuxième cohabitation, hein. Donc c'est une période assez charnière avec la fin de la guerre froide et la recomposition du monde, l'avancée de la construction européenne à ce moment-là. Il y a clairement une vision européenne de Balladur, hein, à la fois plus politique qu'une Europe des États, avec l'idée de coopération à géométrie variable. Il y a une vision européenne, alors qu'il ne faut pas être tout à fait anachronique, hein. Il ne serait peut-être pas d'accord avec l'évolution actuelle de l'Europe, mais il est clair qu'à l'époque, ça fait partie des personnalités les plus européennes dans le cadre du clan gaulliste.
5: La mort d'Édouard Balladur, sur laquelle RFI revient ce matin, son portrait signé Valérie Gasse, à suivre dans le journal de 6h, temps universel.
19: C'est une annonce très attendue dans un pays où le cacao compte pour 14% du PIB.
5: La Côte d'Ivoire, premier pays producteur au monde où la grande campagne de commercialisation du cacao s'ouvre aujourd'hui. L'annonce très attendue du prix Borchan du kilo de cacao payé aux paysans, alors que le gouvernement a dû intervenir il y a quelques mois face au fort ralentissement
20: des exportations. Une nouveauté cette année, pour marquer le début de cette campagne, c'est l'entrée en vigueur d'un système national de traçabilité. La carte du producteur devient obligatoire. Abdulaziz Diallo.
1: Dotée d'une puce bancaire, la carte doit notamment permettre de sécuriser les transactions lors de la vente des fèves de cacao. Lorsque nous sommes payés par les coopératives, nous devons parfois rentrer avec de fortes sommes en espèces. Certains producteurs sont parfois victimes d'agressions et se font arracher leur argent, témoigne Yépié, un planteur installé à Tiassalé, dans le sud-est du pays. Certains producteurs n'ont pas encore reçu leur carte. Est-ce à dire que ceux-là ne pourront pas vendre leur cacao, s'interroge Eora Yao, responsable d'une organisation de producteurs. Bien que la distribution des cartes ait débuté il y a 4 ans, ce responsable estime que les planteurs ne sont pas encore totalement prêts. Il faut d'abord procéder progressivement et permettre à tout le monde de maîtriser le système. Sinon, cela risque de créer beaucoup de problèmes, prévient-il. Selon le conseil Café Cacao, la carte du producteur s'inscrit dans le cadre du système national de traçabilité du cacao ivoirien. Objectif, assurer le suivi complet du produit depuis la plantation jusqu'à l'exportation. Le régulateur prend ainsi les dispositions nécessaires pour se conformer au règlement de l'Union européenne sur les produits associés à la déforestation qui entrera en vigueur le 1er janvier prochain. Abdulaziz Diallo, Abidjan. RFI.
20: Et l'actualité économique, en bref, ce matin, c'est aussi l'entrée en bourse plus que mitigée pour le géant chinois de la mode à bas prix, Shein. L'entreprise a bien levé plus $1 milliard comme espéré, mais son titre, introduit à la bourse de Hong Kong, a déjà dévissé de 9%.
19: On en reparle avec Nathanaël Vitron d'Aujourd'hui l'économie dans un peu plus d'une heure. Julien, vous nous parlez à présent de la fin d'une ère sur la planète football.
20: Lionel Messi, champion du monde en 2022, finaliste cette année, a annoncé hier la fin de sa carrière internationale. Le capitaine de l'Argentine continuera de jouer en club, mais n'enfilera plus le maillot bleu et blanc. Il referme à 39 ans une page de 2 décennies, Cédric de Oliveira.
6: C'est un crève-cœur pour les commentateurs argentins. C'en est fini de leurs envolées lyriques accompagnant les buts de Lionel Messi avec le maillot de l'Albi Céleste. Une histoire qui a démarré en 2005 alors qu'il n'avait que 18 ans et qui s'est donc conclue après 21 ans à défendre les couleurs de son pays. Je me suis vidé, je n'ai plus rien à donner, a expliqué l'octuple Ballon d'Or sur son compte Instagram, même s'il conçoit que cette décision lui fait énormément de mal. Messi aura disputé 207 matchs avec sa sélection, faisant de lui le joueur le plus capé de l'histoire de l'Argentine. Et il aura inscrit 125 buts, de loin le meilleur buteur de l'histoire de l'Albicéleste. Même s'il a connu quelques échecs, ce sont ces dernières années qui ont été les plus belles, avec 2 Copa América remportées, une Coupe du Monde en 2022 au Qatar et une finale, cette fois manquée face à l'Espagne à New York en juillet. À 39 ans, Messi a d'ailleurs réussi une compétition de haute volée aux États-Unis en inscrivant 8 buts et délivré 4 passes décisives avant de se décider à raccrocher. Le décès de son père, quelques jours après la Coupe du Monde, l'a sans doute convaincu de tirer définitivement un trait sur sa carrière internationale. Toujours joueur de l'Inter Miami, la star continuera de jouer avec son club au sein du championnat américain.
20: Cédric de Oliveira.
19: Et Julien Coquel-Rohem pour le journal. 7h13 à Paris, RFI Matin. Comme chaque jour jusqu'à 10h et au programme parmi d'autres sujets, ce sommet de l'OCS dont on parlait dans le journal. Le décès d'Edouard Balladur, figure de la droite française, mais aussi et surtout la rentrée à nouveau sous les frappes russes en Ukraine, sur fond de conflits et d'épidémies d'Ebola dans l'Est, en RDC et en France aussi. On va s'intéresser à un éléphant dans la pièce à l'heure où le smartphone est banni des salles de classe française. Cet outil-là prend, lui, de plus en plus de place. L'intelligence artificielle est là. Alors, que faut-il en faire? Quel rôle lui donner? Bonjour Arnaud Pontus.
9: Bonjour Andréane, bonjour à tous.
19: Vous allez en parler avec votre invité ce matin, Anne Bouvreau, coprésidente du Conseil français de l'IA et du numérique.
9: Oui, elle est aussi la présidente du Conseil d'administration de Normal Sup, la prestigieuse école normale supérieure qui forme une partie des élites françaises. Anne Bouvreau est informaticienne, ingénieure. Elle a travaillé notamment chez Orange et planche depuis longtemps sur l'IA et ses limites. À l'heure de la rentrée scolaire, on avait envie de l'entendre sur la place de l'intelligence artificielle dans l'éducation. 86% des élèves et des étudiants avouent aujourd'hui utiliser l'intelligence artificielle, principalement comme une aide pour faire leurs devoirs, et l'aide, le mot est faible. Est-ce qu'il faut s'en réjouir, s'en inquiéter? Faut-il imposer des limites à l'utilisation de l'IA? Est-ce que c'est encore possible? Comment former les élèves et les profs? Anne Bouvreau nous livre ses réflexions et celles du Conseil français de l'IA et du numérique tout à l'heure.
19: Et ce sera écouté donc à 6h20, temps universel, cet entretien à suivre en direct, à retrouver aussi ensuite sur notre site et nos réseaux sociaux. RFI Matin, vous avez le programme, c'est parti. Réenclencher le réveil, boucler son cartable, c'est toujours douloureux, on le sait après les vacances, mais c'est pourtant ce qui attend ce matin nombre d'écoliers et d'écolières. C'est la rentrée en France et dans d'autres pays européens comme en Hongrie ou en Pologne, en Ukraine également, mais aussi en République démocratique du Congo. Douloureux aussi pour les parents et principalement les mères de famille, toujours les plus exposées à la charge mentale. Comprenez tout ce qu'il faut anticiper, planifier pour une rentrée réussie. Aram Beng, reportage.
10: À quelques jours de l'ouverture des classes, cette mère de famille achète les fournitures de ses deux enfants. Une tâche qu'elle est la seule à effectuer dans son couple et donc la charge mentale, elle connaît bien.
11: Ah bah oui, au quotidien, hein. C'est quelque chose qui est tout le temps constant chez une maman, j'ai envie de vous dire. Particulièrement avant la rentrée scolaire, oui, il faut tout acheter, il faut que tout soit prêt, il faut qu'ils aient toutes leurs affaires. Puis il y a aussi le stress de rien oublier.
10: Vous êtes épaulée par le père des enfants ou c'est
11: alors,
10: qui gère tout toute seule?
11: Pour ce qui concerne l'école, c'est moi qui gère tout toute seule. Voilà, pour ce qui concerne la rentrée, les réunions de rentrée, la préparation et les devoirs hein, aussi, c'est maman.
10: Dans les allées de ce magasin spécialisé, les papas sont très peu nombreux. Mais ce père de quatre enfants tient à le dire.
12: Les papas sont aussi présents. Bon, la charge mentale, elle est à la fois chez les mamans, mais aussi chez les papas. Et d'ailleurs, j'en suis la preuve vivante parce que je fais les courses pour les enfants pour leur rentrée scolaire.
10: Pourtant, les chiffres le montrent. Malgré une amélioration, les femmes sont bien plus nombreuses à ressentir une surcharge mentale. Selon un sondage IFOP publié l'an dernier, 55% des femmes disent que la charge familiale du quotidien repose essentiellement sur elles, contre 18% pour les hommes. Et parmi les tâches qui incombent souvent aux mères, l'accompagnement scolaire. Quelques jours avant la rentrée, l'association Espoir de femmes de la ville des Mureaux a organisé un atelier qui leur est dédié. Parmi les participantes, cette mère de trois élèves.
14: Il y en a en primaire, en collège, un qui rentre au lycée, donc c'est vrai que c'est compliqué réussir à gérer tous les enfants, les devoirs, le stress, ils ne sont pas dans les mêmes écoles, donc ce qui fait que réussir à se diviser, donc c'est vrai que la charge mentale est dure, est énorme.
10: Mais Johanna Dubois, coach scolaire et animatrice de l'atelier, leur a prodigué quelques conseils.
15: Penser à soi, prendre du recul dans les moments où ça devient difficile, demander de l'aide, c'est important. Elles ne sont pas toutes seules. Vous parliez de maman solo, mais il y a aussi des maisons comme ici, des personnes qui interviennent auprès des enfants qui peuvent être là pour les aider temporairement. Ça, c'est important. La famille, quand ce n'est pas des mamans solo, le papa, c'est-à-dire qu'il a aussi son rôle à jouer dans l'accompagnement et l'éducation des enfants, ça c'est important.
10: Plus de 80% des femmes estiment que leur charge mentale est élevée en ce qui concerne le suivi de l'éducation des enfants, contre 66% chez les hommes.
19: Et voilà, on l'entendait, la charge mentale du quotidien repose essentiellement sur les épaules des femmes. Il y a l'éducation, mais aussi tout le reste, la charge mentale des femmes, héritage sexiste de nos sociétés et signe d'un patriarcat toujours bien en place. Écoutez à ce propos Ingrid Le Hénanf, psychologue clinicienne à Saint-Denis, en région parisienne.
25: La charge mentale, finalement, si on la définit, c'est vraiment tout ce travail, le point invisible autour des tâches organisationnelles et cognitives. Ça veut dire la planification, l'anticipation et la gestion des émotions. Donc ça explose avec la rentrée parce qu'il faut penser à tout cela, tout ce quotidien. Pour que ça change, il faut qu'on s'autorise en tant que maman, en tant que femme, à déléguer. Donc moi, je préconise les conseils de famille, comme avant un match avec le coach. Donc on se met sur le pont. On fait ça toutes les semaines. Qu'est-ce qu'il y a à faire la semaine prochaine? Tiens, est-ce que toi, tu peux faire ça? On renoue là avec la notion de déléguer. Tu peux m'aider à faire ça? Tu peux l'emmener pour ses vaccins? Comme ça, moi, j'emmène l'autre aux inscriptions de tennis. Et c'est comme ça que nous, en tant que psychologues, on peut accompagner les femmes en surcharge mentale.
19: Et voilà, déléguer peut-être une solution, nous dit la psychologue Ingrid Le Hénanf au micro d'Aram Beng qui signe ce dossier. Demain, notre série de reportages dédiés à la rentrée continue. On écoutera le témoignage d'étudiants étrangers en France.
26: «
19: Et au sein de la maison, c'est l'animal de compagnie peut-être le plus répandu au monde. On parle du poisson rouge dans notre question d'environnement ce matin. Florent Guignard, les poissons rouges sont-ils les animaux de compagnie les plus maltraités ?
0: Bon, déjà, ils sont les plus nombreux. Dans le monde, chaque année, il se vend près de 400 millions de poissons rouges. Et en France, 35 millions, c'est-à-dire qu'il y a plus de poissons rouges que de chats et de chiens réunis. Et pourtant, on en parle assez peu du poisson rouge. Et dans son aquarium, lui-même n'est pas très bavard. La domestication du carassin doré, c'est son nom, remonte aux premières dynasties chinoises il y a plus d'un millier d'années pour agrémenter les bassins. Et il est devenu finalement, au XXe siècle, un emblème de la mondialisation.
19: Alors, même s'il est très populaire, le poisson rouge, il y a quelques idées reçues autour de lui.
0: Oui, notamment sur sa taille et son espérance de vie. Un poisson rouge, quand on l'achète, alors que quelques mois ne mesurent que 4 ou 5 cm, mais un poisson rouge à l'âge adulte peut dépasser les 30 cm de long parce qu'il vit beaucoup plus longtemps que ce qu'on croit généralement. On va écouter le docteur Jérôme Blanc, il est vétérinaire chez Aquadocteur.
4: Les gens sont très étonnés quand vous leur dites qu'un poisson rouge, ça peut vivre facilement 25-30 ans et c'est pas quelque chose qui est communément admis parce que par habitude, la plupart des gens ont eu des poissons et les ont gardés quelques semaines ou quelques mois.
19: Mais alors pourquoi les poissons rouges meurent si vite dans leur bocal ?
0: Eh bien parce qu'ils sont dans un bocal. 3 litres d'eau, c'est vraiment pas suffisant. Il faut au moins 50 litres pour un individu. Et il faut surtout que cette eau soit filtrée. Un poisson rouge, c'est pas juste de la décoration. On le rappelle, c'est un animal. Le poisson rouge est ainsi devenu un symbole de la maltraitance animale, Jérôme Blanc.
4: C'est au-delà de la maltraitance, c'est de la mise à mort. Le problème, en fait, c'est qu'un poisson, il va uriner dans l'eau et comme il trempe dedans, il va s'empoisonner lui-même avec l'ammoniac. Donc si vous ne changez pas l'eau tous les jours, à très court terme, il meurt, il s'empoisonne. Et en plus, même si vous changez l'eau à chaque fois, vous mettez une eau qui n'a pas la même température, pas les mêmes paramètres. Donc c'est très stressant pour l'animal tous les jours de se prendre une douche froide, si je puis dire.
19: C'est horrible et c'est pas prêt de changer.
0: Alors, il y a bien quelques réglementations selon les pays, mais il faut bien le dire, le poisson rouge est tout en bas de l'échelle de la considération animale. Une autre forme de maltraitance a lieu aussi dans certains élevages.
4: Il y a énormément de sélection pour la forme des nageoires, mais même la forme du corps, la forme du crâne. Il y a des poissons qui sont complètement tordus, qui ont une colonne vertébrale complètement mal formée, ou auxquels il manque des nageoires, ou au contraire qui en ont plus que la normale. En Allemagne, il y a plusieurs souches de poissons qui ont été littéralement interdites à la vente.
19: Et parmi les idées reçues dont on parlait, Florent, on se moque aussi beaucoup de la mémoire des poissons rouges.
0: Oui, une mémoire de poisson rouge, c'est quand on ne se souvient de rien. Et à l'origine de cette expression, nous explique Jérôme Blanc, il y a la découverte scientifique du centre de la mémoire dans le cerveau des mammifères, notamment des humains.
4: Les poissons n'ont pas développement anatomique du cerveau, ce qui fait qu'on en a déduit scientifiquement que les poissons ne pouvaient pas avoir de mémoire. Mais c'est faux. Les gens qui ont des poissons rouges en bassin, vous allez arrêter de donner à manger à partir du mois de novembre, c'est l'hiver. 15 mars, vous venez au bord du bassin, vous mettez les mains dans l'eau et les poissons ils viennent vous voir pour avoir à manger exactement à l'endroit où vous les nourrissez l'année d'avant.
0: Voilà, un poisson rouge n'oubliera jamais qu'on le maltraite.
19: Florent Guignard pour notre question d'environnement sur RFI. C'est notre grand reportage du jour à retrouver en intégralité ce soir et comme chaque matin, on en écoute ensemble un extrait. Aujourd'hui, dans ce grand reportage, il est question défense. On parle souvent de l'importance qu'a pris le drone au sein des forces armées et dans les différents conflits. L'armée de terre française, par exemple, dispose d'un escadron de drones de chasse, illustration d'un basculement des armées vers les drones aériens d'attaque. C'est un grand reportage signé Franck Alexandre et comme promis, tout de suite, un extrait.
13: Mailly-le-Camp, centre d'entraînement au combat, le Santac ou l'escadron de drones de chasse du 1er IMA s'apprête à démontrer son aptitude.
16: Ça, c'est un petit 5 pouces, c'est surtout pour s'entraîner. C'est le tien, ça, d'ailleurs ?
17: Non, pas perso, c'est celui de la cellule drone,
16: ouais, c'est la cellule drone, okay.
17: Numérique.
13: Donc ça, c'est les plus petits drones d'attaque qu'on trouvera.
16: Ouais,
17: alors. Oui, correct. Donc ça, c'est un drone 5 pouces, donc en numérique.
18: On voit bien, toi, tes chargeurs, ils sont pas tonnes. Allez, vous rassemblez par équipage.
13: Sur le champ de manœuvre, une multitude de petits ateliers improvisés où l'on démonte et remonte les drones. Il y a 2 ans, le caporal-chef Jerry a troqué son char AMX 10RC pour un First Personal View, un drone FPV. Masque sur le visage pour le retour vidéo, l'ex-cavalier, devenu droniste et instructeur, peut à des vitesses vertigineuses simuler des raids contre des soldats adverses et leurs véhicules.
17: Donc là, je vais brancher la batterie. Dans un premier temps, donc je branche, je m'assure que la liaison soit faite avec ma radiocommande. Je viens préarmer mon drone et l'armer. Et là, je suis en mesure de décoller. Ce qu'on peut voir, c'est que le FPV, c'est aussi très rapide. On va le voir, je vais faire une accélération.
2: C'était difficile de devenir pilote FPV.
17: Oui, parce que c'est un monde qu'on connaît pas du tout et ça nécessite beaucoup de qualités dans le pilotage et surtout des qualités dans le montage aussi du drone, parce qu'on apprend à le monter, on apprend à le programmer, on apprend à le piloter, et après il y a toute la partie tactique aussi qui va avec, et ça nécessite beaucoup d'heures d'entraînement. Faut s'entraîner.
2: Vous entraînez combien de fois par semaine?
17: Au moins une trentaine de minutes, voire une heure par jour, c'est pas mal.
19: Un extrait de ce grand reportage à écouter intégralement ce soir sur RFI, 19h10, heure de Paris, également dispo sur notre site RFI.fr et sur toutes les plateformes d'écoute. C'est là aussi que vous retrouvez notre playlist du mois, sélectionnée avec soin par nos programmateurs maison, et parmi les titres à écouter, Sidi Bémol et Chicou Timia.

Le titre Chicoutimiya par Sidi Bémol à retrouver sur la playlist RFI de ce mois-ci. Belle journée à toutes et à tous. Bonne rentrée à ceux qui sont concernés. Tout de suite, le journal.

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4: RFI, 6h30 à Niamey, 7h30 à Goma. Bonjour Paul Lonsin-Spinelli.
5: Bonjour Andréane, bonjour à tous.
4: À la une de votre journal, ces risques de perturbations lors de la rentrée des classes en RDC.
5: Oui, plusieurs facteurs menacent ce mardi la rentrée dans certaines régions en raison notamment de l'épidémie d'Ebola. Plus de 2900 décès confirmés, ainsi que des problèmes sécuritaires dans l'est du pays et la colère de certains corps enseignants. Des proches de Joseph Kabila et de l'entreprise belge Semlex renvoyés devant un tribunal belge 5 ans après les premières révélations de Congo hold-up sur ses passeports biométriques utilisés pour des détournements de fonds. Qu'est-ce qui explique les violents affrontements survenus ce week-end à Niamey entre la garde présidentielle soutenue par les Russes d'Africa Corps et des soldats mutins? On vous explique les scénarios probables de leur colère dans ce journal. Boko Haram s'appuie de plus en plus sur des cadres camerounais pour organiser sa base arrière à la frontière avec le Nigeria. Et puis au Rwanda, un débat enflamme les réseaux sociaux sur les choix vestimentaires des femmes. C'est l'heure de retrouver ses camarades de classe et ses professeurs en RDC. La rentrée des classes a été fixée à aujourd'hui, une date unique donc, mais les conditions de reprise risquent de varier fortement selon les régions pour plusieurs raisons. D'abord, l'épidémie d'Ebola, ensuite l'insécurité dans l'est du pays où certaines zones ne sont pas sous contrôle gouvernemental. S'ajoute à cela une grogne sociale chez

0: ont une revalorisation salariale, la prise en charge des enseignants non payés et des nouvelles unités, ainsi que des réponses sur la retraite et la couverture sanitaire. Enfin, dans les territoires contrôlés par la FCM23, la reprise est également annoncée. Hier lundi, à Bukavu, les dirigeants du mouvement ont convoqué responsables scolaires et enseignants pour les rassurer et assurer que la rentrée aura bien lieu mardi. Les enseignants du primaire et du secondaire continuent d'être payés par Kinshasa, même dans ces zones. Certains réclament toutefois davantage de garanties de sécurité.
1: Un patient Ligaudi qui signe un article complet sur ce sujet retrouvé sur notre site RFI.fr. Pour ceux qui vont effectivement reprendre les cours aujourd'hui en RDC, certains sont très motivés après 2 mois de vacances, mais on ne va pas se le cacher. Parfois, c'est un peu plus compliqué pour d'autres. Notre correspondante à Lubumbashi, Denise Maéo, est allée à la rencontre de ces jeunes à la veille du retour en classe. Reportage.
2: 6h, je suis debout. Fini les vacances, Sam Akalam, âgé de 15 ans, retrouve son lycée. Hier lundi, il faisait encore les derniers préparatifs.
3: J'étais allé payer le sac scolaire. C'est Nike.
4: Je dois aller étudier à l'école, c'est pourquoi je suis motivé. Je vais faire des très bons points.
2: Son petit frère Israël, 11 ans, est lui aussi tout excité. Il entre en 6e primaire dans une école bilingue de la ville.
5: En vérité, j'ai envie de revoir les amis, de revoir les profs.
2: Les vacances ne vont pas me manquer, déclare de son côté Queen Lumbu, qui fréquente aussi l'école primaire.
6: C'est l'école qui me va manquer. Et comme j'entre dans une nouvelle classe, là au moins c'est bien.
2: Si des milliers d'enfants retournent ce matin sur les bancs de l'école, d'autres comme Gloria Bangou négocient avec sa mère.
7: J'ai pas envie.
8: Mais papa ne va pas accepter ça.
9: Maman,
8: on a déjà tout payé.
2: Certaines écoles publiques risquent de se retrouver sans enseignants. Un mot d'ordre de grève a été lancé par une partie du syndicat de la profession. Denise Maéo, Lubumbashi, RFI.
1: Et on le disait, la souche Bundibugyo d'Ebola contraint donc les établissements scolaires de 6 provinces de RDC touchées à s'adapter. Les autorités congolaises ont d'ailleurs actualisé leur bilan. Hier, plus de 6000 cas confirmés désormais. Le virus a provoqué 2911 décès confirmés depuis que l'épidémie a été déclarée à la mi-mai. La RDC, bouleversée par la tentaculaire enquête Congo Hold-up en 2021, un consortium d'investigation auquel RFI avait participé, avait alors révélé d'importants détournements de fonds publics sous la présidence de Joseph Kabila. Et l'un des volets concernés, ces fameux passeports biométriques extrêmement onéreux, vendus 160€ ou 185$, soit 4 à 5 fois le prix de fabrication. Et un tiers de la facture du fabricant, le belge Semlex, était en fait détourné. 5 ans après ces révélations, l'affaire est en fait loin d'être close, puisqu'hier, la justice belge a décidé de renvoyer 14 inculpés devant un tribunal correctionnel. Pierre Benazé, certains des mis en cause sont des proches de l'ancien président Kabila, ainsi que des cadres de l'entreprise.
10: Le directeur de l'entreprise Semlex, Albert Karaziwan, et un ancien conseiller financier de Joseph Kabila, Emmanuel Adrupiako, sont les seuls inculpés dont le nom est publié pour l'instant. Les autres sont des cadres de Semlex, des intermédiaires financiers et des proches du régime congolais de l'époque. Parmi les parties civiles figurent des citoyens congolais ou des associations comme la Fédération internationale des droits humains. Son président est l'avocat Alexis de Soif.
11: C'est une première où une société, ici en l'occurrence belge, est renvoyée avec son dirigeant et des collaborateurs devant le tribunal correctionnel. Et là, c'est vraiment un signal extrêmement fort au niveau de la lutte contre la corruption transnationale, où finalement des entreprises ici occidentales commettent des faits de corruption dans des pays africains, ici en l'occurrence au Congo.
10: L'enquête a commencé en janvier 2017, après l'arrestation à l'aéroport bruxellois de Zaventem d'un intermédiaire dans le contrat des passeports qui transportait 400 000 dollars en liquide. C'est ainsi que sont nés les soupçons de corruption, de commission versée par l'entreprise à des Congolais haut placés. 60 millions de dollars, soit 51 millions d'euros, auraient ainsi été détournés. Pierre Benazet, Bruxelles, RFI.
1: Vous écoutez RFI, 6h37 presque à Niamey, où la journée d'hier a été beaucoup plus calme que ce week-end marqué par des échanges de tirs, ces violents affrontements entre des soldats mutins d'un côté et de l'autre la garde présidentielle appuyée par les forces russes d'Africa Corps ont commencé dans la nuit de vendredi et se sont poursuivis samedi dans la journée. Aucun bilan officiel n'a été communiqué. Pas de réaction publique non plus de la part du général Abdourahmane Tiani qui est à la tête du CNSP. Les autorités parlent en fait seulement de mouvements d'humeur. Magali Lagrange, de nombreuses zones d'ombre entourent les raisons qui ont mené à ces événements d'une ampleur importante vraisemblablement.
7: C'est peut-être la pire crise que le CNSP ait eu à gérer depuis son arrivée au pouvoir il y a 3 ans. Comment

0: de stabiliser les prix et d'approvisionner un marché très exigeant, Birahim Touré.
1: C'est un ouf de soulagement pour les importateurs et commerçants grossistes. Depuis le 16 janvier 2026, date du gel des importations d'oignons, ils ne pouvaient que écouler leur stock d'oignons sans pouvoir en importer. Mahmoud Touré, un des grands importateurs de ce légume à Dakar, se dit satisfait de cette décision du gouvernement.
2: C'est une très bonne chose pour les consommateurs parce qu'au niveau du sous-région, il n'y a plus de bonne qualité d'oignons. Bon. Donc, laisser l'importation venir, c'est une très bonne chose.
1: Quant aux producteurs locaux d'oignons, ils ne sont pas contre la levée de cette interdiction, leur production ayant été écoulée durant cette période de gel. Mais l'État doit tout de même les protéger, selon Malik Gueye, secrétaire général de l'interprofession oignons du Sénégal.
3: L'État doit veiller à l'approvisionnement correct du marché. Mais nous avons d'énormes difficultés par rapport aux problèmes de commercialisation, mais aussi surtout aux agrobusiness. Aux agrobusiness qui ont les gros moyens qui ont la possibilité de produire en quantité et de vendre à un prix moins cher que nous. Donc ces agrobusiness, en général, ils occupent le marché au moment où le petit producteur a des difficultés pour évacuer sa production.
1: La production locale est d'environ 450 000 tonnes d'oignons par an. Mais selon les producteurs, quasi 100 000 tonnes sont inutilisables faute de moyens de stockage. Birahim Touré, Dakar, RFI.
0: Après 2 mois de repos, retour dans les salles de classe pour les enfants en RDC, du moins en théorie, car certaines zones du pays sont en fait soumises à de lourdes contraintes. L'insécurité dans l'est de la RDC, où Kinshasa ne contrôle pas tous les territoires, et également l'épidémie d'Ebola qui touche 6 provinces, notamment l'Ituri, épicentre de cette épidémie, où la promesse d'un enseignement à distance semble mal partie pour être tenue, Polycarpe Samba.
4: Au quartier Bankoko, au centre-ville de Bounia, certains parents sont encore dans le marché pour les derniers achats. Il y a même de la bousculade sur les étals, malgré l'inconnu de l'enseignement en ligne. David Mputu, parent d'élève, dit son embarras.
5: Nous ne savons pas comment cet enseignement en ligne va se passer. Quant à nous, nous nous sommes préparés pour l'enseignement traditionnel. Jusqu'à ce soir, nous, on ne connaît rien. Et inutile d'entrer dans le verbiage.
4: Le syndicat des enseignants de la province de l'Ituri dénonce l'impréparation du ministère, notamment au sujet du nouveau programme d'enseignement en ligne. Patrick Girinegui Ouranga est le porte-parole.
6: Nous tous, nous les enseignants, nous serons à l'école. Les enfants et nous tous, nous serons à l'école. L'enseignement en ligne, pour le moment, c'est un peu impossible, c'est ce que je vous rassure.
4: Pour éviter le pire dans les écoles, l'Union des associations culturelles de l'Ituri plaide pour un report de la rentrée scolaire d'un mois. Michel Mitawani, son président.
7: Les enseignants ne sont pas encore formés en totalité sur ces différentes thématiques de la maladie à virus Ebola. Et raison pour laquelle nous avons demandé à ce que le report soit d'un mois pour aider à protéger nos enfants.
4: Selon le ministère de l'Éducation, dans les zones rouges Ebola, la transmission est active et les cours ordinaires en présentiel seront temporairement suspendus. Des supports d'enseignement seront distribués et des programmes éducatifs diffusés dans les radios locales.
0: Polycarpe et Samba, l'épidémie compte à ce jour 6041 cas confirmés, dont 2911 décès selon le dernier bilan publié hier par les autorités congolaises. Et d'ailleurs, nous consacrons notre dossier du prochain journal à 7h temps universel dans une vingtaine de minutes à cette rentrée des classes délicates en RDC et aux configurations mises en place par le gouvernement. Après 120 ans d'existence, un hôpital historique de Conakry va être démoli. Il s'agit de l'hôpital Ignace Dine qui laissera sa place à terme à un centre hospitalier plus moderne. Après le transfert des patients et l'évacuation des services et du personnel, les bulldozers sont entrés en action samedi dans la capitale guinéenne. Notre correspondant Mouktarba s'est rendu à proximité du chantier. Reportage.
8: Dès samedi, les premières machines ont commencé à s'attaquer au bâtiment d'Ignace Dine, marquant le début d'une opération destinée à faire disparaître l'ancienne infrastructure pour laisser place à un nouvel établissement hospitalier. Cette mère de famille, qui a passé plus d'un quart de siècle à faire son petit commerce devant cet hôpital, regrette sa destruction.
9: Depuis 30 ans, je suis ici. Je vends des galettes, je fais des beignets. C'est avec ça que je paye l'école de mes enfants. Je suis veuve, mon mari est décédé. C'est moi qui m'occupe de ma famille. Maintenant que l'hôpital est cassé, tout le monde est parti. On va souffrir.
8: Pour les autorités, il s'agit de rebâtir un nouvel hôpital plus moderne et mieux équipé, capable d'assurer davantage de soins spécialisés réalisé en Guinée, un projet auquel les riverains ne sont pas opposés.
10: C'est un hôpital de souvenirs. Seulement nous, on demande à l'État, et quand tu casses un hôpital comme ça, il faut préparer un hôpital pour les habitants de Kaloum. Mais si l'État va faire quelque chose qui est bien pour

0: Dès samedi, les premières machines ont commencé à s'attaquer au bâtiment d'Ignasdine, marquant le début d'une opération destinée à faire disparaître l'ancienne infrastructure pour laisser place à un nouvel établissement hospitalier. Cette mère de famille, qui a passé plus d'un quart de siècle à faire son petit commerce devant cet hôpital, regrette sa destruction.
1: Depuis 30 ans, je suis ici. Je vends des galettes, je fais des beignets. C'est avec ça que je paye l'école de mes enfants. Je suis veuve, mon mari est décédé. C'est moi qui m'occupe de ma famille. Maintenant que l'hôpital est cassé, tout le monde est parti. On va souffrir.
0: Pour les autorités, il s'agit de rebâtir un nouvel hôpital plus moderne et mieux équipé, capable d'assurer davantage de soins spécialisés en Guinée. Un projet auquel les riverains ne sont pas opposés.
2: C'est un hôpital de souvenirs. Seulement nous, on demande à l'État, et quand tu casses un hôpital comme ça, il faut préparer un hôpital pour les habitants de Kaloum. Mais si l'État va faire quelque chose qui est bien pour la Guinée, nous tous, on voulait ça.
0: Après avoir accueilli pendant des décennies des milliers de malades, former des générations de professionnels de santé et marquer l'histoire de la médecine guinéenne, Ignasdine voit aujourd'hui ses anciens bâtiments tomber sous les coups des machines. Mokhtarba Conakry, RFI.
3: La grande campagne de commercialisation du cacao commence aujourd'hui en Côte d'Ivoire avec l'annonce attendue du nouveau prix Borchan. C'est la somme que reçoit le producteur directement sur le lieu de récolte. Pour mieux sécuriser les transactions et garantir la traçabilité de la fève, une carte du producteur entre aussi en vigueur. Elle est désormais obligatoire pour les planteurs. La campagne démarre également au Ghana aujourd'hui. Les prix dans les deux pays seront alignés. C'est ce que les autorités ghanéennes et ivoirienne avait annoncé en juin dernier. Particulièrement actif au Nigeria, Boko Haram investit aussi de plus en plus régulièrement la région de l'extrême nord du Cameroun, en particulier les départements du Mayo-Sava et du Mayo-Tsanaga. Le long de la frontière commune, les incursions menées par les factions armées sont presque quotidiennes. Boko Haram est une constellation de groupes nigérians utilisent en fait cette zone comme une sorte de base arrière, de zone de ravitaillement. Amélie Tulé, des commandants camerounais sont d'ailleurs mises à contribution.
4: C'est une évolution étudiée par Célestin Delanga, chargé de recherche basé à Maroua pour l'Institut des études de sécurité. Depuis 5 ans, des combattants camerounais accèdent à des postes de commandement au sein de groupes comme JAS.
5: Ce sont des enfants du terroir. Ils connaissent les routes, ils connaissent des personnes qui peuvent leur dire « ne passez pas par ici, il y a des militaires ». Telle personne se trouve à tel niveau, c'est déjà la période de la récolte des oignons, les gens peuvent avoir de l'argent, telle autre personne est en mesure de payer la rançon demandée et donc ça rend possible ces genres d'activités.
4: Vol de vivres, de récolte, de bétail, kidnapping, de quoi ravitailler et financer les factions issues de Boko Haram au Nigeria. Pour organiser cette prédation, plusieurs Camerounais sont nommés au rang de caïd, avec sous leurs ordres jusqu'à 400 insurgés. Selon Célestin Delanga, une piste côté Cameroun serait de concevoir un programme de désarmement.
5: S'il y a des programmes de reddition qui s'intéressent fondamentalement aux combattants camerounais, qui sont connus au sein de communautés, on sait qui est caïd, qui occupe tel rang. On peut les inciter à la reddition assez facilement. Cela peut réduire le nombre d'incursions sur le territoire camerounais.
4: Un enjeu sécuritaire majeur. L'an dernier, de toutes les zones du bassin du lac Tchad touchées, c'est la région de l'extrême nord au Cameroun qui a connu le plus grand nombre d'attaques, souvent nocturnes, même si c'est au Nigeria que les violences restent les plus meurtrières.
3: Amélie Tulé. Aujourd'hui, le Nigeria punit les tentatives de suicide d'un an d'emprisonnement. C'est parfois même plus dans les régions du Nord qui appliquent la charia. Mais le gouvernement nigérian veut supprimer ces lois qui criminalisent les tentatives de suicide. Il y en a environ 300 000 par an pour 7 000 décès. Selon le ministère de la Santé, le gouvernement compte en fait réduire de 15% le nombre de décès par suicide d'ici 2030. Une rentrée des classe particulièrement épineuse cette année en RDC. Les écoliers de toutes les régions doivent reprendre les cours aujourd'hui officiellement, mais entre l'épidémie d'Ebola, l'insécurité dans l'est du pays et la fronde de certains enseignants, la rentrée doit s'effectuer de façon différenciée, en présentiel ou à distance selon les zones. En tout cas, dans le sud de la RDC, à Lubumbashi, hier, des milliers d'enfants se sont préparés et ont essayé de se motiver pour se remettre au travail, Denis Maéo.
6: 6 heures, je suis debout.
7: Fini les vacances. Sam Akalama, âgé de 15 ans, retrouve son lycée. Hier lundi, il faisait encore les derniers préparatifs.
8: J'étais allé payer le sac scolaire. C'est Nike.
9: Je dois aller étudier à l'école, c'est pourquoi je suis motivé. Je dois faire des très bons points.
7: Son petit frère Israël, 11 ans, est lui aussi tout excité. Il entre en 6e primaire.

0: dans une école bilingue de la ville.
1: En vérité, j'ai envie de revoir les amis, de revoir les profs.
0: Les vacances ne vont pas me manquer, déclare de son côté Queen Lumbu, qui fréquente aussi l'école primaire.
2: C'est l'école qui me va manquer. Et comme j'entre dans une nouvelle classe, là au moins c'est bien.
0: Si des milliers d'enfants retournent ce matin sur les bancs de l'école, d'autres comme Gloria Bangou négocient avec sa mère.
3: J'ai pas envie.
4: Mais papa ne va pas accepter ça.
5: Maman,
4: on a déjà payé.
0: Certaines écoles publiques risquent de se retrouver sans enseignants. Un mot d'ordre de grève a été lancé par une partie du syndicat de la profession. Denise Mayo, Lubumbashi, RFI.
6: Et on le disait, la souche Bundibu Gyo d'Ebola contraint donc les établissements scolaires des 6 provinces de RDC touchées à s'adapter. Les autorités congolaises ont actualisé leur bilan hier. Plus de 6000 cas confirmés désormais, dont 2911 décès. La RDC qui avait été marquée il y a 5 ans par les révélations fracassantes de l'enquête Congo Hold Up menée par un consortium d'investigation auquel RFI avait participé. Et parmi les multiples dossiers dévoilés, il y avait notamment le scandale des passeport biométrique, c'est la société belge Semlex qui avait commencé à les produire en 2015. À l'époque, ils coûtaient 185 $, soit 160 €, 4 à 5 fois le prix de fabrication. Et pour chaque passeport, 60 $ ont été détournés. Dernier rebondissement en date, hier, la justice belge a décidé d'autoriser la tenue d'un procès. Pierre Benazé, 14 inculpés sont donc renvoyés devant un tribunal correctionnel.
7: Le directeur de l'entreprise Semlex, Albert Karaziwan, et un ancien conseiller financier de Joseph Kabila, Emmanuel Adrupiako, sont les seuls inculpés dont le nom est publié pour l'instant. Les autres sont des cadres de Semlex, des intermédiaires financiers et des proches du régime congolais de l'époque. Parmi les parties civiles figurent des citoyens congolais ou des associations comme la Fédération internationale des droits humains. Son président est l'avocat Alexis de Soif.
8: C'est une première où une société, ici en l'occurrence belge, est renvoyée avec son dirigeant et des collaborateurs devant le tribunal correctionnel. Et là, c'est vraiment un signal extrêmement fort au niveau de la lutte contre la corruption transnationale, où finalement des entreprises ici occidentales commettent des frais de corruption dans des pays africains, ici en l'occurrence au Congo.
7: L'enquête a commencé en janvier 2017, après l'arrestation à l'aéroport bruxellois de Zaventem d'un intermédiaire dans le contrat des passeports qui transportait 400 000 $ en liquide. C'est ainsi que sont nés les soupçons de corruption, de commission versée par l'entreprise à des Congolais haut placés. 60 millions $, soit 51 millions €, auraient ainsi été détournés. Pierre Benazet, Bruxelles, RFI.
6: Bruxelles, où il est actuellement 9h42.
9: Et 8h42 à Libreville, le Gabon, dans Appel sur l'actualité, à suivre dans une demi-heure sur RFI. Et tout de suite, c'est le journal des sports. Le dernier journal des sports de cette matinée avec vous, Baptiste Leduc. C'est une page qui se tourne pour le foot argentin. Lionel Messi a annoncé sa retraite internationale.
10: À 39 ans et après 125 buts en 207 sélections, l'octuple Ballon d'Or ne portera plus le maillot de l'Albi Céleste, une sélection avec laquelle il a remporté la Coupe du Monde en 2022 et qui l'a conduit jusqu'en finale le mois dernier. La défaite contre l'Espagne restera d'ailleurs son ultime match en équipe nationale. Lionel Messi est-il le plus grand joueur de l'histoire de cette sélection argentine? Écoutez ce qu'en pense Chérif Gemour, journaliste à SoFoot et consultant Radio Foot International.
11: Moi, je pense que oui, parce que la longévité, l'abnégation, c'est une certaine humilité. Alors évidemment, Diego Maradona apporte la deuxième Coupe du Monde après celle de 78, mais la troisième étoile, pour le symbole, trois étoiles, la Trinité qu'on a au-dessus de l'écusson, c'est quelque chose qui marque une nation. L'Argentine attendait ça depuis très longtemps. En plus, ils ont eu pas mal de malchance. En 2014, ça tient à rien, un but en prolongation de Götze. La troisième étoile, elle est indissociable du génie et du talent de Messi. Et puis, c'est un grand moment fort de l'histoire de l'Argentine, pas simplement de la sélection.
10: Messi et l'Argentine, c'est fini, mais la Pulga continue de régaler en MLS avec son club de l'Inter Miami. Il reste sur un quadruplé inscrit dimanche lors de la victoire 7-1 des Floridiens contre Montréal.
9: L'actualité du foot, c'est aussi la Coupe du Monde U20 féminine qui approche. Le Bénin y participe et c'est la première fois.
10: Les Amazones s'envolent d'ailleurs aujourd'hui pour la Pologne où va se dérouler ce mondial du 5 au 27 septembre. Entrée en lice prévue ce week-end face au Mexique. Après une longue et intense préparation, les jeunes béninoises l'ont entamé au pays. avant de la poursuivre en France, en région parisienne, un stage de 3 semaines avec pour objectif de forger un tout nouvel état d'esprit. Antoine Grognet est allé leur rendre visite.
3: C'est un des rares moments de détente d'un stage axé sur le sérieux. Le sélectionneur béninois Abdoulaye Ouzerou s'essaye à quelques frappes depuis l'entrée de la surface. Des sourires dans un séjour qui aura beaucoup appris à Germaine Onfaux, 19 ans, attaquante des Amazones.
5: Ça fait pratiquement 10 ans aujourd'hui. J'ai commencé le foot au village et puis tout ça. C'est un rêve, hein. Il faut donner tout. Il faut des sacrifices pour y arriver. Donc on a travaillé jusque-là et puis on est contente, heureuse, fière de représenter notre pays là-bas.
3: Au programme des 3 semaines, entraînement collectif sur le terrain de l'hôtel, visite de Paris avec un passage par la Tour Eiffel et des matchs amicaux, dont un à Clairefontaine face à l'équipe de France. Plus qu'une préparation à la Coupe du Monde, pour Abdoulaye Ouzerou, ces semaines de stage ont surtout servi à faire comprendre aux joueuses que plus qu'un jeu, le foot pro auquel elles aspirent est surtout un métier.
12: C'est surtout parce que j'ai pas été comme ça que j'ai pas fait, je pense, la carrière que j'aurais pu faire. Et mon rôle, c'est d'essayer d'éviter à ces filles-là de faire les erreurs que j'ai faites. D'accord. Parce que si vous dormez sur vos lauriers, ben vous n'y arriverez pas. En fait. Je suis peut-être parfois dur, parce que je sais qu'il faut être dur. Donc j'ai besoin qu'elle soit à un certain niveau pour pouvoir moi-même m'amener à ce niveau-là.
3: Les Béninoises, versées dans le groupe A, entreront en lice dimanche face au Mexique avant d'affronter la Pologne et l'Argentine.
10: Le Nigeria, le Ghana et la Tanzanie seront les 3 autres sélections africaines de ce mondial U20 féminin.
9: Et puis du cyclisme, Baptiste, pour terminer, départ ce mardi au Cameroun du Grand Prix d'Ongola.
10: 118 km à parcourir entre Bagofit et Bertoua pour cette course d'un jour en préambule du Grand Prix Chantal Biya qui s'élancera demain pour 5 étapes. 70 coureurs et 13 équipes venues d'Europe et de toute l'Afrique vont s'affronter dans cette course. L'Algérie, le Bénin, le Rwanda, le Burkina Faso seront là. Les grandes nations du cyclisme du continent sont représentées. 3 équipes locales également défendront les couleurs camerounaises jusqu'à l'arrivée finale qui sera jugée dimanche à Yaoundé.
9: Baptiste Leduc pour l'Infosport, merci beaucoup. Ce n'est plus un secret, l'intelligence artificielle s'est taillée une place de choix sur les bancs de l'école. On en a beaucoup parlé en ce matin de rentrée scolaire. Et eux ont voulu la rendre accessible, cette IA, à tous les locuteurs de Wolof ou de Poulard. Eux, ce sont 2 entrepreneurs sénégalais qui ont développé Awa, un assistant conversationnel, donc un Gemini ou un chat GPT, si vous voulez, capable de comprendre et de répondre dans ses langues africaines. Habib Diao a rencontré les concepteurs juste avant le lancement officiel de l'outil. Reportage.
13: Salam Awa, nanga def, mayang ti diam bu baax, namon na la de.
14: Mayang ti diam bu baax, alhamdulillah. Oh mon, lan la do mon ki male tay.
15: À première vue, elle ressemble à n'importe quelle intelligence artificielle conversationnelle. Mais contrairement à la plupart des outils numériques disponibles aujourd'hui, Awa comprend et répond en Wolof et en Poulard, une innovation développée par Aline Badarambeng et Pape Gourguindoy.
13: On a une intelligence artificielle qui s'appelle Awa. Awa se veut être le compagnon, l'ami de tout le monde et qui vous aide à faire tout ce que vous avez besoin de faire. Et cette application-là se veut vraiment être ce qu'on appelle une super app. Tout ce dont l'usager a besoin, il doit pouvoir le demander à Awa, que ce soit une information, que ce soit l'accès à un service, commander à manger, je veux me déplacer, j'ai besoin d'envoyer un colis. Parce que pour nous, l'intelligence artificielle va devenir une couche, j'ai envie de dire, invisible dans toutes les interactions que les humains ont.
15: Selon Alun Badarambeng, l'idée de création de cette intelligence artificielle est née d'un constat simple.
13: Il y a AI for Development qui a publié cette étude qui montre que la somme de toutes les langues africaines, les données qu'elles représentent sur Internet, c'est moins de 0,02% de l'ensemble de la donnée disponible sur Internet. Aujourd'hui, quand vous avez des modèles d'intelligence artificielle, sans en citer, s'entraînent justement sur ces données. Et du coup, c'est normal que ces modèles ne soient pas très aptes à s'exprimer dans les langues africaines, justement parce qu'elles sont sous-représentées en termes de données. Donc c'est le défi principal. Et lorsque nous, on travaille sur ces modèles-là, justement, le premier défi est d'avoir de la donnée de qualité, de traiter cette donnée pour pouvoir entraîner des modèles qui soient aptes à comprendre ces langues-là.
15: Avant même son lancement officiel, cette IA suscite déjà un vif intérêt auprès du public. C'est ce qu'affirme Pape Gourguindoy, cofondateur d'Awa.
16: Le 18 juillet, on compte enfin lancer Awa. Là, on est très optimiste parce qu'on a vu en tout cas beaucoup de retours de beaucoup de gens qui attendent en tout cas impatiemment l'arrivée de Awa, qui pourra en tout cas avoir un impact très fort sur leur quotidien.
15: Après le Wolof et le Poulard, les créateurs d'Awa comptent élargir les capacités de leur outil et intégrer d'autres langues africaines. Une étape importante pour cette jeune pousse sénégalaise qui ambitionne de rendre l'intelligence artificielle plus accessible aux locuteurs des langues locales africaines. Habib Diao, Dakar, RFI.
9: Et Dakar et Saint-Louis, où il est 7h49. Deuxième épisode ce matin de notre série de reportages dédiés aux places boursières africaines. Hier, on parlait de l'Afrique du Sud. Aujourd'hui, la Bourse régionale des valeurs mobilières à Abidjan, en Côte d'Ivoire, la BRVM. C'est une institution boursière en Afrique de l'Ouest, une bourse pour 8 pays. Et c'est d'ores et déjà ce qui en fait sa particularité. Surtout, cette bourse, elle est devenue au fil du temps une source de financement essentielle pour les États de l'UMOA, l'Union économique et monétaire ouest-africaine. Charlotte Cosset nous en parle.
17: Au sein de la BRVM, aujourd'hui, seule une cinquantaine de sociétés sont cotées. En réalité, ce sont les États de la région qui utilisent vraiment l'outil que représente cette bourse. Ange Ponou, analyste chez SICA Finance.
18: Il y a un compartiment obligataire et qui permet aux États d'élever énormément de ressources puisque les entreprises ne vont pas très souvent. Et donc, dans ce compartiment obligataire, il y a le compartiment du marché des titres publics qui est beaucoup animé et qui finance aujourd'hui l'essentiel, n'est-ce pas, des déficits budgétaires des États.
17: Jouissant désormais d'une mauvaise réputation, le Sénégal, par exemple, peut difficilement se positionner pour emprunter sur les marchés internationaux. Il s'est donc largement tourné vers la BRVM. Au premier trimestre, Dakar a levé plus de 1 000 milliards de francs CFA, une progression de près de 200% par rapport à la même période l'année dernière. Moubarak Lo, économiste sénégalais.
19: Oui, c'est important dans un contexte, comme vous le savez, où le Sénégal a des difficultés pour avoir des financements privés ou des financements bilatéraux ou multilatéraux. Dans le contexte donc, de la dette, le Sénégal est aujourd'hui considéré comme un pays surendetté et donc qui doit réduire sa dette, donc soit en payant et en évitant d'accumuler de nouvelles dettes ou bien en restructurant. Donc on verra bien ce qui va être fait. Et donc l'État trouve en tout cas en la BRVM une solution qui lui permet de sortir des difficultés actuelles.
17: Et malgré les tensions politiques, les financements restent possibles. Les pays de l'AES qui ont quitté la structure politique de la CDAO continuent tout de même de se financer grâce à la BRVM.
18: En 2025, par exemple, ces trois États ont levé plus de 3 000 milliards de francs CFA. Ça fait environ 5 milliards d'euros. C'est énorme et c'est quand même une part non négligeable du budget 2025 voté par le Parlement de ce pays. C'est ça l'un des avantages du marché financier régional aujourd'hui. Imaginez sur l'instant que le Burkina, le Mali, le Niger ne fassent pas partie de ce marché-là aujourd'hui. Quelle serait la situation? Ça serait beaucoup plus compliqué aujourd'hui de lever du financement. La région, lui ou moi, c'est véritablement une bouée de sauvetage pour ces trois États.
17: Une solidarité dans la dette qui inquiète certains pays de la région. Un des défis de la BRVM pour les années à venir, attirer plus d'acteurs privés pour densifier le marché des actions.
9: Charlotte Cosset sur RFI Musique. Ben Asoutafa, Barki Hallina, Nfa Hachek Albi, Nkharbit Fil Kalam.

0: Mitsubishi, ce titre qu'on entend ici à retrouver sur le nouvel album de la pop star palestinienne Saint Levant. C'est notre choix musical ce matin. Bonjour Olivier Rouget.
1: Bonjour Andréane, bonjour à toutes et à tous.
0: Et merci d'être venu nous en parler ce matin. Cet album s'appelle Afandi. Il est sorti il y a moins de 2 semaines. Alors d'abord, ça veut dire quoi, Afandi?
1: Alors Afandi, c'est un terme qui qualifie un gentleman, une personne élégante, sophistiquée. Et cela colle parfaitement à l'image de Saint Levant, Marwan Abdelhamid, né d'un père serbo-palestinien et d'une mère française d'origine algérienne, s'est construit depuis quelques années une image de dandy de la pop et du R&B, un lover boy à la moustache soignée, à la voix grave, souvent susurrée et aux tenues impeccables, d'autant qu'elles sont désormais signées Prada, marque dont il est l'ambassadeur. Sur ce titre, Mitsubishi, il est en compagnie d'Aïfa Webe, actrice et chanteuse libanaise.
0: Et c'est un choix qui en dit long sur le projet Afandi.
1: Oui, car le lover boy palestinien qui avait pour habitude de chanter en anglais, en français et en arabe, s'est cette fois-ci concentré sur la seule langue arabe. Afandi et ses 12 titres constituent un hommage aux chanteurs arabes des années 90-2000, hommage aussi aux divers styles musicaux comme la dabke, la danse palestinienne de mariage, mais aussi le shabi, le raï, l'électropop arabe. Saint Levant explore tout cela en compagnie de têtes d'affiche comme le palestinien Mohamed Assaf sur le titre Krivien. Ça s'appelle Mascara et je n'aurai pas le mauvais goût de vous expliquer ce qu'est le mascara. Je vais y arriver, on y va.

0: Alors il y a une volonté que vous notez, Olivier, chez Saint-Levant, c'est celle d'arabiser les codes de la pop mondiale.
1: Un petit peu comme l'a fait le portoricain Bad Bunny avec la salsa sur son dernier album, Saint-Levant confronte les musiques arabes à la pop actuelle pour affirmer la valeur de ses musiques. Il arabise la sonorité mondiale, allant même jusqu'à revisiter le reggaeton dans le titre qui vient, Masla Sebragia, ça s'appelle L'Opportuniste. Oui,

À 25 ans, Saint Levant est un artiste original et mondialisé. Il a vécu, Andréane, à Gaza jusqu'à l'âge de 7 ans. Avant de partir en Jordanie et aux États-Unis ensuite, il fait partie de cette diaspora palestinienne pour qui l'exil a engendré une pluralité culturelle. C'est ce qui le rend d'ailleurs séduisant pour un public international. Mais si ses influences culturelles se retrouvent dans sa musique, elles lui valent aussi nombre de critiques. Un début de clash l'a opposé cet été à Chab Jdid, rappeur de Ramallah, qui reproche à Saint Levant d'être déconnecté des réalités palestiniennes. La question sous-jacente étant de savoir si l'on peut représenter un peuple en guerre et en exil tout en étant léger et festif. Saint Levant, lui, répond simplement en disant qu'il ne prétend pas être un porte-drapeau, mais qu'il garde la Palestine au cœur tout en défendant ses valeurs, au premier rang desquelles l'amour, comme sur cette chanson.

0: Juste un dernier mot, Andréane, pour vous dire que Saint-Levant est en tournée mondiale avec cet album Afandi, un spectacle hommage au cabaret levantin, c'est-à-dire à la vie nocturne des métropoles orientales comme Beyrouth dans les années 90. Il sera à Paris en novembre prochain au Zénith, réservé aux places.
1: Et c'est noté. Allez, un dernier titre tiré de cet album Afandi, une douce balade amoureuse, comme il y en a beaucoup sur ce disque. Ray Wayne, comprenez où veux-tu aller ?

0: débute aujourd'hui. Et côté ivoirien, cela coïncide également avec l'entrée en vigueur du nouveau système national de traçabilité. Désormais, la carte du producteur devient obligatoire pour mieux identifier les professionnels, pour contrôler davantage les flux de fèves et sécuriser ainsi les transactions. Précision ce matin, signé Abdoulaziz Diallo.
1: C'est un ouf de soulagement pour les importateurs et commerçants grossistes. Depuis le 16 janvier 2026, date du gel des importations d'oignons, ils ne pouvaient que écouler leur stock d'oignons sans pouvoir en importer. Mamadou Touré, un des grands importateurs de ce légume à Dakar, se dit satisfait de cette décision du gouvernement.
2: C'est une très bonne chose pour les consommateurs parce qu'au niveau du sous-région, il n'y a plus de bonne qualité d'oignons. Bon. Donc, laisser l'importation venir, c'est une très bonne chose.
1: Quant aux producteurs locaux d'oignons, ils ne sont pas contre la levée de cette interdiction, leur production ayant été écoulée durant cette période de gel. Mais l'État doit tout de même les protéger, selon Malik Gueye, secrétaire général de l'interprofession oignons du Sénégal.
3: L'État doit veiller à l'approvisionnement correct du marché. Mais nous avons d'énormes difficultés par rapport aux problèmes de commercialisation, mais aussi surtout aux agrobusiness. Aux agrobusiness qui ont les gros moyens qui ont la possibilité de produire en quantité et de vendre à un prix moins cher que nous. Donc ces agrobusiness, en général, ils occupent le marché au moment où le petit producteur a des difficultés pour évacuer sa production.
1: La production locale est d'environ 450 000 tonnes d'oignons par an. Mais selon les producteurs, quasi 100 000 tonnes sont inutilisables faute de moyens de stockage. Birahim Touré, Dakar, RFI.
0: Changement majeur pour le secteur aurifère ghanéen. Les autorités interdisent à partir d'aujourd'hui l'exportation d'or artisanal non raffiné. Et ce n'est pas anodin car le Ghana est le plus gros producteur du continent. Désormais, avant d'exporter, tous les acheteurs agréés par Gold Board, le régulateur de l'or ghanéen, doivent confier leur minerai à l'une des 4 raffineries autorisées à l'échelle nationale. L'objectif, évidemment, c'est que la valeur ajoutée soit générée et donc récoltée sur le territoire ghanéen. Pour autant, selon Bright Simons, chercheur au cercle de réflexion Imani à Accra, eh bien malgré l'enthousiasme populaire autour de cette mesure, les retombées économiques réelles serait finalement moindre.
4: Contrairement à de nombreux autres minéraux, l'or n'est jamais vraiment vendu à l'état brut. Tout le monde raffine l'or jusqu'à un certain point, avec une marge très faible. On a des raffineries d'or depuis environ 20 ans maintenant et aucune n'a fonctionné car elles ont eu du mal à dégager des bénéfices. Il n'y a aucune logique économique à raffiner davantage juste pour exporter. Mais ça, les gens ne le savent pas. On pense toujours que le problème de l'Afrique, c'est que nous exportons toutes nos matières premières à l'état brut. Donc si, en tant que le gouvernement vous annonce que cela ne se produira plus, ça répond aux aspirations du pays. Car on nous répète depuis notre enfance qu'exporter des matières premières à l'état brut est une mauvaise chose, tandis que les transformer dans son propre pays est une bonne chose. Le problème, comme j'ai essayé de l'expliquer, c'est que dans le secteur minier, il faut tenir compte de la composition chimique du minerai en question. Dans le cas de l'or, compte tenu du fonctionnement de l'industrie, cela n'a pas vraiment de sens.
0: Voilà, vous venez d'entendre Bright Simons, chercheur au cercle de réflexion Imani à Accra. La technique me signale d'ailleurs un petit incident. Manifestement, nous nous sommes trompés dans les éléments sonores que nous venons de vous proposer. Vous avez entendu un élément sur le Sénégal et le gel des imports de l'oignon. Nous partons donc à présent en Côte d'Ivoire où s'ouvre aujourd'hui la campagne de commercialisation du cacao avec un nouveau système national de traçabilité, Abdoulaziz Diallo.
5: Dotée d'une puce bancaire, la carte doit notamment permettre de sécuriser les transactions lors de la vente des fèves de cacao. Lorsque nous sommes payés par les coopératives, nous devons parfois rentrer avec de fortes sommes en espèces. Certains producteurs sont parfois victimes d'agressions et se font arracher leur argent, témoigne Yépié, un planteur installé à Tiassalé, dans le sud-est du pays. Certains producteurs n'ont pas encore reçu leur carte. Est-ce à dire que ceux-là ne pourront pas vendre leur cacao, s'interroge Eora Yao, responsable d'une organisation de producteurs. Bien que la distribution des cartes ait débuté il y a 4 ans, ce responsable estime que les planteurs ne sont pas encore totalement prêts. Il faut d'abord procéder progressivement et permettre à tout le monde de maîtriser le système, sinon cela risque de créer beaucoup de problèmes, prévient-il. Selon le conseil Café Cacao, la carte du producteur s'inscrit dans le cadre du système national de traçabilité du cacao ivoirien. Objectif, assurer le suivi complet du produit depuis la plantation jusqu'à l'exportation. Le régulateur prend ainsi les dispositions nécessaires pour se conformer au règlement de l'Union européenne sur les produits associés à la déforestation qui entrera en vigueur le 1er janvier prochain. Abdelaziz Diallo, Abidjan, RFI.
0: Allez, avant de vous laisser, retrouver Juan Gomez pour la suite d'appels sur l'actualité.

0: ensemble. Autrement, il n'y aura pas de second tour. Il y a le risque qu'il n'y ait pas de second tour.
1: Oui, et puis d'être audible.
0: Pour ce bloc central.
1: Écoutez, ouais. On a Jean-Luc Mélenchon, qui est déjà parfaitement organisé, déjà lancé dans une campagne depuis des mois. On a Marine Le Pen qui est parfaitement lancée
0: qui
1: dans une campagne
0: tête, et qui est en tête.
1: Donc, comment on peut imaginer que le bloc central soit divisé et pense à un moment pouvoir gagner s'il est divisé? Donc il faut se réunir. Il faut. Ça ne veut pas dire qu'il faut avoir une politique molle. Il faut avoir une politique de radicalité. Une politique de radicalité et comprendre aux Français ce que nous pouvons changer, mais aussi une question de responsabilité. Voilà la réalité. Voilà
0: c'est
1: les problèmes des dépenses sociales, comment
0: ouais.
1: il faudra les limiter, mais de proposer un projet enthousiasmant où les uns et les autres s'y retrouvent, parce qu'après il faudra le construire. C'est pas que gagner 2027, il faudra une majorité législative et construire un projet pendant 5 ans.
0: Et c'est en responsabilité que se fera le rassemblement derrière un candidat unique.
1: Je le souhaite
0: unique.
1: Et j'y participerai.
0: Parlant de la campagne, vous parliez de Marine Le Pen, l'extrême droite qui relance le débat sur l'interdiction du voile dans l'espace public. Qu'est-ce que ça vous inspire, cette menace de mettre des amendes aux femmes voilées, comme le souhaite Philippe Tanguy?
1: Bon, moi je suis contre la police du vêtement. J'entends le raisonnement de combattre l'islamisme en France et j'en suis évidemment un des combattants pour tout faire pour que cette philosophie ou cet islamisme qui gangrène de plus en plus la société française soit évidemment combattu. Je pense que la police du vêtement c'est un mauvais angle d'attaque, même si, et je dois bien le reconnaître, j'ai eu cette position en disant que je ne souhaite pas que les mineurs portent le voile, en tout cas le voile imposé, et c'est ce que nous avons malheureusement de plus en plus à la sortie des écoles. On l'avait dans les écoles, nous y sommes revenus et au-delà du voile, la balaya a été interdite par Gabriel Attal, mais on voit bien qu'il y a une sorte d'emprise sur, en tout cas, les mineurs et qu'il est important de donner à chaque enfant la liberté de son choix et de ne pas l'enfermer dans un choix d'une religion rigoriste qui serait contraire à ce que nos valeurs, c'est-à-dire que l'égalité entre les petits garçons et les petites filles et de faire en sorte que chacun puisse grandir et trouver son destin qui lui est propre et non pas enfermé dans un islamisme qui est contraire à nos valeurs.
0: Si Marine Le Pen accède à l'Élysée, elle promet un référendum plus large sur le sujet contre l'idéologie islamique. Ça serait une bonne idée de référendum.
1: Contre l'idéologie islamique, mettre des amendes. Enfin, vous voyez bien que ça y a un côté un peu grotesque.
0: Voilà, ça allait au-delà du voile.
1: Dans la réponse, en tout cas, ce qu'il ne faut pas, c'est stigmatiser nos compatriotes musulmans qui sont pleinement intégrés et qui sont citoyens à part entière de la communauté nationale. Mais laisser aucun espace.
0: C'est ce que fait le RN, à votre sens.
1: C'est l'islamophobie, c'est le risque, la discrimination. C'est le risque, évidemment, en lançant ce débat comme ça, un peu sans donner de texte, en disant qu'il y aura un référendum pour ou contre. On voit bien qu'il y a une stigmatisation. Et en même temps, il ne faut pas accepter le fait que l'islamisme, ou pas regarder que l'islamisme est en train de gagner du terrain en France. Et donc, nous avons de plus en plus de femmes voilées, nous avons de plus en plus de jeunes voilées, nous avons de plus en plus de revendications communautaires dans nos écoles, dans nos piscines, au quotidien. Et donc ça, il faut le combattre parce que nous devons vivre tous ensemble. Nous sommes dans un pays laïque. C'est notre responsabilité de faire en sorte que la religion, elle reste à la maison. Elle n'a pas à s'exprimer dans le champ public. Elle n'a pas à construire des communautés au sein de la France. Donc moi, j'y suis très attentif. Je pense qu'il ne faut pas se voiler les yeux sur les difficultés que nous traversons à l'heure actuelle. Après, des réponses simplistes n'apporteront aucune réponse.
0: Pour l'heure, le RN, c'est une réponse simpliste.
1: En tout cas, de ce qu'il propose, oui, évidemment, c'est facile.
0: Religieuse, ce ne serait pas applicable en l'état.
1: C'est un slogan. C'est au-delà de ça, du côté applicable. Vous savez, on l'a toujours entendu, c'est pas possible. Quand on a dit qu'on enlevait la baïa dans les écoles, on dit « Ah, c'est pas applicable !» On l'a fait. Donc, faut pas dire que c'est pas applicable. Tout est applicable. Quand on a une volonté, tout est applicable. La seule chose, c'est quel est l'objectif? Si on pense qu'on va vaincre l'islamisme en faisant la poursuite des femmes voilées, je pense qu'on se trompe. Donc, il faut se concentrer et n'accepter aucune revendication communautaire islamique en France. Voilà, je crois que ça, c'est un vrai combat.
0: Merci Sylvain Maillard, merci d'être passé
1: merci à
0: RFI. Bonne journée.
1: Bonne journée.
2: Sylvain Maillard, député Renaissance et président de la Commission des Finances de Paris. Cet entretien est disponible sur internet rfi.fr si vous souhaitez le réécouter.
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2: Libération revient justement sur l'un des thèmes de campagne favoris de l'extrême droite remis sur la table il y a 2 jours, on l'évoquait il y a quelques instants, avec ce titre « Le grand n'importe quoi du RN sur l'interdiction du voile islamique ».

0: Le journal explique, le parti de Jordan Bardella a rétropédalé après l'annonce d'une pénalisation du port du foulard dans les lieux publics. Inconstitutionnel, rappelle Libération, et s'embourbe une fois de plus sur le sujet. Après la mort d'Edouard Balladur, La Croix revient sur les privatisations effectuées par le Premier ministre dans les années 80 et au début des années 90. Elles ont durablement façonné le visage du capitalisme français, estime le journal. Edouard Balladur aura privatisé 21 groupes industriels et financiers et lancé, estime La Croix, un mouvement jamais remis en cause, même sous des gouvernements de gauche. Et puis en ce jour de rentrée, l'humanité s'interroge sur le rôle de l'intelligence artificielle dans l'enseignement. Maîtriser l'IA, cela ne se décrète pas. Et face aux inquiétudes suscitées par ces nouveaux outils, le secteur éducatif ne serait pas démuni si on donnait à ces acteurs les instruments pour maîtriser et pour organiser les apprentissages autour de cette technologie. C'est donc la rentrée scolaire aujourd'hui, un grand jour préparé essentiellement par les mères des élèves. Ce sont elles le plus souvent qui achètent les cartables, les trousses, les cahiers. Elles qui pensent aux vêtements, qui inscrivent les enfants à la cantine ou aux cours de sport et de musique. Bref, elles sur qui reposent la plupart des démarches liées à la rentrée. Aram Beng.
1: À quelques jours de l'ouverture des classes, cette mère de famille achète les fournitures de ses deux enfants. Une tâche qu'elle est la seule à effectuer dans son couple et donc la charge mentale, elle connaît bien.
2: Ah bah oui, au quotidien, hein. C'est quelque chose qui est tout le temps constant chez une maman, j'ai envie de vous dire. Particulièrement avant la rentrée scolaire, oui, il faut tout acheter, il faut que tout soit prêt, il faut qu'ils aient toutes leurs affaires. Puis il y a aussi le stress de rien oublier.
3: Vous êtes épaulée par le père des enfants ou c'est
2: alors,
3: qui gère tout toute seule?
2: Pour ce qui concerne l'école, c'est moi qui gère tout toute seule. Voilà, pour ce qui concerne la rentrée, les réunions de rentrée, la préparation et les devoirs hein, aussi, c'est maman.
1: Dans les allées de ce magasin spécialisé, les papas sont très peu nombreux. Mais ce père de quatre enfants tient à le dire.
4: Les papas sont aussi présents. Bon, la charge mentale, elle est à la fois chez les mamans, mais aussi chez les papas. Et d'ailleurs, j'en suis la preuve vivante parce que je fais les courses pour les enfants pour leur rentrée scolaire.
1: Pourtant, les chiffres le montrent. Malgré une amélioration, les femmes sont bien plus nombreuses à ressentir une surcharge mentale. Selon un sondage IFOP publié l'an dernier, 55% des femmes disent que la charge familiale du quotidien repose essentiellement sur elles, contre 18% pour les hommes. Et parmi les tâches qui incombent souvent aux mères, l'accompagnement scolaire. Quelques jours avant la rentrée, l'association Espoir de femmes de la ville des Mureaux a organisé un atelier qui leur est dédié. Parmi les participantes, cette mère de trois élèves.
5: Il y en a en primaire, en collège, un qui rentre au lycée, donc c'est vrai que c'est compliqué réussir à gérer tous les enfants, les devoirs, le stress, ils ne sont pas dans les mêmes écoles, donc ce qui fait que réussir à se diviser, donc c'est vrai que la charge mentale est dure, est énorme.
1: Mais Johanna Dubois, coach scolaire et animatrice de l'atelier, leur a prodigué quelques conseils.
6: Penser à soi, prendre du recul dans les moments où ça devient difficile, demander de l'aide, c'est important. Elles ne sont pas toutes seules. Vous parliez de maman solo, mais il y a aussi des maisons comme ici, des personnes qui interviennent auprès des enfants qui peuvent être là pour les aider temporairement. Ça, c'est important. La famille, quand ce n'est pas des mamans solo, le papa, c'est-à-dire qu'il a aussi son rôle à jouer dans l'accompagnement et l'éducation des enfants, ça c'est important.
1: Plus de 80% des femmes estiment que leur charge mentale est élevée en ce qui concerne le suivi de l'éducation des enfants, contre 66% chez les hommes.
0: La fameuse charge mentale qui n'est toujours pas vraiment prise au sérieux, le mot est galvaudé, moqué parfois, même si les psychologues arrivent bien à la définir. Notre reporter en a parlé à la psychologue Ingrid Lehenhoff.
7: La charge mentale, finalement, si on la définit, c'est vraiment tout ce travail, le point invisible autour des tâches organisationnelles et cognitives. Cognitive, ça veut dire la planification, l'anticipation et la gestion des émotions. Donc ça explose avec la rentrée parce qu'il faut penser à tout cela, tout ce quotidien. Pour que ça change, il faut qu'on s'autorise en tant que maman, en tant que femme, à déléguer. Donc moi, je préconise les conseils de famille, comme avant un match avec le coach. Donc, on se met sur le pont, on fait ça toutes les semaines. Qu'est-ce qu'il y a à faire la semaine prochaine? Tiens, est-ce que toi, tu peux faire ça? On renoue là avec la notion de déléguer. Tu peux m'aider à faire ça, tu peux l'emmener pour ses vaccins, comme ça, moi, j'emmène l'autre aux inscriptions de tennis. Et c'est comme ça que nous, en tant que psychologues, on peut accompagner les femmes en surcharge mentale.
0: Ingrid Le Hénoff, psychologue à Saint-Denis, près de Paris. Notre série de dossiers de reportage liés à la rentrée se poursuit demain. Nous irons à la rencontre des étudiants étrangers qui ont bien du mal à faire face à la forte hausse des frais d'inscription et plus généralement au coût de leurs études en France. De la musique, beaucoup de musique pendant les 10 prochaines minutes sur RFI avec d'abord le chanteur jamaïcain Winston McAnuff qui après 50 ans sur scène porte désormais les valeurs du reggae en famille avec ses deux enfants. Et ça n'est pas tout puisqu'il sera en concert cette semaine à Paris avec le groupe français Les Ligerians. Léa Boutin-Rivière en a parlé avec deux des musiciens de la famille récemment au festival No Logo. Écoutez.
8: Hello everyone.
9: Bonjour Winston, bonjour Nadia. Vous vous apprêtez à jouer avec les Ligerians sur scène. Comment le projet de jouer à la fois en famille et avec les Ligerians s'est-il concrétisé ?
10: En réalité, nous avons toujours joué en famille. Déjà plus jeune, j'ai participé à certains titres avec le collectif Ina de Yard, après avoir été invité par mon père Winston et mon frère Kush. Et puis plus tard, j'ai commencé à jouer avec les Ligerians. Dès le début, l'objectif était que toute la famille joue. Mon frère et mon père ont pris du temps pour le projet et je tiens à les remercier de leur présence.
9: Vous avez dévoilé votre album Africa My Destiny il y a quelques semaines. D'où ce titre vous est-il venu ?
10: C'est venu assez naturellement. Quand on est en tournée, on travaille toujours sur de nouveaux titres, on crée en même temps que l'on tourne. C'est en suivant ce processus que l'album est né.
11: And that's how the album came about.
12: To add to that, the song...
13: Pour parler plus précisément de la chanson Africa My Destiny, avec ce refrain,
14: Africa, my destiny.
13: Un grand écrivain jamaïcain, Claude McKay, a écrit un poème que la plupart des Jamaïcains connaissent, If We Must Die. Et ce que j'ai fait avec Africa My Destiny, c'est réadapter le poème et le mettre en musique. C'est une manière de rendre hommage à Claude McKay.
15: Paying respect to Claude McKay.
16: Africa My Destiny.
9: Mais pour rester sur cette idée d'hommage, dans cet album, vous participez tous les trois à la chanson Be Careful. Il me semble que c'est un hommage à votre fils et votre frère Matthew qui est mort en 2012.
8: Tell me about the story behind this song.
17: Well, be careful, my son.
13: Ah oui, Be Careful, c'était à l'époque où mon fils était au lycée. J'ai eu l'opportunité d'enregistrer des titres avec Ina de Yard et j'ai proposé à Matthew de venir enregistrer lui aussi. Et ça a donné ce titre. Et le fait qu'on le chante aujourd'hui tous les trois, disons que c'est notre façon de multiplier Matthew.
15: We are like multiplying Matthew.
16: 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Know your role and try learn your life.
9: Vous avez aussi des chansons politiques, notamment Story Comes to Bump. Est-ce important pour vous aujourd'hui d'écrire des textes engagés ?
13: En tant qu'artiste, nous chantons toujours sur ce que nous voyons autour de nous. Ça n'est pas nouveau. Même pendant l'apartheid, le reggae était à l'avant-garde de l'engagement. La politique fait partie de la vie. Certaines personnes ne votent pas, mais parfois, les mots peuvent avoir une influence, surtout si vous disposez d'une grosse plateforme. Donc c'est important de s'exprimer sur toutes les choses que l'on voit et qui vont mal. D'être une voix pour ceux qui n'en ont pas.
15: A voice for the voiceless.
9: Winston, vous faites partie du paysage musical depuis plusieurs décennies. Vous avez vu le reggae évoluer, être très populaire, puis devenir plus confidentiel. Comment voyez-vous le reggae aujourd'hui et sa place sur la scène musicale ?
15: Reggae is a positive force.
13: Vous savez, le reggae est une force positive. Or, dans la vie, il suffit d'un peu de positif pour neutraliser une grande quantité de négatif. C'est comme une tasse de thé, vous n'avez besoin que d'un seul carré de sucre pour que toute la tasse soit plus douce. La lumière, c'est quelque chose de très puissant. C'est la raison pour laquelle nous n'avons qu'un seul soleil pour le monde entier. Eh bien, le reggae, c'est pareil. L'obscurité n'a pas tant de pouvoir que ça.
8: Well, thank you so much to all of you.
15: Thank you too for having us.
8: Thank you.

0: la famille McEneuf avec Léa Boutin-Rivière au festival No Logo. Et après le reggae, on va se plonger dans un instant dans un tout autre genre musical. Un de mes coups de cœur, pour tout vous dire. Mais avant cela, un petit mot du programme du jour d'Afrique Midi. Nicolas Sûr, vous nous parlerez tout à l'heure.
1: De la RDC, une influenceuse congolaise arrêtée en Tanzanie a été extradée cette nuit vers Kinshasa. Denise Mukendi serait sous le coup de plusieurs mandats d'arrêt internationaux. C'est une ancienne partisane de Félix Tshisekedi, devenue critique du pouvoir. Et puis, 20 organisations de la société civile africaine exigent une enquête transparente sur les 6 corps retrouvés ligotés et les yeux bandés dans une fosse commune du sud-ouest de la Guinée. Parmi ces organisations, Africa Jump Center, son fondateur Alioune Tine, est notre invité.
0: À tout à l'heure, Nicolas. Afrique Midi, c'est comme son nom l'indique à moitié d'ailleurs, à midi et demi, temps universel. Nous, pour le moment, Afrique. Comme promis, on va passer les prochaines minutes en musique avec une sorte de dandy de la pop.
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0: Mitsubishi qu'on écoute en ce moment, c'est un extrait du nouvel album de la star palestinienne Saint-Levant. On va en parler avec vous, Olivier Roger, bonjour.
1: Bonjour Anne, bonjour à toutes et à tous.
0: L'album s'appelle Afandi, il est sorti il y a moins de 2 semaines. Qu'est-ce que ça veut dire Afandi ?
1: Alors Afandi, c'est un terme qui qualifie un gentleman, une personne élégante et sophistiquée, et ça colle parfaitement à l'image de Saint-Levant, votre coup de cœur, le mien aussi. Marwan Abdelhamid, né d'un père serbo-palestinien et d'une mère française d'origine algérienne, s'est construit depuis quelques années une image de dandy de la pop et du R&B, un lover boy à la moustache soignée, à la voix grave, souvent susurrée et aux tenues impeccables, d'autant qu'elles sont désormais signées Prada, marque dont il est l'ambassadeur. Sur ce titre Mitsubishi, il est en compagnie d'Aïfa Awebe, actrice et chanteuse libanaise.
0: Et c'est un choix qui en dit long sur le projet Afandi.
1: Oui, le lover boy palestinien qui avait pour habitude de chanter en anglais, en français et en arabe, s'est cette fois-ci concentré sur la seule langue arabe. Afandi et ses 12 titres constituent un hommage aux chanteurs arabes des années 90-2000, hommage aussi aux divers styles musicaux comme la dabke, la danse palestinienne de Marias, mais aussi le shabi, le raï, l'électropop arabe. Saint-Levant explore tout cela en compagnie de têtes d'affiche comme le palestinien Mohamed Assaf sur le titre qui vient Mascara.

0: Il y a une volonté, Olivier, chez Saint-Levant, d'arabiser les codes de la pop mondiale.
1: Un petit peu comme l'a fait le portoricain Bad Bunny avec la salsa sur son dernier album. Saint-Levant confronte les musiques arabes à la pop actuelle pour affirmer la valeur de ses musiques. Il arabise en quelque sorte la scène mondiale, allant même jusqu'à revisiter le reggaeton dans le titre Masla Serba Jia, l'opportuniste, on écoute.

Ah, ça danse en studio, il y a de l'ambiance. Hein. À 25 ans, Saint Levant est un artiste original, mondialisé. Il a vécu à Gaza jusqu'à l'âge de 7 ans avant de partir en Jordanie et aux États-Unis. Il fait partie de cette diaspora palestinienne pour qui l'exil a engendré une pluralité culturelle. C'est ce qui le rend séduisant d'ailleurs pour un public international. Mais si ses influences culturelles se retrouvent dans sa musique, elles lui valent aussi parfois des critiques. Un début de clash l'a opposé cet été à Chabjid, un rappeur de Ramallah qui reproche à Saint Levant d'être parfois déconnecté des réalités palestiniennes. La question sous-jacente étant de savoir si l'on peut représenter un peuple en guerre et en exil tout en étant léger et festif. Saint Levant répond simplement en disant qu'il ne prétend pas être un porte-drapeau, mais qu'il garde la Palestine au cœur, tout en défendant ses valeurs, au premier rang desquelles l'amour, comme sur le titre écrivien « So What ?».

0: Deux derniers mots, Anne, pour vous dire d'une part que Saint-Levant est sur la playlist des RFI, c'est important, il faut l'écouter. Et deuxièmement, qu'il est en tournée mondiale avec son album Afandi, un spectacle hommage au cabaret levantin, c'est-à-dire à la vie nocturne des métropoles orientales comme Beyrouth dans les années 90. Il sera à Paris en Zénith en novembre prochain. Vous y serez aussi, Anne ?
1: Mais j'y serai, oui.
0: Vous avez les billets ?
1: J'ai déjà les billets.
0: Bravo.
1: J'espère que ça sera bien. En attendant donc le mois de novembre, on peut écouter tous ces albums, du premier EP à celui qui vient de sortir et dont on va découvrir un nouvel extrait, une autre ballade amoureuse. Ça s'intitule Ray Wayne, autrement dit, Où veux-tu aller ?

0: et aussi qu'il aurait dû lancer une enquête interne dès l'annonce de l'enlèvement de Martinez Zogo, ce qu'il n'a pas fait.
1: Alors, ces allégations ont été contestées hier à l'audience par les avocats de Léopold, de Maxime et Coeco. Une audience également marquée par l'annonce du retrait du commissaire du gouvernement de ce dossier.
0: Serlin Bellinga, l'équivalent du procureur dans le système militaire. Là, depuis le début du dossier, le voici nommé à Marois, dans la région de l'extrême nord. Alors pourquoi procéder ainsi en plein procès? Un changement de cap sans doute voulu par le ministère de la Défense, selon un chroniqueur judiciaire qui observe depuis le début de l'affaire plusieurs incongruités. Par exemple, le fait que Serlin Bellinga semblait agir avec défiance à l'égard de la famille de la victime, Martinez Zogo, plutôt que de travailler en collaboration avec elle, ou encore sa façon de mettre en difficulté des témoins de l'accusation qu'il avait lui-même pourtant convoqué. Un nouveau commissaire du gouvernement est nommé, André-Éric Atemengue-Ongba. Soulagement du côté des proches de Martinez Zogo, inquiétude du côté des avocats des accusés. Le calendrier du procès, a priori, n'est pas remis en question.
1: Une investiture en grande pompe, mais sous haute surveillance en Zambie, à Igande Ichilema. Prête serment aujourd'hui pour un deuxième mandat après sa victoire lors de la présidentielle du 13 août. Résultat officiel de crédit de 60,5% des voix. Mais le scrutin est contesté. Son principal rival, Brian Mundubile, inculpé de trahison, est toujours derrière les barreaux. Christina Okello.
2: Chansons et danse traditionnelles au National Heroes Stadium de Lusaka. Sous les images de la télévision zambienne, l'ambiance est à la fête. Des milliers de partisans de l'UPND, vêtus de rouge, ont rempli les tribunes pour assister à la prestation de serment d'Hakainde Hichilema. Plusieurs chefs d'État africains ont également fait le déplacement. Le Kenyan William Ruto, la Tanzanienne Samia Suluhu Hassan ou encore la présidente namibienne Netumbo Nandi Ndaitwa. One Zambia, One Nation, l'unité nationale, c'est le message qu'a voulu porter Hakainde Hichilema dans son discours d'investiture.
3: Quels que soient nos choix politiques, nous restons un seul peuple avec un destin commun. Celui qui a voté contre nous n'est pas notre ennemi. C'est notre frère, notre sœur, un compatriote.
2: Mais rassembler le pays sera justement l'un de ses principaux défis. Depuis le scrutin, les arrestations se sont multipliées dans le rang de l'opposition. Plusieurs responsables sont poursuivis, notamment pour trahison. Mais dans le stade, pour l'heure, ces tensions semblent bien loin. Hakainde Hichilema a défendu son bilan et a promis désormais de redoubler d'efforts pour poursuivre la transformation du pays.
4: Au Niger, toujours pas de bilan officiel après un week-end marqué par de violents affrontements entre des soldats mutins d'un côté et de l'autre, la garde présidentielle appuyée par les forces russes d'Africa Corps.
1: Pas de bilan et le général Abdourahmane Tiani, qui est à la tête du SNSP, ne s'est pas exprimé publiquement. Les autorités parlent de mouvements d'humeur. Alors que sait-on des raisons de la colère dans les rangs de l'armée? On fait le point avec vous, Magali Lagrange.
5: C'est peut-être la pire crise que le CNSP ait eu à gérer depuis son arrivée au pouvoir il y a 3 ans, commente un observateur. En l'absence de communication sur les revendications des mutins, plusieurs scénarios circulent pour expliquer leur colère, comme celui d'affectation mal acceptée par les soldats, le fils du général Modi, le ministre de la Défense, par exemple, envoyé en stage à l'étranger au lieu de rejoindre une zone très exposée. Plus généralement, un ras-le-bol dans les rangs des militaires qui, engagés dans la lutte contre les groupes djihadistes, manquent parfois d'appui aérien et d'équipement adéquat et subissent des pertes dans leurs rangs. De l'avis de plusieurs observateurs, les affrontements de samedi révèlent en tout cas une fracture profonde entre la garde présidentielle et le reste de l'armée nigérienne. Hier, souligne l'un d'eux, a été organisée une cérémonie d'hommage à 3 membres de la garde présidentielle quand des militaires meurent au front sans bénéficier des honneurs. Un analyste craint l'émergence d'autres mouvements de colère des militaires, d'autant que l'intervention des Russes d'Africa Corps au Niger contre des soldats nigériens a pour certains du mal à passer.
4: En Côte d'Ivoire, c'est aujourd'hui que s'ouvre la grande campagne de commercialisation du cacao avec l'annonce du nouveau prix Borchan.
1: Elle est imminente cette annonce. On parle du tarif payé directement aux producteurs agricoles sur le lieu même de sa récolte. Cette campagne coïncide également avec l'entrée en vigueur du système national de traçabilité. Désormais, la carte du producteur devient obligatoire pour mieux identifier les producteurs, contrôler davantage les flux de fèves et sécuriser les transactions. À Abidjan, les explications d'Abdoulaziz Diallo.
6: Dotée d'une puce bancaire, la carte doit notamment permettre de sécuriser les transactions lors de la vente des fèves de cacao. Lorsque nous sommes payés par les coopératives, nous devons

0: für seinen Platz in einer Wohnanlage mit Sozialarbeitern. Ich wüsste nicht, ob ich allein zurechtkomme. Zum Glück bin ich nicht allein hier. Es gibt rund um die Uhr Personal, das ansprechbar ist, falls nötig. Für ihn hat Housing First funktioniert. Das Beispiel Finnland zeigt aber auch, ein erfolgreiches Modell gegen Wohnungslosigkeit braucht nicht nur gute Ideen, sondern dauerhaft Geld, vor allem in wirtschaftlich schwierigen Zeiten.
1: Teure Mieten. Die sind auch anderswo ein großes Problem, beispielsweise in New York. Dort haben sich gerade junge Leute dazu entschlossen, das meiste aus den eigenen vier Wänden herauszuholen. Was das genau bedeutet, das weiß unsere Korrespondentin Martina Butler.
2: Eine Zahnpasta gibt's ab $5.50, eine Packung Toastbrot kostet $5, ein Croissant für $6, ein Sandwich, wenn's günstig ist, kostet $14. Bei den Preisen in den USA müssen viele tief durchatmen und vor allem rechnen. Shay Dunlop ist 26 und guckt, dass sie Geld spart, wo sie kann.
3: Ich gehe weniger ins Restaurant und wenn ich rausgehe, bestelle ich das billigste Bier, das es gibt. So kann ich noch mit meinen Freunden rausgehen und muss es nicht zu heftig bezahlen.
2: Sie wohnt mit ihrem Freund in einer günstigen Zwei-Zimmer-Wohnung in Inwood im äußersten Norden von Manhattan. Die Miete kostet beide kalt $2.000. Damit kommt sie günstig weg und nimmt auch eine Dreiviertelstunde Fahrt mit der U-Bahn zur Arbeit bei einem Verlag in Kauf. Fürs Mittagessen bringt sie sich immer von zu Hause was mit. Die Lebensmittelpreise sind in den letzten Monaten so stark gestiegen, dass Shay es spürt. Deshalb kommen einige Dinge für sie nicht mehr in Frage.
3: Wenn mich jemand fragt, ob ich in einen Club mitkomme, der Eintritt nimmt, das würde ich absagen. $30-40 Eintritt, da würde ich Nein sagen.
2: Die 26-Jährige verdient $55.000 im Jahr. Davon gehen noch Steuern ab. Außerdem zahlt sie ihren Studienkredit ab. Deshalb sind Househangs immer öfter ihre Alternative. Sie trifft sich mit Freunden zu Hause. Das ist billiger.
3: Ist vielleicht nicht so glamourös wie auszugehen, aber wir zahlen alle so viel für unsere Miete, dass wir die Wohnung auch gut nutzen sollten.
2: Und dann essen und quatschen sie. Zusammen werden Filme geguckt und am Ende des Abends ist die Rechnung für alle vertretbar.
3: Wir haben letztens einen Spieleabend gemacht. Ich habe für $20 Nachos gekauft, die vier Leute satt gemacht haben. Jemand anders hat was zu trinken mitgebracht. Es ist billiger, als ins Restaurant zu gehen.
2: Auswärts essen gehen wird zum Luxus. Die Rechnung beispielsweise für ein einfaches Frühstück für drei Leute liegt schnell bei $80-100. Das muss man sich leisten können. Immer mehr Leute kommen finanziell ans Limit. Sarika ist Architektin. Sie rechnet vor, wie sehr sich die Preise in den letzten Jahren verändert haben.
3: Vor ein paar Jahren habe ich noch einen Kaffee und ein Croissant für $3 bekommen. Jetzt kostet das $9.
2: Für ein Kinoticket wird man zwischen $15 und $25 los. Dazu Popcorn für $10 und ein Getränk für $5. Da kommt was zusammen. Für Shay ist Kino inzwischen was Besonderes.
3: Ich würde mehr ins Kino gehen, wenn es nicht so teuer wäre. Ich gucke vielleicht 3 Filme im Jahr im Kino. Ich warte, bis ich die Filme zu Hause gucken kann.
2: Zusammen mit ihren Freunden sucht sie auch gezielt nach Galerieeröffnungen, umsonst Events in Parks oder neuen Läden, die zum Probieren beispielsweise Eis ausgeben. Shay und ihre Freunde werden erfinderisch. Ganz einfach, weil das Leben immer teurer wird.
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1: Und das ist wechselnd bewölkt, meist trocken bis 26 Grad.
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1: Um 15.48 Uhr. An einem Umspannwerk in Brandenburg ist eine Sprengvorrichtung gefunden worden. Die Polizei in Potsdam teilte mit, dass die Ladung an einer Leitung in der Nähe des Kohlekraftwerks Jentschwalde an der Landesgrenze zu Sachsen entdeckt worden sei. Der Digitalpakt 2.0 startet. In den kommenden 5 Jahren geht es um insgesamt 5 Milliarden Euro. Es geht dabei nicht mehr nur um digitale Geräte wie Tablets oder digitale Tafeln, sondern vor allem darum, wie sie im Unterricht eingesetzt werden. Lehrerinnen und Lehrer sollen zum Beispiel lernen, mit Lernplattformen umzugehen. In Rheinland-Pfalz sollen durch die Krankenhausreform 7 Kliniken verkleinert werden. Sie werden ab Januar zu einer sogenannten Regio-Klinik. Es geht um die Krankenhäuser in Hermeskeil, Bingen, Boppard, Kirn, Bernkastel, Kues, Bad Dürkheim und Frankenthal. Die Regio-Kliniken werden keine Notaufnahme mehr haben.
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1: Estland ist nicht nur Digitalisierungs-Champion. Estland ist in den vergangenen Jahren auch ein Testlabor für neue synthetische Drogen geworden. Das kleine Land mit seinem knapp 1,4 Millionen Einwohnern steht derzeit auf Platz 1 der EU-Länder mit der höchsten Zahl von Drogentoten pro Einwohner. Dabei hat das Land eigentlich Erfolge im Kampf gegen illegale Opioide vorzuweisen. Doch seit einigen Jahren tauchen immer neue Stoffe auf dem Markt auf. Aus Tallinn berichtet Christian Stichler.
5: Vor dem Tod habe sie keine Angst mehr, sagt Julia auf einer Parkbank am Stadtrand von Tallinn. Sie ist abgemagert, trägt schwarze Klamotten, die Kapuze hat sie über den Kopf gezogen. Die 34-Jährige hat eine lange Drogenkarriere hinter sich, die in ihrer Kindheit in einer Plattenbausiedlung begonnen hat.
6: Ich war erst 5 oder 6 Jahre alt. Meine Mutter hatte mich mit zu einem Mitsommerfest genommen. Es war im Sommer am Johannistag und alle tranken und rauchten. Mir haben sie Gin gegeben. Ich habe alles getrunken. Das fanden sie lustig. Ein kleines Mädchen und schon betrunken.
5: Damals fing alles an. Ihren wahren Namen möchte sie nicht nennen. Ihre Stimme haben wir deshalb verfremdet. Julia schämt sich für ihre Drogensucht, aber sie kennt die Stoffe, vor denen Drogenexperten weltweit derzeit warnen.
6: Dieses Zyklophin, das haut dich einfach um. Du bist high, schläfst ein und wachst wieder auf. Es gibt überhaupt keinen echten Rausch, du bist wie ein Zombie. Alles ist weg und das war's. Alle, die es nehmen, sind die ganze Zeit wie weggetreten.
5: Synthetische Drogen sind 100-fach wirksamer als Heroin. Schon eine winzige Überdosis kann tödlich sein. In Estland dominiert diese Form der Opioide mittlerweile fast vollständig den Markt. Heroin sei praktisch verschwunden, erklärt Mart Kalvet, der für die Organisation Lunest arbeitet.
7: Estland ist seit ein paar Jahren zu einem Testmarkt geworden für kriminelle Banden, um Ersatzstoffe für Heroin auf den Markt zu bringen, also für synthetische Opioide.
5: Mit Lunest setzt sich Mart Kalvet für eine Entkriminalisierung des Drogenkonsums ein. Nur so könne man den Banden und Kartellen ihr Handwerk legen, das ist seine Sicht. Außerdem fordert er ein Drug-Checking, also die Möglichkeit, dass Süchtige ihren Stoff vor dem Konsum testen lassen können.
7: Zuallererst, die Leute wissen häufig nicht, was sie konsumieren. Selbst die lokalen Dealer wissen oft nicht, was sie verkaufen. Das Zeug sieht immer gleich aus. Aber du weißt nie genau, welche Moleküle da drin stecken.
5: Dabei hat Estland eigentlich eine Erfolgsgeschichte im Kampf gegen die Drogen zu erzählen. Der baltische Staat war eines der Länder, in dem sich Fentanyl zuerst verbreitet hat, Anfang der 2000er Jahre und lange bevor das ursprüngliche Schmerzmittel in den USA zu einer Massendroge wurde. Dann schlug die estnische Polizei zu und legte den kriminellen Netzwerken das Handwerk. Der Erfolg stellte sich ein. Die Zahl der Drogentoten ging bis 2018 um mehr als 50% zurück. Doch es war nicht das Ende. Stattdessen kamen neue Stoffe. Zuerst Nitazin, dann Zyklophin. Und andere Substanzen. Wir hatten den Kampf also nicht gewonnen, sagt Reid Picaro, Leiter der Kripo in Tallinn heute.
7: Es ist ein schwieriger Kampf, aber es ist nicht aussichtslos. Wir haben 500 Menschenleben gerettet. Das ist unsere Erfolgsgeschichte bei Fentanyl. Aber klar ist auch, solange es eine Nachfrage nach Drogen gibt, wird es immer wieder Akteure geben, die mit neuen Substanzen auf den Markt kommen.
5: Aktuell kann die estnische Polizei keine größeren Ermittlungserfolge vorweisen. Bei den neuen Stoffen gäbe es immer sehr viele Spuren.
7: Es gibt keine geografischen Grenzen mehr für die Labore, in denen diese synthetischen Drogen hergestellt werden. Die Grundzutaten kommen aus Asien oder anderen Ländern. Aber dann werden die Stoffe gemischt und aufbereitet. Das kann man in Laboren irgendwo machen. Es ist eine ständige Jagd nach diesen Laboren.
5: Wie schwer die Jagd ist, zeigen die aktuellen Zahlen. In den ersten Monaten diesen Jahres hat es schon wieder einen neuen Rekord an Drogentoten in Estland gegeben. Julia, die Drogenabhängige von Tallinn, die keine Angst vor dem Tod mehr haben will, hat trotzdem einen Wunsch. Sie will ihre Krücken endlich loswerden. Denn ihr großes Ziel ist, irgendwann einmal wieder als Kurierfahrerin zu arbeiten. Sie liebe das Autofahren.
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1: Mit Jutta Kaiser.
2: Viele Mieterinnen und Mieter in Deutschland machen sich Sorgen über die gestiegenen Wohnkosten. Fast jede und jeder Dritte hat Angst, die Miete künftig nicht mehr zahlen zu können. Das ist eine Erkenntnis aus dem Mietenreport 2026.
8: Nach den Berechnungen im aktuellen Mietenreport des Deutschen Mieterbundes fehlen in Deutschland etwa 1,4 Millionen Wohnungen. Die Zahl der günstigeren Sozialwohnungen ist auf etwa 1 Million gesunken. Der Mieterbund fordert deshalb einen bundesweiten Mietenstopp für 6 Jahre. Außerdem müsse eine mit staatlicher Förderung gebaute Sozialwohnung auch für immer eine Sozialwohnung bleiben. Derzeit fallen jedes Jahr tausende Wohnungen aus der Sozialbindung heraus und dürfen dann zu marktüblichen Preisen vermietet werden. Der Mieterbund fordert den Neubau von 1 Million Sozialwohnungen. Außerdem müssten jedes Jahr 60.000 Wohnungen für mittlere Einkommen entstehen. Beides zusammen würde nach Berechnungen im Mietenreport etwa 12,5 Milliarden Euro pro Jahr kosten. Die Idee einer Bundesbaugesellschaft von Finanzminister Lars Klingbeil begrüßt der Mieterbund. Mindestens 1/3 der Wohnungen in Deutschland sollte in gemeinwohlorientierter Hand sein, so die Mieterschützer. Vergesellschaftungen müssten dazu als letztes Mittel erlaubt sein. Aus Berlin, Anja Dobrodinsky.
2: IKEA will mit einer Welle von Preissenkungen die schwächelnde Nachfrage in Europa ankurbeln. Insgesamt investiert der schwedische Möbelhändler nach eigenen Angaben 1,2 Milliarden Euro in die Preisreduzierung. Die Rabatte werden dem Unternehmen zufolge möglich, indem es an anderer Stelle spart, zum Beispiel über stärkere Automatisierung, den Einsatz erneuerbarer Energien und effizientere Verpackungen. Der Sportartikelhersteller Uhlsport mit Sitz in Balingen im Zollernalbkreis wird von dem schwedischen Bekleidungsunternehmen New Wave übernommen. Das hat Uhlsport mitgeteilt. Einzelheiten von SWR-Reporter Christian Dürr.
9: Uhlsport werde damit Teil einer international erfolgreichen Unternehmensgruppe, schreibt der Sportartikelhersteller in der Mitteilung. Trotz der Übernahme soll vieles beim Alten bleiben. Uhlsport bleibe weiter eigenständig und der Hauptsitz liege weiter in Balingen. Wie es für die mehr als 200 Mitarbeiter in Balingen weitergeht, dazu machte das Unternehmen zunächst keine Angaben. Zuvor war Uhlsport 28 Jahre im Besitz der Unternehmerfamilie Deiss. Mit den Marken Uhlsport und Kemper ist der Sportartikelhersteller bekannt für Torwarthandschuhe, Fußballausrüstung und Handballprodukte.
2: Florian Dürr berichtete. Und an der Frankfurter Börse beginnt der September im Minus.
5: Noch am Freitag hatte er ein Rekordhoch bei 26.618 Punkten erreicht. Und das, obwohl Fed-Chef Kevin Warsh einen straffen Zinskurs gegen die Inflation signalisierte. Warum also fallen die Kurse jetzt doch? Zu viel des Schlechten lautet wohl die kurze Antwort. Weiter steigende Ölpreise im Zuge neuer Angriffe im Iran-Krieg haben die Inflations- und Zinssorgen wieder befeuert. Die aktuelle Inflation in der Eurozone von 3,3% vervollständigt das Bild. Auf die hohe Inflation müssen die Zentralbanken reagieren. Mittlerweile erwarten die Märkte fast sicher, dass sowohl die EZB als auch die Fed im September ihre Leitzinsen erhöhen werden. Zu diesen Erwartungen für den kurzfristigen Zins aber kommt noch die Zinsbewegung am langen Ende, also am Anleihemarkt. Seit Monaten fallen dort die Kurse, aber in den vergangenen 5 Handelstagen hat sich dort die Abwärtsbewegung beschleunigt. Im Gegenzug haben die Renditen deutlich zugelegt. Die Rendite 10-jähriger Bundesanleihen hat heute mit 3,36% ein neues mehrjähriges Hoch erreicht. Seit über 15 Jahren waren die längerfristigen Zinsen nicht mehr so hoch. Das liegt einerseits an den Inflationserwartungen, bei den Staatsanleihen kommt aber noch die Sorge über die steigende Staatsverschuldung hinzu. Ein Thema, das immer wieder für Nervosität sorgen kann. Detlef Landmesser, ARD Finanzredaktion, Frankfurt.
2: Und das waren die Wirtschaftsnews für diese Stunde. Es wird gleich 2 Minuten vor 4.
1: Danke, Jutta Kaiser.
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1: 2024, da erreichte die Übernahme von Lehrlingen in Deutschland einen Höchststand. Das war großartig, aber der Fall, der kommt. Jetzt kriselt die Wirtschaft und alles ist nicht mehr so sicher. Hubert Ertl ist Forschungsdirektor am Bundesinstitut für Berufsbildung in Bonn und mit ihm spreche ich darüber, wo es noch gut läuft und welches Potenzial gerade in Kleinstbetrieben steckt und geweckt werden will. Das ganze Interview gleich nach den Nachrichten. Mein Name ist Ulrike Alex. Ein Blick auf die Verkehrssituation. Vorsicht auf der A81 Singen Richtung Stuttgart. Zwischen Rottweil und Oberndorf liegt verlorene Ladung und es sind Menschen auf der Fahrbahn. Die A48 Dernbach Richtung Koblenz zwischen dem Dreieck Dernbach und Hörgrenzhausen. 2 Kilometer Stau im Baustellenbereich. Die A5 Frankfurt Richtung Karlsruhe zwischen Karlsruhe Mitte und Dreieck Karlsruhe. 2 Kilometer Stau und wegen der Baustelle auf der R8 Richtung Stuttgart, kurz hinterm Dreieck Karlsruhe, weitere Behinderungen.
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1: Heute Nachmittag wechseln sich Sonne und Wolken immer wieder ab. Dabei bleibt es meist trocken. Lediglich im Westerwald gibt es einzelne Schauer. Die Temperaturen steigen bis auf 26 Grad. Am wärmsten ist es dann im Breisgau und am Hochrhein. Der Westwind weht nur schwach bis mäßig. Manchmal sind aber auch leichte Böen mit dabei. In der Nacht klart der Himmel häufig auf. Im weiteren Verlauf wird es bei 13 bis 8 Grad aber stellenweise richtig neblig. Morgen dann ein Mix aus Sonne und Wolken bis 27 Grad. 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
13: Il est 15h à Kinshasa, 16h à Paris. Vous écoutez RFI. Et c'est Olivier Sherman pour le journal. Bonjour Olivier.
14: Bonjour Pascal, bonjour à toutes et à tous. Chine, des débuts difficiles à la bourse de Hong Kong. Le géant chinois de la fast fashion a perdu jusqu'à 10% quelques heures après son introduction en bourse, mais a terminé à l'équilibre. Une première journée compliquée qui traduit les doutes des investisseurs face à un modèle économique de plus en plus contesté. En Cisjordanie, les violences de colons israéliens se poursuivent. Dans le nord du territoire occupé, des colons ont tenté de mettre le feu à une mosquée près de Naplouse avant de laisser des graffitis en hébreu. Des défenseurs des droits humains accusent l'armée israélienne de ne pas protéger les habitants palestinien face justement à ces colons. Apple, Tim Cook passe le relais après 15 ans. Après avoir propulsé Apple au sommet, le patron historique cède sa place à John Ternis, un ingénieur de 25 ans. Un changement dans la continuité, mais avec un immense défi pour le PDG, rattraper le retard d'Apple dans l'intelligence artificielle. Anti-âge, sport, mémoire, attention, promesse des peptides. En France, l'ANSM élargit la liste des peptides interdits à la vente. Ces produits très prisés sur Internet. L'agence rappelle que leurs bénéfices ne sont pas démontrés et que leur consommation peut entraîner de graves problèmes de santé. L'actualité économique de ce 1er septembre, marquée par l'introduction en bourse à Hong Kong du géant chinois de la fast fashion Chine. Des débuts difficiles, quelques heures seulement après l'introduction, le cours perdait près de 10%, même si le cours a terminé finalement à l'équilibre. Nathanaël Vitran, le signe d'une perte de confiance des investisseurs au moment où le modèle qui a fait le succès de Shein est de plus en plus contesté.
15: Avec cette entrée en bourse, Shein lève près d'$1,5 milliard. Mais avec une capitalisation boursière autour de $22 milliards, l'entreprise pèse aujourd'hui près de 4 fois moins que sa valeur estimée en 2022. L'accueil mitigé des marchés, la chute du titre immédiatement après son introduction, montre que les investisseurs de la première heure doutent de l'avenir et ont préféré revendre leurs parts et récupérer leurs mises. Il faut dire dire que l'ascension fulgurante de Shein doit tout à l'exploitation d'une faille fiscale en Occident. L'exemption de taxes douanières sur les petits colis en Europe et aux États-Unis qui a permis à Shein d'inonder ses marchés de produits de mode tendance à des coûts dérisoires sans avoir à respecter les normes sociales ou environnementales. Les États-Unis les premiers, les Européens ensuite ont fini par réagir et refermer cette faille en taxant les petits colis chinois. L'argent levé aujourd'hui devrait permettre à Shein d'investir, de se diversifier en se tournant notamment vers d'autres marchés émergents et moins protégés.
14: 6 jours après la crue dévastatrice qui a frappé le Tibet et le Népal, le bilan s'élève désormais à 1050 morts et près de 4000 disparus. Les recherches poursuivent, elles sont compliquées à cause du relief des dangers et la menace d'un nouvel événement naturel. Ainsi qu'en raison des précipitations, quelques 20 000 sauveteurs sont mobilisés avec l'aide venue de l'Inde, de Chine et de Corée du Sud. Le Premier ministre népalais parle d'une des plus grandes catastrophes de la région et pointe le changement climatique. En Inde, chaleur record pour un mois d'août. Depuis 1901, la température moyenne a atteint 28,1 degrés, en cause notamment des pluies de mousson, 16% inférieures à la normale, et l'effet du phénomène El Niño. Un signal inquiétant pour ce pays, particulièrement vulnérable aux vagues de chaleur. Avec le réchauffement climatique, les épisodes extrêmes deviennent plus fréquents et plus intenses. En Cisjordanie occupée, des colons israéliens ont tenté aujourd'hui de mettre le feu à la mosquée Nour al-Din al-Zanki dans le village de Bazaria, près de Naplouse, dans le nord du territoire palestinien, laissant des graffitis en hébreu sur les murs. Hier, toujours en Cisjordanie occupée, l'armée israélienne a démoli 2 maisons dans la ville de Bir Zeit, juste à côté de Ramallah. Et dans les villages, la population palestinienne fait toujours face à cette violence de colons israéliens. Comme à Kousra ou à Jaloud, dans le nord du territoire, une maison située dans le village d'Al-Mouraïr, dans le centre, est aussi désormais assiégée par des colons israéliens. Un schéma qui se répète de village en village, car l'armée israélienne ne fait rien pour protéger les habitants palestiniens. C'est ce que dénonce Anton Goodman. Il est le directeur par intérim de l'organisation israélienne Ramah pour les droits de l'homme.
12: Les forces de sécurité israéliennes n'assument plus aucune obligation ni ne font preuve d'aucun semblant de responsabilité envers les habitants palestiniens de la Cisjordanie qui vivent sous occupation militaire. Et cela se constate dans toute la région, où l'armée peut parfois décréter des zones militaires interdites sous prétexte de protéger la population ou de réduire les niveaux de violence. Mais en substance, les zones militaires interdites ne sont appliquées par les officiers sur le terrain qu'à l'encontre soit des Palestiniens qui ne vivent pas dans cette zone, soit des militants israéliens qui viennent apporter leur aide, laissant ainsi une zone stérile où les colons peuvent s'introduire et mener des attaques violentes. L'armée utilise donc à mauvais escient les outils et les mécanismes dont elle dispose afin de mieux servir les intérêts des colons et d'éloigner encore davantage les Palestiniens de leurs droits humains les plus fondamentaux.
14: Le directeur par intérim de l'organisation Rabbin pour les droits de l'homme, joint par Guilhem Delte. Et ce mardi, dans la bande de Gaza, des tirs et des frappes aériennes de l'armée israélienne ont tué au moins 4 personnes, dont 3 enfants. C'est ce que déclarent les autorités sanitaires palestiniennes. Selon des témoins, des avions israéliens ont tiré au moins 12 missiles près du quartier Katiba, à l'ouest de la ville de Gaza, une zone où se trouvent de nombreuses familles déplacées. Dans un communiqué, l'armée israélienne dit de son côté avoir mené des frappes contre des cibles constituant une menace pour les forces de sécurité israéliennes. Première rencontre depuis la reprise de la guerre au Moyen-Orient entre les présidents iraniens et russes. À Bishkek, Massoud Pezeshkian a remercié Vladimir Poutine pour son soutien à Téhéran, estimant que leur relation est désormais stratégique. Moscou et Téhéran ont aussi promis de renforcer leur coopération. Une rencontre qui intervient après une nouvelle escalade entre l'Iran et les États-Unis avec des frappes hier de part et d'autre. La Russie a de nouveau bombardé Kiev et sa région cette nuit, 6e nuit consécutive de frappes avec un bilan d'au moins 12 morts et des dizaines d'autres blessés. Parmi les victimes, plusieurs enfants, des immeubles et des commerces ont été touchés et des incendies se sont déclarés dans plusieurs quartiers de la capitale. Moscou affirme avoir visé des infrastructures militaires et énergétiques. À Odessa aussi, les infrastructures portuaires et un poste frontière avec la Roumanie ont été frappés, selon Kiev. Une page tourne chez Apple après 15 ans de bons et loyaux services à la tête de l'entreprise. Le discret Tim Cook laisse sa place de PDG, discret mais diablement efficace. C'est lui qui aura mené la marque à la pomme vers les sommets. Première société mondiale au coude à coude avec Nvidia en termes de capitalisation boursière. Et c'est une fois de plus en interne que le nouveau patron de groupe a été choisi. Il s'appelle John Ternus, vice-président depuis 2021, qui va devoir se frotter au boom de l'intelligence artificielle, là où Apple semble un ton en dessous de ses concurrents. Portrait Vincent Sorio.
16: C'est à la fois un vieux routier d'entreprise, 25 ans d'ancienneté et un profil technique. Titulaire d'un diplôme de génie mécanique, jusqu'ici vice-président de l'ingénierie, il maîtrise les phases de conception, de développement, de test et de fabrication. C'est d'ailleurs lui qui a mené Apple sur la voie de ses produits les plus connus et les plus vendus de ces dernières années, les nouvelles gammes d'iPhone et de Mac. La transition s'est faite en douceur, son nom circulait depuis plus d'un an comme possible successeur de Tim Cook. Va-t-il amorcer des changements radicaux? Sûrement pas. Apple se porte très bien. Les analystes estiment en substance qu'il n'y a aucune raison de changer une équipe qui gagne. Mais un gros dossier se dresse devant John Ternus, celui de l'intelligence artificielle. Il devrait très vite donner quelques pistes puisque son baptême de PDG aura lieu le 9 septembre à l'occasion d'une grande première, la présentation publique du premier iPhone pliable de l'histoire de la marque. Vincent Souriau, Washington RFI.
14: En France, la NSM, l'Agence nationale de sécurité du médicament, a élargi la liste des peptides interdits de vente. Ces peptides illicites commercialisés en ligne sont des molécules auxquelles les vendeurs attribuent des propriétés infondées sur leurs bienfaits. Aram Beng.
17: Les peptides sont naturellement présents dans le corps humain sous forme de petites chaînes d'acides aminés qui se regroupent et deviennent ainsi les protéines de l'organisme. Ils sont aussi artificiellement reproduits en laboratoire et entrent dans la fabrication des médicaments tels que l'insuline. Mais une utilisation détournée de ces peptides se développe notamment sur les réseaux sociaux où les vendeurs vantent leurs bienfaits pour améliorer les performances sportives, doper la mémoire ou ralentir le vieillissement. Mais l'Agence française du médicament met en garde les consommateurs de ces produits, dont certains sont présentés comme des médicaments, et précise que les bienfaits qui leur sont attribués n'ont jamais été démontrés sur le plan scientifique. De plus, la vente de ces produits proposés en flacon ou stylo injecteur n'est pas autorisée, puisqu'ils n'ont pas été évalués par les autorités de santé. L'Agence du médicament rappelle donc que la consommation de ces peptides frauduleux est dangereuse. Elle peut entraîner de graves problèmes de santé, tels que des douleurs au ventre, une atteinte du foie ou encore une déshydratation, entre autres.
14: 16h10 à Paris, tout de suite autour de la question. Bonjour Caroline Lachowski.
18: Bonjour Olivier.
14: Très bonne émission à vous.
18: Merci, à tout de suite.
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18: Bonjour, ravi de vous retrouver, chers amis auditrices et auditeurs, avec Thibaut Baduel à la réalisation, autour de l'exposition Maternité, au pluriel et au passé. Que signifiait être mère à la préhistoire et ensuite? Comment les archéologues exhument et font parler les traces matérielles des grossesses, des accouchements et des soins prodigués aux nouveau-nés? Et pourquoi cette figure universelle est-elle restée si longtemps dans l'ombre, peu étudiée ni mise en avant, jusqu'à ce que des archéologues, femmes le plus souvent, à l'aide de techniques de pointe ne se mettent à creuser, à chercher et donc à trouver, à mettre au jour toutes les dimensions biologiques, affectives, sociales et politiques de la ou plutôt des maternités, depuis la préhistoire jusqu'à nos jours. Autour de la question que révèle l'archéologie de la figure maternelle, nous sommes en direct avec l'archéo-anthropologue Valérie Delattre de l'INRAP, commissaire scientifique de l'exposition Maternité, et de Clotilde Courtogis, la directrice du chronographe de Rezé, où se tient cette exposition unique en son genre. Visite guidée dans cet extrait du reportage de France 3, Pays de Loire.
23: Des premières traces de pas d'enfants gravées dans les marbres antiques, au premier hochet préhistorique. L'exposition a des allures de cabinet de curiosité. Des objets étroitement liés à la maternité et à la grossesse, retrouvés par les archéologues, comme la Dame d'Amiens, Une statuette de 4 cm en taille réelle. Amulette ou porte-bonheur datant de la préhistoire, l'une des premières représentations du corps féminin. Chaque objet amène à une découverte de pratiques ou de rites funéraires qui ont traversé les époques. Des vases biberons qui, à l'époque gallo-romaine, auraient servi non pas à donner du lait aux enfants, mais plutôt des infusions médicinales. Au fil des époques, la profession d'archéologue s'est féminisée, permettant de nouvelles découvertes, comme cet anneau de l'Antiquité, placé dans les vagins après les accouchements pour éviter les descentes d'organes. L'exposition maternité est à découvrir le temps d'une grossesse, soit 9 mois, au chronographe de Rezé, jusqu'au 10 janvier 2027.
0: Bonjour Clotilde Courtogis.
3: Bonjour.
0: Bonjour Valérie Delattre.
3: Bonjour.
0: Merci à toutes les deux d'être venues en direct, partager donc toutes ces figures de la maternité à travers les âges et depuis les temps les plus anciens. L'archéo-anthropologue que vous êtes, Valérie Delattre, est une pionnière de ce que moi j'aurais envie d'appeler une archéologie du sensible. Vous avez ouvert la voie d'une archéologie du handicap, mettant au jour les soins prodigués aux plus vulnérables, à une archéologie de l'enfance aussi. Alors pour ce qui est des maternités au pluriel, on va y venir. Comment se fait-il que cette figure donc du corps maternel, ô combien universel, omniprésente, absolument vitale, a-t-elle été, je ne sais pas si c'est négligé, mais en tout cas invisible ou invisibilisé, pas étudié tant que ça par les chercheurs et par l'archéologie?
3: Par les chercheurs, vous l'avez dit.
0: Et c'est ça. Hein.
3: C'est souvent au 19e, au 20e siècle, les archéologues étaient des hommes d'église, souvent des religieux. Donc forcément, les structures de société étaient vues autour de leur prisme et de leur grille de lecture. Et de fait, notamment par la féminisation de la science en général et de l'archéologie en particulier, les femmes sont sorties de l'invisible, de l'impensé et des limbes. Et comme toujours en archéologie, on trouve ce qu'on cherche.
0: C'est ça.
3: Et de fait, en plus avec cette petite plus-value audacieuse qu'on a voulu mettre dans cette exposition et dans notre réflexion, on s'inscrit pleinement dans l'archéologie du genre, mais qui va chercher des femmes artisanes, chamanes, guerrières, qui taillent le silex, etc. On s'est dit qu'on allait aussi chercher les femmes et les mères et travailler autour de toutes les injonctions autour du ventre féminin, et ce depuis la nuit des temps.
0: Et il y a de quoi faire, d'autant, et on viendra aussi, que vous pouvez vous bénéficier de toutes ces nouvelles techniques en archéologie, la génétique moléculaire, mais aussi la génétique des plantes. Enfin, il y a vraiment tout un champ de recherche qui s'est ouvert.
3: En anthropologie, on dit souvent qu'on va au cœur de l'être humain. Alors là, pour le coup, on est vraiment dans son intime, dans sa cellule, et on travaille avec des archéogénéticiens, des paléogénéticiens, des spécialistes, des isotopes. Les analyses isotopiques nous apprennent tout un tas de choses absolument incroyables et revisite totalement, non seulement le statut de la femme, mais surtout cette figure complètement oubliée, parfois considérée comme étant inférieure, celui de la mère. Et sans mère, sans enfant, il n'y a pas d'humanité.
0: Oui, rappelons-le au passage.
3: Exactement.
0: Alors, que révèle cette archéologie de la figure maternelle? Et surtout, comment le donner à voir, comment le partager, Clotilde Courtogis? Vous êtes la directrice donc, du chronographe de Rezé, qui présente donc cette exposition maternité au pluriel. Les objets sont rares, magnifique. Ils en disent beaucoup sur les humains et les humaines que nous sommes, sur nos commencements. Vous avez aussi fait appel à des artistes contemporains, hein. C'est vraiment des regards croisés. C'est un peu le but de ce lieu, de ce chronographe, que de croiser les regards, les disciplines, l'art, la science, mais aussi le passé, le présent, voire le futur.
6: Tout à fait. C'est vraiment cette idée de faire des liens entre le passé. Vraiment, c'est un musée d'archéologie, donc notre prisme fondamental est celui de l'archéologie, celui des objets, celui des sociétés du passé, et de faire des liens avec nos sociétés du présent. Mmh. La baseline du chronographe, c'est expérimenter l'archéologie.
0: Expérimenter, oui, c'est ça.
6: Expérimenter. Et c'est vraiment ce biais-là d'expérience, des métiers aussi de l'archéologie, donc donner à voir toutes ces nouvelles données scientifiques dont parlait Valérie, toutes ces spécialités de l'archéologie, pour vraiment essayer de comprendre, de revoir, de poser de nouveaux regards sur l'archéologie pour eh bien, essayer de comprendre qui nous sommes.
0: C'est ça, et de le ressentir, de nous en sentir proches. Alors cette exposition s'intitule « Maternité au pluriel ». Pourquoi ce pluriel est si important, Clotilde ?
6: Eh bien parce qu'il y a autant de maternité qu'il y a de mères dans ce monde, et qu'il y a eu aussi de mères. C'est vraiment cette idée de combattre justement ces injonctions de quelque chose qui serait comme ça immuable, figé, et la mère serait à tel endroit, sur tel continent, tout le temps la même.
0: Oui, c'est ça.
6: Et intouchable. Donc il y a vraiment cette idée d'être au plus proche de l'humanité, et les maternités représentent toutes ces humanités, le fait d'être non-mère aussi.
0: Oui, voilà. Bien sûr, ne l'oublions pas, on va y venir d'ailleurs, et que ce soit un choix ou pas, parce que dès la préhistoire, ça a pu être un choix ou pas. Alors parmi toutes ces représentations, toutes ces figures du corps maternel, on va essayer d'en décrire quelques-unes, mais il y a un dessin qui m'a extrêmement troublant, touchant, qui est d'ailleurs aussi dans le catalogue auquel vous avez collaboré, évidemment, dans lequel vous avez écrit, Valérie Delattre. C'est un dessin, une esquisse d'une femme enceinte, enfin du ventre arrondi par la maternité, découvert sur les parois d'une grotte, la grotte de la Marche, et qui date quoi, de 12 000 ans. 12 000 ans, il est d'une modernité absolue.
3: C'est incroyable. Alors, ce sont des tracés qui sont assez confus, qu'il faut regarder de façon extrêmement précise, puisque c'est des traits entrelacés, etc. Et de cette espèce de fouillis surgit cette femme avec un ventre proéminent. Ouais. Et ce qui est extrêmement touchant, c'est qu'elle semble être habillée avec une ceinture de grossesse fait écho avec forcément ce que peuvent porter les femmes actuellement, ce qu'ont porté les femmes au Moyen-Âge, des ceintures de grossesse. On en a à travers toute l'humanité et partout. Et cette femme-là, elle nous a servi d'ailleurs d'affiche. Elle est vraiment l'ancrage premier de cette maternité à la fois conquérante, lourde, fatigante et puis pleine d'incertitudes. Va-t-elle survivre à l'accouchement? Le bébé va-t-il naître? Et de fait, ça fait écho à tous ces sujets, alors parfois gais, joyeux, l'espérance, l'attente, et puis plus triste avec la mortalité infantile, la mortalité en couche et tous les sujets autour du deuil périnatal.
0: Ça, on va y venir, c'est très important. Vous avez beaucoup travaillé là-dessus, Valérie Delattre. Est-ce qu'on peut s'arrêter aussi sur une autre magnifique et très connue figure de la maternité? On en parlait d'ailleurs dans le reportage diffusé sur France 3, c'est la Dame d'Amiens. Alors elle est datée, elle, de 27 000 ans, sculptée dans de la craie, je crois. Vous pouvez nous décrire cette...
3: C'est un tout petit objet.
0: Ouais, et c'est petit,
3: tout petit, qui provient probablement d'un atelier de fabrication de ces Vénus. On les appelait les Vénus. Les hommes les ont appelés les Vénus. Ouais. C'est du fantasme masculin. Ce sont des femmes, souvent enceintes, donc avec des seins lourds, des fesses, des ventres de fin de grossesse, très souvent. Son visage est assez esquissé. On ne voit quasiment rien. Elle a une petite résille qui fait penser à la Vénus de Brassempouy, qui se trouve au musée des Antiquités à Saint-Germain-en-Laye. Et là, elle a été trouvée lors d'une fouille préventive de l'INRAP, et elle incarne elle aussi cette espèce d'éternel féminin de la maternité qu'on retrouve dans toute l'Europe. C'est vraiment un stéréotype. Alors sont-elles simplement l'incarnation de cette maternité qui fait la vie et qui fait le renouvellement des générations et du genre humain? Est-elle une déesse? On en parlait au départ. C'est toute une réflexion nouvelle qui se propose autour de ces statuettes, autour de ces Vénus qu'on appelle définitivement plus des Vénus, et qui nous parle du ventre de la femme qui a été tant convoitée par les hommes et qu'il est nécessaire de restituer dans le champ de la science.
0: Et ça fait écho aussi, je me retourne vers vous Clotilde, à des travaux d'artistes contemporains. Vous avez fait travailler des artistes contemporains aussi, que ce soit cette Dame d'Amiens ou que ce soit ce ventre arrondi de maternité, ce sont des œuvres d'art qui nous touchent et qui sont à la fois très archaïques, très anciennes et très modernes.
6: Mais à partir du moment effectivement où on pose un regard sur le corps féminin, il y a plein de lectures qui sont faites à travers les époques. Et aujourd'hui, effectivement, beaucoup d'artistes, de tout temps d'ailleurs, ont travaillé sur ce corps humain. Nikita Saint-Phal, par exemple, évidemment. Et plus proche de nous aussi, on a la chance d'avoir une œuvre de Prune Nourry, qui est une artiste d'art contemporain, qui est née en 1985 et qui travaille beaucoup sur cette question du corps féminin. féminin, notamment sur ce corps maternel.
0: Pour le meilleur aussi, et pour le pire. Hein,
6: pour le meilleur et pour le pire.
0: On va y revenir,
6: exactement.
0: Et ça fait vraiment écho.
6: Exactement.
0: Autour de la question que révèle cette archéologie de la figure maternelle, il y a aussi parfois des surprises. Alors là, c'est un éminent préhistorien, Henri de Lemley, découvreur entre autres de l'homme de Totavel, qui nous le rappelait dans un extrait de ce documentaire intitulé « Lady Sapiens ».
4: Voici la sépulture de la Dame du Cavillon, qui avait été appelée autrefois l'homme de menton, parce que les os sont très robustes et on pensait que c'était un homme. Mais en fait, ce n'était pas un homme, c'est une femme costaud, une matrone. Mon épouse, Marie-Antoinette de Lemley, en dégageant la sépulture qui était conservée au musée de l'homme, s'est aperçue que l'ossillac avait une grande cavité très élargie et que c'était une femme.
23: C'est donc grâce aux mesures des courbures de l'os du bassin que l'homme de menton est devenu la Dame du Cavillon.
0: Vous voulez réagir, Valérie Delattre?
3: Non, mais c'est assez troublant parce qu'en fait, notamment, alors évidemment, grâce à l'ostéologie, aux mesures, à la métrique, mais surtout grâce à l'ADN, on a beaucoup d'hommes, de squelettes masculins qui deviennent des femmes.
0: On était convaincus, enfin on se posait même pas la question.
3: Imaginez un préhistorien au 19e siècle, au début du 20e siècle, qui trouve une sépulture avec un squelette, une résille en coquillage absolument fabuleuse qui a demandé des heures et des heures de travail. Inhumés devant une paroi devant lesquelles des chevaux sont gravés. Ça peut être qu'un chef, donc un homme. Et de fait, l'ADN est souvent cruel et nous a révélé... Alors, ça vaut aussi pour les Vikings. On a beaucoup de tombes vikings qui sont en fait... Le Valhalla est peuplé de guerrières vikings, finalement. Et donc, l'ADN et toutes ces sciences de l'invisible sont en train de nous révéler un pan des structurations de société qui était insoupçonné et qui était en fait, il faut contextualiser les choses et la science, elle évolue au 19e siècle. Monsieur de Lemley l'a dit, au 20e siècle également, robuste, des belles parures, un statut social particulier, élevé, forcément un homme.
0: Et ça diversifie aussi tous les rôles de la femme. C'est ça justement que je trouve extrêmement intéressant. Que ça soit celui de mère, ce rôle de maternelle, mais aussi effectivement guerrière, chamane. Enfin, voilà, c'est nous qui plaquons, vous le disiez, hein, Valérie Delattre, on cherche, qu'on trouve. Enfin, c'est nous qui
3: exactement.
0: Plaquons.
3: Exactement. Il faut être audacieux et se dire que dans toutes les sociétés, alors évidemment, il y a des codes, il y a des liens, il y a des usages, mais dans les sociétés les plus anciennes, le meilleur se colle à une tâche. C'est indépendamment du sexe, du genre.
0: Bien,
3: celui qui court vite, il court vite. Celui qui taille bien le silex, il taille bien le silex. Mais il y a une seule chose que jamais les hommes ne feront, c'est porter des enfants. Et c'est bien pour cela que ce ventre qui amène la vie a été la convoitise et l'objet de toutes les injonctions masculines, religieuses et patriarcales.
0: Alors il y a aussi, alors c'est compliqué à voir aussi, mais puisqu'on est vraiment dans cette thématique de la grossesse, de la maternité, tout ce qui est lié au désir d'enfant. Alors c'est très compliqué à faire émerger d'une tombe, enfin pour un archéologue, archéo-anthropologue comme vous, Valérie Delattre, mais on arrive quand même, je parlais d'archéologie, du sensible ou de l'intime, à découvrir en fait, oui, il peut y avoir des désirs d'enfant, il peut y avoir des grossesses désirées, voire des grossesses indésirées. Enfin, on arrive à remonter jusque-là.
3: Ah oui, alors on peut... Alors souvent par défaut, quand il y a un drame, quand il y a une sépulture avec une mère et son bébé, on peut voir que le lien biologique, le lien maternel a été maintenu dans la mort indépendamment des codes et des religions. C'est-à-dire qu'on a maintenu cette chose extrêmement puissante. Le désir d'enfant, on peut le voir avec les ex-voto. Les ex-voto gallo-romains, de nombreuses petites statuettes qui représentent, alors on les appelle les ex-voto anatomiques dans le champ du médical, mais on a des divinités guérisseuses qui peuvent aider à la fécondité, à la fertilité. Donc on a mis dans l'exposition des ex-voto qui représentent des nouveau-nés ou des pères de saints, de femmes qui sont venues remercier une divinité d'avoir accédé à leur demande. On a toutes les plantes. Il y a un herbier incroyable.
0: Ah oui, c'est extraordinaire,
3: alors les plantes
0: qui
3: facilitent la fertilité, celles qui facilitent l'allaitement, celles qui facilitent le retour de couche, etc. Donc des médecins et puis tout un tas de sages-femmes se sont occupés de cette fécondité qu'il fallait. Archéologiquement, c'est difficile à lire.
0: Mais oui,
3: très
0: mais
3: difficile
0: oui.
3: à lire.
0: Mais
3: par défaut.
0: Mais bien c'est sûr. Ça. Et vous appréciez particulièrement, hein, je crois, Clotilde, ces ex-voto.
6: Oui, bah, ils sont très émouvants. Et surtout, d'un point de vue aussi iconographique, c'est effectivement des motifs qui vont revenir, même au 19e siècle. En fait, les bébés emmaillotés qui datent donc, du 1er au 3e siècle et retrouvés près de Senlis. Dans un sanctuaire, en fait,
3: à Alat,
6: eh bien, au 19e, on a des petits bébés emmaillotés en argent. À l'âge du bronze, on a aussi des ex-voto anatomiques, des paires de seins. Donc, en fait, il y a vraiment une continuité et iconographique, oui. même si les croyances ne sont pas les mêmes.
0: C'est ça.
6: Mais cette intention et ce désir, en fait, il est toujours très présent. Et c'est aussi ce que ces ex-voto nous rappellent, en fait, que la grossesse est toujours une prise de risque
0: oui, oui.
6: et qu'on a besoin de se confier à un au-delà, à une divinité, à quelque chose de supérieur,
0: ouais,
6: en fait, et
0: ouais.
6: qu'il y a une recherche de transcendance aussi dans quelque chose qui quand même reste tout à fait mystérieux,
0: bien
6: incroyable,
0: sûr.
6: Qui est celui de porter un enfant et de le mettre au monde.
0: C'est ça, entre la vie et la mort. Et d'ailleurs, on parlait aussi de divinité, de déesse. J'ai quand même envie de vous soumettre, même si j'imagine que vous ne pouvez pas vraiment y répondre, la question d'une fidèle auditrice à Madagascar, Aina Rakoto, qui demande qu'est-ce qui distingue au fond sur une sculpture, une peinture ou une fresque préhistorique, qu'est-ce qui distingue une figure maternelle d'une déesse ?
3: Une grande question.
0: Alors,
3: grande
0: question,
3: il y a probablement des dessins ou des sculptures qui sont des portraits dans une communauté, on a pu dessiner. Et puis il y a des grands universels, on les a exposés par le biais de dessins dans l'exposition. On a un couloir d'entrée avec les grandes déesses mères,
0: mm-hmm.
3: ce mythe universel. Alors de Gaïa à l'Amérique du Sud,
0: ouais,
3: c'est
0: ouais.
3: les Égyptiens. Il y a toujours une femme opulente avec un bébé au sein ou un ventre qui est à l'origine de tout et qui est souvent en lien avec les champs fertiles, avec les moissons. Et donc, effectivement, il y a des grandes déesses mères, et puis aussi, il peut y avoir des portraits de femmes enceintes et qui n'ont pas ce statut de divinité.
0: Alors, chez les Yoruba, cette grande déesse mère protectrice des femmes, c'est Yemaya. Je propose de l'écouter dans la sacrée voix féminine de Mélissa Lavo sur RFI, et cet extrait de la playlist de votre exposition maternité.

0: Yemaya, la déesse mère, chantée par Mélissa Lavaux sur RFI, que nous avons découvert dans la playlist de l'exposition Maternité au pluriel au chronographe de Rézé, dont vous êtes la directrice, Clotilde Courtaugiste. Et Yemaya, vous me disiez qu'il n'y a pas que chez les Yoruba, enfin c'est venu des Yoruba, mais...
1: Mais elle est aussi extrêmement présente dans les cultures, dans la culture brésilienne notamment, ouais. Et à la fin de l'année aussi, il y a vraiment des grandes cérémonies pour adorer cette déesse qui est très très présente aussi.
0: De la fécondité Yemaya. Nous sommes également en direct avec l'archéo-anthropologue de l'INRAP Valérie Delattre, commissaire scientifique de cette exposition et co-autrice de l'ouvrage collectif franchement magnifique qui l'accompagne. Après avoir évoqué donc le corps maternel, les grossesses en première partie, on va s'arrêter autour de l'accouchement, pour le meilleur comme pour le pire. Vous signez aussi dans cet ouvrage, Valérie Delattre, le chapitre sur la mort en couche. Là, il y a des traces en archéologie.
2: Alors, il y a des traces par défaut. C'est-à-dire que j'ai sans doute fouillé, étudié nombre de femmes mortes en couche. Je ne sais pas si le bébé a survécu. En revanche, quand il y a une mort simultanée, ce qui arrive souvent, les deux sont enterrés ensemble, quelles que soient les religions, quelles que soient les prescriptions, les familles maintiennent dans la mort ce lien indescriptible. Et de fait, on trouve, toute période confondue, des squelettes féminins avec, dans les eaux du bassin, le petit fœtus encore en place, ou alors un bébé qui est né, qui a été déposé à côté de sa mère. Ce sont toujours des moments émouvants parce que on a toute cette espérance qu'on peut imaginer, déceler, qui plus est quand on a travaillé sur ces sujets. Et il y a un double échec qui est celui de la mort de la mère et de la mort de nouveau-né, alors qui était avec des fréquences incroyables. Dix femmes meurent sur 1000 au moment de l'accouchement, et un enfant sur 4 meurt à la naissance, avant le vaccin, avant le 18e siècle. Donc, la naissance et faire arriver un enfant à l'âge adulte, c'est quelque chose de costaud. Et de fait, on comprend pourquoi la période de la toute petite enfance a été une période protégée, car à très haut risque. Et avant que, tout bêtement, on se lave les mains et qu'on découvre tout un tas de choses, de bactéries, etc., les femmes mouraient en couche de façon terrifiante.
0: Et en même temps, alors vous l'aviez déjà démontré en travaillant sur l'archéologie de l'enfance, Valérie Delattre, mais là ça se voit aussi à travers, notamment, je crois, la tombe d'un petit enfant à Arverne. On voit aussi le soin apporté aux enfants, dans la petite enfance, au nouveau-né, et ensuite, contrairement à ce qu'on a longtemps véhiculé, c'était pas grave de perdre un enfant.
2: Mais oui, c'était grave. Les historiens nous ont longtemps dit, bon, ils ont un enfant, il meurt, c'est pas grave, elles en font un l'année d'après. L'archéologie et l'anthropologie, plus tout un tas d'autres disciplines, nous montrent que non, perdre un enfant tout petit, c'est un chagrin, et un chagrin universel, et on le voit dans les pratiques funéraires qui sont appliquées aux tout petits. Et notre tombe d'Olna...
0: C'est la tombe d'Olna. Hein,
2: elle a été trouvée à côté, c'est un petit Arverne, il est mort au 1er siècle, il avait à peu près un an. Et cette tombe, en fait, elle est l'exemple type de ce que des parents, peut-être le père, hein, on cherchait les pères, ont pu faire pour exprimer leur chagrin. C'est-à-dire qu'il y a tous les objets que l'on met de façon codifiée à cette époque-là, petit amphore, objets, offrandes alimentaires. Donc ils ont respecté pleinement leur religion, mais en plus... Le chagrin étant là, ils ont déposé les jouets du petit et son petit chien qui devait l'accompagner. Et cette sépulture, elle incarne tout le chagrin, les émotions, le soin de la toute petite enfance. Et elle casse ce préjugé que un enfant qui meurt, c'est pas grave. La maman en aura un autre l'année d'après. C'est pas vrai.
0: C'est pas vrai.
2: C'est un chagrin.
0: C'est pas comme ça que ça marche. C'est un chagrin. Et il fallait, c'est ça que ça montre aussi, on évoquera peut-être le rôle des pères compliqué à avoir là-dedans, il fallait être plusieurs pour élever un enfant, pour que se construise notre humanité. Ça, c'est très bien expliqué par les archéologues interviewés dans le film documentaire dont on a déjà passé un extrait, Lady Sapiens, réalisé par Thomas Sirotto à partir de l'ouvrage de l'archéologue Jennifer Kernel, Lady Sapiens, enquête sur la femme au temps de la préhistoire. Je propose un extrait où l'on entend, par ordre d'apparition, la préhistorienne Sophie de Beaune, le paléanthropologue Jean-Jacques Hublin et l'archéologue Christine Hawkes.
3: Les femmes avaient à peu près 5 ou 6 enfants en tout dans leur vie, pas plus. Pourquoi ? D'abord parce qu'on sait que chez les chasseurs-cueilleurs, très souvent, les grossesses sont espacées de 2 à 3 ans. Par ailleurs, il y avait une forte mortalité infantile. Donc les femmes n'étaient pas entourées de tout un tas de petits-enfants en bas âge simultanément.
4: Chez Homo sapiens, la durée de l'allaitement diminue par rapport à nos ancêtres Homo erectus.
5: Ce qui est très particulier chez l'homme, c'est que alors que la croissance est très très longue, eh bien l'âge auquel les petits sont sevrés, paradoxalement, a tendance à devenir de plus en plus précoce. Et ça, c'est lié à une problématique tout à fait simple, c'est que une fois que les enfants sont capables de manger de la nourriture solide, eh bien les mères peuvent partager avec d'autres adultes le fardeau énergétique que représente le développement de leur progéniture. Et c'est ce qui fait de nous ce qu'on appelle des reproducteurs coopératifs. Et ce comportement-là a une influence extraordinaire sur l'organisation des groupes humains.
4: Des grossesses espacées pour ne s'occuper que d'un enfant à la fois, dont elle partageait la charge, Lady Sapiens, est loin de l'image de la mère accaparée par sa nombreuse progéniture. Et parmi les aides que reçoit Lady Sapiens, celle qui vient des grands-mères tient une place tout à fait à part. Ces femmes âgées garantissent une quantité d'aliments très importante.
6: Ces femmes plus âgées soutiennent ainsi la fécondité des femmes plus jeunes. Ces dernières peuvent ainsi avoir leur prochain bébé plus tôt sans que l'enfant sevré ne meure, parce que justement, il est nourri par ses grands-mères.
0: Le rôle des grands-mères, Valérie de Halâtre, je voudrais bien vous entendre là-dessus, parce que c'est important. Alors, ça.
2: Ça, c'est une spéculation.
0: C'est une spéculation.
2: Probable, dans cette espèce d'éternel féminin, où il ne faut pas oublier le grand âge et les femmes ménopausées, qui ne sont plus en âge de procréer, et qui, de fait, on le voit dans tout un tas de sociétés, accompagnent

0: qui est extrêmement récent, l'analyse isotopique de l'azote autour de cette période importante du sevrage. L'idée étant effectivement de ne pas avoir une ribambelle de tout petit quand on est une population itinérante ou quand bien même quand on a une maisonnée à tenir. On sait gérer. Et c'est ce qu'on a essayé de montrer aussi, c'est que.
1: Les femmes géraient tout de même, hein. Le savoir des femmes, elles géraient un
0: Probablement, oui, on
1: peu.
0: a beaucoup parlé de la sage-femme, de la matrone.
1: Oui,
0: Alors
1: oui.
0: pourquoi pas des grands-mères? Mettons ce terme générique de
1: Oui.
0: grand-mère. Nous, on a préféré celui de la matrone et de la
1: Oui.
0: sage-femme qui n'a pas un statut professionnel, mais qui est là pour la transmission du savoir et pour accompagner, pour aider. On est bien d'accord. Mais le sevrage est une période extrêmement importante et pour l'enfant et pour la mère.
1: Et les pères, alors, dans tout
0: Où
1: ça? Parce que c'est
0: sont-ils?
1: très compliqué.
0: Ben on s'est posé la question à un moment parce qu'effectivement, l'exposition est menée, organisée par une équipe de femmes. Les chercheuses ont beaucoup travaillé sur le sujet. Alors c'est paradoxal parce que on aimerait bien que certains hommes s'emparent de ces sujets-là. Mais comment montrer la paternité?
1: Oui, il n'y a pas de trace, en
0: Il n'y a pas
1: fait.
0: de traces ostéologiques, il n'y a pas de traces chromosomiques. On a l'apparition de la paternité dans la transmission et l'éducation. Par exemple, sur des stèles gallo-romaines, on a un forgeron qui va apprendre à son fils le métier. Mais sinon, pour l'espérance, la grossesse, la mort d'un tout petit, la mort d'une épouse, c'est extrêmement compliqué. On n'avait pas d'objet. Et les pères sont assez absents et c'est vraiment indépendant de notre volonté parce qu'on les a cherchés.
1: C'est ça. Vous m'avez dit en préparant cette émission, là, je vous la formule assez jolie, les pères, les papas ne sont pas volontairement absents, mais ils sont difficilement présents. C'est exactement ça, en
0: Exactement
1: fait.
0: ça. On a fait l'effort de les chercher, de trouver des objets de l'archéologie. Alors, voilà, c'est peut-être un petit peu alambiqué. On a une tuile d'un potier, voilà, qui vraisemblablement a fait sécher une tuile dans son atelier. Et il y a des traces d'enfants, de petits pas d'enfants.
1: Ah oui.
0: Alors on s'imagine que le papa devait être furieux, que le petit, comme on a des traces de petits chats ou de petits chiens, et là on a un petit enfant qui a dû courir et se carapater très très vite. Alors on imaginait assez le papa potier en train de s'énerver. Mais sinon, archéologiquement, alors peut-être les papas donnaient le biberon.
1: Oui, parce qu'on
0: Mais
1: a retrouvé, il y a aussi, alors il y
0: bien
1: a des
0: sûr, il
1: instruments,
0: y a
1: des
0: des objets
1: biberons,
0: neutres.
1: oui, c'est
0: Mais
1: ça.
0: comment dire que les pères donnaient le biberon à l'époque gallo-romaine?
1: C'est clair. Et est-ce qu'on peut, alors là, aux nouvelles questions enfin, autre question de nos auditeurs également à Madagascar, Mami Rakoto, qui demande est-ce que ça permet de distinguer entre les sociétés patriarcales, on a beaucoup parlé des sociétés patriarcales, les sociétés matriarcales, est-ce qu'on sait un peu, est-ce que l'archéologie permet de.
0: C'est très
1: C'est
0: compliqué.
1: compliqué,
0: Et qui
1: hein.
0: plus est, je pense qu'on est à l'aube d'une révolution absolue de lecture des communautés et des sociétés anciennes avec l'ADN. Et
1: Eh
0: on
1: oui, ce que vous
0: s'aperçoit
1: disiez.
0: que les choses sont beaucoup moins
1: Figé.
0: stéréotypées
1: Ah.
0: et genrées qu'il n'y paraît. Il y a des sociétés celtiques où ce sont les femmes qui possèdent les champs, les terres et les hommes viennent de l'extérieur. On a mis en évidence, arrosé un arbre généalogique néolithique où ce sont les femmes qui viennent de l'extérieur pour renouveler le sang, pour
1: Ah
0: renouveler les
1: oui.
0: générations. Tout ça pouvant se faire sans forcément de la violence, hein. C'est pas forcément l'enlèvement des Sabines ou des razzias, mais l'analyse ADN, comme le carbone 14 l'a été il y a quelques décennies, va nous apprendre beaucoup de choses sur la revisite des matriarcats et des patriarcats.
1: Eh ben, on compte sur vous pour nous le partager. En tout cas, dans cette
0: Absolument.
1: exposition maternité, comme dans l'ouvrage, hein, qui l'accompagne, vous nous faites aussi, on l'a compris, découvrir les savoirs des femmes, la transmission de ce savoir. Vous parlez des sages-femmes, des matrones, mais aussi des savoirs des femmes en général sur les plantes, et ceci avant, même pour l'éviter d'ailleurs, pendant et après la grossesse, l'allaitement, la maternité, même pour espacer, on l'a dit, les grossesses. À ce sujet, une nouvelle question pour vous, soulevée par un archéologue et écrivain roumain particulièrement passionnant, Cătălin Pavel, spécialiste de l'Antiquité grecque et romaine. Il a notamment écrit une archéologie de l'amour et une archéologie des liens entretenus par les humains avec les animaux. Il était récemment notre invité et nous a laissé cette question pour vous.
2: Bonjour et je vous félicite pour le thème qui est tellement fascinant. Ma question, c'est si on analyse les nécropoles des enfants de Kilindra et de Kolonos Agoraios, les plus grands nécropoles d'enfants de l'Antiquité grecque, peut-on décerner des traces d'avortement? Est-ce qu'on peut prouver si le squelette d'un petit nouveau-né est le résultat d'un

0: correctement ou non.
1: Que pouvez-vous répondre, Valérie Bénâtre ?
2: Pour avoir fouillé un sanctuaire à répit médiéval avec des dizaines de tombes de nouveau-nés, de fœtus à 30 semaines d'aménorrhée, je ne peux pas savoir si ce sont des fausses couches tardives ou des avortements. Alors, j'aurais tendance à dire que quand on les trouve dans l'aire sacrée, quelle qu'elle soit, un cimetière, une nécropole, le rituel a fait qu'on a, on se sépare d'une espérance. En revanche, il nous arrive de trouver, le long d'un mur, dans un carrefour, quelles que soient les périodes, des squelettes de tout petits ou de fœtus dont on s'est débarrassé et dont on peut penser que ce sont des avortements ou des faits divers tragiques. Mais la lecture ostéologique ne permet pas de savoir si on est dans une fausse couche tardive et donc dans un drame qu'on a honoré par une cérémonie et des funérailles, quelle qu'elle soit, ou si on est dans un fait divers qu'on a voulu escamoter, toujours est-il avec quand même une inhumation, un ensevelissement, donc un rituel à minima.
1: Oui, c'est ça. Infanticide.
2: Bien sûr.
1: Il y a aussi cette possibilité-là.
2: De génisme.
1: C'est ça. Mais par rapport à cette question de l'avortement, vous montrez aussi, c'est-à-dire un chapitre du livret et un chapitre dans l'ouvrage que je trouve absolument fascinant, sur les plantes, enfin le savoir des femmes sur les plantes, que ce soit pour des plantes aussi abortives. Enfin, c'est extraordinaire à quel point elles avaient un savoir.
3: C'est la richesse des savoirs empiriques.
1: C'est ça.
3: Et dont il faut absolument pas minimiser l'importance tout au long de l'histoire et dans nos sociétés humaines. Les savoirs, la connaissance des plantes, des humains sur leur environnement, avec leur environnement. Donc ça aussi, c'est très important. Ça fait le lien entre l'homme et la nature, le milieu ou le milieu naturel, biologique,
1: oui, l'environnement.
3: Ou l'environnement dans lequel les sociétés vont évoluer et dont on peut se servir pour se soigner, favoriser une grossesse ou au contraire y mettre un terme. Et ces savoirs se transmettent de génération en génération. Et ça, encore aujourd'hui, les plantes galactogènes, par exemple, qui favorisent l'allaitement, peuvent encore être utilisées en tisane ou
2: Le fenouil.
3: Le fenouil, tout à fait.
1: Mais c'est étonnant. Il y a cette figure aussi que l'on connaît aussi, d'Hildegard de Bingen, qui a beaucoup travaillé sur les plantes. Mais au fond, on se rend compte de ce savoir aussi possédé par les femmes, par les figures féminines, autour aussi de la maternité, autour aussi de ce que représente le fait de pouvoir porter un enfant et donner la vie.
2: On a mis pour la réhabilitation de Trotula de Salerne, qui est une sage-femme incroyable à l'université italienne de Salerne, qui s'est occupée des parturientes et des jeunes mères avec un regard très moderne. Elle leur propose de travailler leur périnée, elle leur suggère de ne pas avoir de rapport très tôt après un accouchement. Elle est d'une modernité incroyable, à tel point qu'elle a fait le fameux effet Mathilda, c'est-à-dire qu'on a nié totalement son existence, qu'on a voulu que les hommes se sont appropriés ses talents et son savoir. Et en fait, cette femme, elle est incroyable, elle est l'héritière, je pense, de tout un tas de sages-femmes, Scribonia, à l'Antiquité, etc., qui n'avaient pas de vrai statut. On en a en préhistoire aussi, je pense à la Vénus de Locelle avec la corne et les 13 lunaisons, etc. Les femmes, l'univers et l'intimité féminine où on se transmet les choses. Après, elles vont être formalisées, ça va être beaucoup plus institutionnel. On a quelques médecins aussi, Pline, qui travaillent sur les plantes, notamment sur les jeunes accouchés. C'est parfois un petit planning familial avant l'heure, mais comme toujours, il faut chercher les choses pour les trouver.
1: C'est ça, au fond.
2: Mais c'est toujours comme ça. Et quand il y a des interdits, on parlait d'avortement tout à l'heure, si toutes les religions parlent de l'interdiction de l'avortement, si dans les registres les plus anciens, dans les textes mésopotamiens, on interdit l'avortement, c'est qu'il se pratiquait.
1: Et oui, c'est en creux, au fond.
2: Exactement. On travaille toujours par défaut. Quand on interdit quelque chose, c'est qu'il existe.
1: Autour de la question de la et des maternités, depuis la préhistoire jusqu'à nos jours, c'est aussi toujours, quand même, on y revient, un émerveillement. Devant la naissance d'un petit être humain. Ça, c'est Camille qui va nous chanter tout de suite. 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

0: Si tu souris aux anges, tu souriras aux gens. Jolie Camille sur RFI de circonstance autour de cette exposition maternité au pluriel, archéologie de la figure maternelle présentée au chronographe de Rézé. Nous sommes en compagnie de Clotilde Courtaugis, la directrice de ce lieu d'exposition archéologique, et de l'archéo-anthropologue Valérie Delattre de l'INRAP, qui est aussi la commissaire scientifique de cette exposition. Allez, nouvelle question pour vous deux, pour Valérie, mais aussi pour Clotilde, soulevée par mon confrère François Lassagne, rédacteur en chef du mensuel Pour la Science.
1: Valérie Delattre, bonjour. Dans les travaux des archéologues, très fréquemment, que ce soit des fouilles préventives INRAP ou que ce soit des fouilles de long terme dans des pays lointains, très souvent, donc, les trouvailles sont des trouvailles de restes humains dont les histoires que l'on raconte à partir de ce qu'on a trouvé comme matériel qui les entoure, et quand on connaît les strates où on les a trouvés, sont des histoires d'hommes, souvent. Des histoires de guerriers, des histoires de princes, des histoires de rois, des histoires de notables liés à telle ou telle divinité. Et beaucoup plus rarement, me semble-t-il, des histoires de femmes qui seraient dotées d'un pouvoir donné ou qui aient un rôle dans la collectivité dans laquelle elles se trouvent. Alors, est-ce que c'est un prisme en train de s'effriter, il faut l'espérer, dans la tête des archéologues, ou est-ce qu'en fait c'est une réalité de terrain parce que dans des temps anciens, ce que l'on trouvait en fait qui avait un honneur d'être entouré d'artefacts, eh bien c'était surtout les hommes, et les femmes disparaissaient.
0: Qu'en pensez-vous?
2: On a répondu un petit peu à la question la dame du Cavillon. Non, les femmes sont partout, mais il faut les chercher.
0: C'est ça. Et
2: effectivement, par exemple, on fouille un cimetière paroissial, ce sont des familles, des hommes, des femmes, des enfants, et les femmes ont leur viatique particulier, et c'est à nous de l'identifier comme telle. Alors, on ne va pas faire les femmes avec les objets de la féminité, la couture, les bijoux, les boucles d'oreilles, et les garçons avec des épées et des couteaux.
0: Oui, parce que ce n'est pas ça du tout.
2: Mais ce n'est pas ça du tout. Alors, évidemment, il y a des récurrences. Il ne faut pas non plus rompre avec ces systématicités, mais les femmes sont très présentes, elles ont des mobiliers archéologiques très significatifs. La dame de Vix, par exemple, bon, on pense au torque qui a été volé récemment, est une femme avec une puissance à la tête d'un royaume incroyable. Les femmes sont là, mais il faut les trouver.
0: C'est ça, hein. On trouve que ce qu'on cherche,
2: bien
0: donc
2: sûr.
0: Il faut les chercher. Elles avaient aussi des rôles beaucoup plus variés que ceux auxquels on a voulu les cantonner. C'est un peu, qu'est-ce que vous voulez susciter toutes les deux, je commence par vous Valérie, en présentant cette exposition, donc maternité, de la préhistoire jusqu'à nos jours, l'archéologie de la figure du corps maternel. Vous voulez susciter quoi? Chez les visiteurs nombreux, hein, je dois le dire, masculins, féminins, jeunes, vieux, qui s'y pressent.
2: Alors, déjà, personnellement, moi je souhaitais qu'on ne s'interdise aucun sujet. C'est-à-dire qu'on a parlé des menstrues, on a parlé des descentes d'organes, on a parlé de tous ces sujets qui sont des tabous dans notre quotidien. Le deuil périnatal est aussi encore un tabou. C'est depuis peu qu'on peut mettre le nom d'un enfant, qu'on peut l'enterrer. C'était des déchets médicaux pendant très très longtemps. Donc moi je trouvais, de façon très audacieuse et scientifique, on a exposé un pessaire gaulois, c'est-à-dire un petit anneau qui empêche la descente d'organes. En dézoomant, imaginez le sachant gaulois qui demande au potier de lui faire un pessaire en céramique. Donc, on est dans cette médecine gynécologique, etc. Moi, j'étais très attachée à ça. Et puis, je souhaitais que chez le visiteur, il y ait une vague d'émotions. Et on le voit avec le livre d'or, on a des enfants, des hommes et des femmes qui s'interrogent sur leur propre vie, leur propre histoire. Et dans chaque famille, à une, deux générations, il y a un drame, un échec, une espérance, un mal d'enfant, toutes ces choses qui sont les grands universels qui nous relient à la Vénus paléolithique.
0: Exactement. Ça, ça fait un tel effet.
2: Exactement.
0: Quand on se retrouve,
2: c'est l'éclairage du temps
0: face à ces œuvres. C'est ça qui nous touche profondément. Clotilde, qu'est-ce que vous voulez susciter chez les spectateurs qui viennent voir cette exposition au chronographe à Rezé?
3: Ce qui était aussi très important pour nous et pour moi aussi personnellement, c'est vraiment que les gens se sentent invités à réfléchir sur leur propre histoire, sur l'histoire de manière générale, et que par ce thème qui touche toutes et tous,
0: c'est notre commencement à tous.
3: Voilà, hommes et femmes naissent d'un ventre. Eh bien, il y a vraiment cette idée d'essayer de comprendre tout en se sentant autorisé à comprendre. C'est-à-dire vraiment par le biais de la médiation, question de science, par le biais d'une programmation culturelle assez audacieuse où on fait des partenariats avec la Maison de la Poésie. Donc on a invité par exemple une écrivaine, Amandine Dehé, à venir en résidence au chronographe sur l'exposition. C'est la pluralité des regards et c'est les différentes approches. Et c'était vraiment très important pour moi que ces liens entre la science, l'art, l'émerveillement puisse se faire de manière assez simple.
0: Merci infiniment à toutes les deux. Vous nous donnez envie, il y a de quoi hein, d'aller arroser. C'est juste en dessous de Nantes, de l'autre côté de la Loire. Hein.
3: Au sud.
0: Au sud de Nantes.
2: Il faut traverser le pont.
0: Si vous êtes par là, n'hésitez pas à vous rendre donc au chronographe de Rézé. C'est jusqu'au 27 janvier 2026, l'exposition Maternité au pluriel, archéologie de la figure maternelle. Et c'est aussi un ouvrage, un très bel album qui accompagne cette exposition aux éditions coéditées par le chronographe. L'INRAP, la Métropole de Nantes et les éditions 303. Ça vaut le détour et c'est passionnant. Merci à toutes les deux, Valérie Delattre.
3: Merci beaucoup.
0: Et Clotilde Courtaugis, autour de la question, c'est fini pour aujourd'hui. Vous pouvez nous retrouver en rediffusion ce soir à 23h, temps universel. Et bien sûr, n'hésitez pas à vous abonner à notre podcast avec Thibaut Baduel à la réalisation, Caroline Fillette en coulisses. Nous vous donnons rendez-vous lundi prochain pour de nouvelles interrogations à partager sur toutes ces sciences qui font et fondent notre humanité. Merci pour votre curiosité sans cesse renouvelée. Surtout gardez l'esprit libre et ouvert à tous les possibles. À l'écoute de RFI, ce sera bientôt l'heure de retrouver les informations.
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0: Et à suivre après le journal sur le Pont des Arts avec vous, Nathalie Amar, qui venait de rentrer en studio. Bonjour Nathalie.
5: Bonjour Caroline, bonjour à toutes et à tous.
0: Au programme.
5: Eh bien, on va ouvrir ce mois de septembre dans la bonne humeur avec un des nouveaux noms de la scène du stand-up parisien. Il s'appelle Yazid Assoumani. Il est né en France, il a des origines aux Comores. Il est en ce moment au Point Virgule à Paris et de passage donc sur le Pont des Arts pour notre plus grand plaisir.
0: On va rigoler donc.
5: Eh ben, j'espère.
0: À tout de suite,
5: en tout cas, son spectacle est drôle.
0: À tout de suite sur le Pont des Arts.

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1: Bonjour à tous et merci de nous rejoindre dans Radio Foot International sur la radio mondiale et aussi sur la chaîne YouTube de la radio mondiale. Ne l'oubliez pas, vous pouvez désormais nous voir pendant cette émission de radio, bien sûr. Et nous commencerons par cette victoire à l'arraché pour les Gunners, mais une deuxième victoire pour les champions sortants d'Angleterre. Et un record pour leur gardien espagnol, David Raya, le roi des clean sheets. Chez les Reds, une arrivée sonnante et trébuchante en échange de 140 millions d'euros. Bradley Barcola, l'ancien Parisien, débarque à l'attaque de Liverpool. Est-ce une future star ? Lamine Yamal répond présent par un doublé, tout comme Rafinha, en grande forme pour son retour. Mais le jeune prodige des Blaugrana a-t-il convaincu ceux qui s'inquiétaient de sa méforme, notamment nous, dans le Café des Sports, ce vendredi. Les Merengues, eux aussi, sont en grande forme. Jude Bellingham, dans sa forme de mondialiste. José Mourinho, un bon alchimiste chez les Merengues, c'est la question qu'on va se poser. Adios la pulga, le néo-retraité Lionel Messi ne portera plus les couleurs de l'albicéleste. Va-t-il nous manquer ? Il manque évidemment déjà aux Argentins. Et nous en parlerons dans cette émission, n'est-ce pas Philippe Doucet ? Bonjour.
2: Mais oui, bonjour Madame Annie.
1: Je vous vois sourire déjà, vous avez envie déjà de participer à cette émission, n'est-ce pas ?
2: Mais j'ai plus de mots.
1: Bonjour Bruno Constant.
3: Bonjour Annie Gassier.
1: Et hola Manu Teladios.
4: Buenas tardes, bonjour à tous.
1: Buenas tardes et merci d'être dans cette émission pour nous parler notamment de la Liga, mais aussi de tous les footballs. Pierre Guérin, David Finzel et Laurent Salerno m'ont aidé à préparer cette émission. Avant de lancer l'émission, un salut amical à une auditrice très fidèle, si j'en crois, les écrits et les échos qui nous parviennent, à Anne-Catherine Fatt, une artiste à l'écoute quotidiennement de Radio Foot. Merci beaucoup. Radio Foot, c'est parti.

0: pick out for Ezza. Kanafuri's in here, and Bukayo Saka's there to turn it home and give Arsenal the lead just before the hour mark.
1: Well, it's a brave finish from Saka. He's had to get right in the mix, but Kanafuri should never have got to that.
2: Une victoire compliquée, mais Arsenal reste dans le groupe des doubles vainqueurs au deuxième jour du championnat anglais. Les Gunners jouaient à Villa Park face à Aston Villa et il leur a fallu batailler avant d'être délivrés par Bukayo Saka. Écoutons-le, le buteur, satisfait évidemment d'avoir été le sauveur du soir.
3: Tough game, I'll be honest. It's not easy coming here, we knew that. And,
4: honnêtement, c'était un match très très compliqué. Ça n'est jamais évident de jouer sur ce terrain et nos adversaires ne nous ont pas facilité la tâche. Ils étaient très compacts en défense, ils nous ont souvent pris aux pièces du hors-jeu. Cette courte victoire nous suffit, on n'a marqué qu'une fois, mais ça a ouvert le jeu et on aurait pu en mettre un deuxième. Il faut qu'on s'adapte et qu'on arrive à mieux mettre en place nos principes de jeu en attaque, comme on l'a fait face à Coventry.
2: Bukayo Saka, évidemment tout le club d'Arsenal, Mikel Arteta en tête, parce que on le sait, Bruno Constant, ce championnat parfois il va se jouer à la différence de but. On a vu ça il y a quelques années. Il va se jouer à une différence de points parfois très ténue. Et finalement, il faut rien rater, même dès le début de saison.
5: Ouais, surtout quand on va à Aston Villa où c'est toujours très compliqué de s'imposer.
2: Mais oui, et quand on est champion sortant en plus, il y a quand même couronne sur la tête qui pèse, on l'a tellement cherché.
5: Aston Villa, je crois que c'est la seule équipe la saison dernière qui a remporté tous ses matchs à domicile contre le top 8. Donc c'est une équipe qui est compliquée, même si c'est une équipe qui est en chantier énorme, un peu à l'image de son stade de Villa Park.
2: Ils accueillent encore des nouvelles recrues du mercato.
5: Ils ont vu toute l'épine dorsale s'en aller cet été, ce qui paraît un peu
2: jusqu'au
5: étonnant.
2: Gardien,
5: défenseur, milieu de terrain, numéro 10, attaquant. Enfin, c'est un chantier énorme pour Unai Emery. Ça a été une victoire, moi je dirais pas compliquée, ça a été une victoire maîtrisée. Ils n'ont jamais été inquiétés vraiment.
2: Le but survient à la 59e minute. Hein.
5: Ouais, mais parce qu'ils maîtrisent, parce qu'ils dominent. Aston Villa a fini le match, je crois, avec aucun tir cadré. Il y a un tir sur la barre, mais il y aurait eu sans doute eu faute qu'aurait été sifflé s'il y avait eu but. Voilà, c'est une équipe qui maîtrise son sujet, qui laisse très peu l'adversaire. Arsenal, qui défend très bien et ça confirme. Alors, ils ont eu deux matchs particuliers, le premier contre Coventry City qui est un promu à domicile, donc c'était assez facile pour eux. Le deuxième, une équipe qui est vraiment en chantier, je pense qu'Aston Villa dans un mois ou deux, ça sera une toute autre équipe. Et Villa en plus, Unai Emery a tendance à démarrer timidement ses saisons. Mais voilà, moi je trouve surtout que ça confirme que Arsenal sera très difficile à jouer cette saison et que comme beaucoup d'observateurs, pour moi, ils sont archi favoris pour conserver leur titre.
2: Alors, vous disiez qu'il y a beaucoup de changements dans l'équipe adverse, et notamment Dibu Martinez qui est parti ailleurs. Arsenal a plutôt un effectif qui est resté stable, et notamment David Raya. David Raya, qui s'est illustré, le gardien espagnol, encore un clean sheet, peut-on dire. Il vient de franchir 50 clean sheet en 109 rencontres sous les couleurs d'Arsenal. Alors, on peut dire qu'au pays de Charles III, c'est le roi des clean sheets.
5: Oui, c'est surtout un très bon gardien, mais surtout un très bon gardien qui est derrière une très très bonne défense. Et c'est plus facile d'avoir une clean sheet quand l'adversaire ne cadre pas déjà ses tirs.
2: On en a souvent parlé dans l'autre sens, c'est-à-dire quand les gardiens sont exposés, on se dit oui, mais alors il y a peut-être aussi un problème en défense.
5: Parce que là, Aston Villa, ils ont été incapables de s'approcher quasiment du but d'Arsenal, parce qu'Arsenal défend très bien. Ils ont un effectif d'une richesse incroyable, ils ont une défense, ils ont encore recruté. D'ailleurs, Ezri Konsa, qui est arrivé en provenance de Villa, qui est un super défenseur international anglais. C'est plus facile d'être un bon gardien derrière une très bonne défense. Mais ça reste un très bon gardien. À quelle place on va le situer dans l'histoire de la Première Ligue? Il y a encore un peu de temps, il faut ramasser un peu plus de trophées. Il y a Peter Cech qui est là, il y a Peter Schmeichel, qui eux ont gagné et une Ligue des Champions et plusieurs titres de champion avec leurs clubs respectifs. Mais David Raya, pour moi, c'est un des 5 meilleurs gardiens au monde.
2: Et il est sur la bonne voie, Philippe. Et en plus, c'est la troisième année, pendant 3 saisons, les 3 premières saisons qu'il a faites, il a reçu le Golden Glove, donc le gant en or. Justement, il est non seulement spectaculaire, mais efficace. Et jusqu'à présent, il avait fait 17 clean sheets pour ce qui était de la Première Ligue la saison dernière, 13 l'année d'avant. Donc, il est sur un peu une série de ce qui est sa force.
6: Il est surtout très intelligent dans le jeu, je trouve. Je trouve qu'il a une vraie une vision, lecture. Une vraie vision qui lui permet. Il a un bon pied aussi en plus, mais c'est des gardiens qui annulent des occasions en fait. Mmh. C'est des gardiens qui sait sortir, qui sent quand le ballon est un peu long, etc. Et qui fait qu'on se rend même pas compte qu'il y a eu occasion de but. Et avec un autre gardien, c'était but en fait parce que le gardien serait pas sorti ou autre. Lui, il a une très bonne vision, très intelligent. Il comprend bien le tempo du match aussi, quand il faut jouer long, quand il faut jouer court et autres. Et ça, c'est sa première, pour moi, c'est sa première qualité. Après, c'est un très bon gardien, c'est pas non plus, c'est pas Courtois, si vous voulez. En termes de pur gardien, c'est pas Thibaut Courtois, mais c'est un très, c'est très un bon ensemble. Gardien, très complet. Voilà, très complet. Pas très grand, pourtant, mais très complet.
2: Alors, c'est un Espagnol.
6: Je sais pas combien il fait d'ailleurs. Gardien. Il fait un peu plus, il fait plus d'un mètre 80.
5: 83, je crois. Ouais,
6: quand même, 1,83. Ouais. Enfin, c'est pas très grand. Par rapport à aujourd'hui, c'est pas grand.
2: Ouais. Il est donc Espagnol, il est même champion du monde, peut-on dire, et pourtant, c'est pas lui le gardien numéro 1 de cette équipe d'Espagne. C'est pas lui qu'on a vu dans les buts, même le jour de la finale, ou surtout le jour de la finale d'ailleurs, c'est Unai Simon qui est numéro 1. Est-ce qu'il il aura une chance un jour d'être numéro 1 en Espagne ?
6: Il faut être basque pour être gardien d'Espagne.
7: Il aura la chance, la possibilité, oui. On a eu ce débat déjà même avant la Coupe du Monde, de qui est mieux, si Unai Simon est le meilleur gardien ou c'est l'autre qui est le meilleur gardien pour, on va
2: Est-ce
7: dire,
2: Est-ce que vous avez trop de bons gardiens en Espagne ?
7: Et on a Jean Garcia maintenant, l'autre gardien. Moi, je crois que David Raya est mieux comme gardien en soi, mais la préférence de La Fuente, les coachs de l'équipe nationale, c'est Unai Simon, pour une question d'adaptation à sa façon de jouer.
2: Un question, feeling, peut-être.
7: Oui, un feeling, le fait qu'il était déjà avant.
2: Voilà, c'est ça.
7: Donc voilà, c'est une question comme ça. Mais les débats, on l'a eu en Espagne. Est-ce que Raya était meilleur gardien ? Est-ce qu'il aurait dû le faire, le mériter ? Probablement oui. Et même vers la fin de la saison, pour moi, il était dans les débats du meilleur gardien du monde à ces moments donnés. Donc, pourquoi il n'était pas titulaire ? C'était une question des préférences, les choix de coach, c'est tout.
2: Choix du coach, comme on dit, hein, n'est-ce pas ? Et on leur donne raison, vu les résultats.
6: Oui, quand t'es champion du monde, ça va.
2: Ça excuse tout.
6: Il a pris un but. Oui, Simon.
2: Exactement.
6: C'est difficile de dire que ça a été un point faible de l'équipe.
2: Sur 8 matchs, si je ne me trompe pas. Hein, c'était en 8 matchs cette fois. Les Reds, eux, l'année débute un peu moins bien. L'équipe a changé d'entraîneur. En plus, au cours de l'été, rappelons-le, ils ont débarqué Arne Slot. Ils l'ont remplacé par Andoni Iraola. Et pour l'instant, ils ont aligné 2 matchs nuls. Alors le premier, c'était à domicile face à Nottingham Forest. Et puis là, c'était à Newcastle. Alors ils ont égalisé sur un pénalty tout à la fin face aux Magpies. En tout cas, tout le monde a marqué. Hein. On a 4 buts, on a 4 buteurs. Gakpo, Szoboszlai, Isaac et Munoz. En attendant un Messi. Alors, il ne s'appelle pas Messi, celui-là. Ah, il s'appelle Bradley Barcola, double champion d'Europe avec le Paris Saint-Germain. Et écoutez, il leur a déclaré sa flamme aux supporters des Reds sur les réseaux sociaux.
8: Alors, je suis arrivé très tôt ce matin. C'était un peu fatigué, mais j'ai fait les examens médicaux qui sont très bien passés. Ensuite, j'ai pu découvrir le centre d'entraînement qui est incroyable. Et maintenant, j'ai la chance de découvrir le stade dans le feed de la nuit, qui est incroyable. Maintenant, j'ai qu'une seule envie, c'est de pouvoir jouer sur ce stade.
9: Et maintenant, je suis des vôtres. Ma nouvelle maison. Allez les rouges.
2: Alors, vous aurez bien noté, il leur parle en français à ses supporters. Mais bon, hein, Dieu est mon roi, donc il est dans le feeling de, de Guillaume le Conquérant, qui sait. En tout cas, Bradley Barcola, on va l'écouter, sa première conférence de presse. Il a expliqué ce qui, notamment, l'avait séduit du côté de Liverpool.
8: J'ai eu la chance de jouer 2 fois dans ce stade et j'ai vu l'ambiance qu'il y avait et comment les supporters étaient derrière les joueurs de Liverpool. Donc, quand j'ai su l'intérêt de Liverpool pour moi, je me suis pas posé de questions et je savais que c'était un très grand club pour moi.
2: Alors, il ne nous a pas encore chanté You'll Never Walk Alone, ça viendra peut-être. Est-ce que c'est la prochaine vedette de Liverpool, Bruno Constant ?
5: Là, vous voulez mettre la pression tout de suite ? Je sais pas. Parce
2: la pression, c'est quand même 148 millions, c'est ça ? 140 ?
5: 125. 125 ah oui, en bonus.
2: Après, il y a les bonus.
5: On verra les bonus. Okay. C'est 125. Non, mais des stars, il y en a.
2: Ce n'est que 125, donc.
5: Si c'est lié à son prix, Florian Wirtz est une star aussi. Pour l'instant, il n'a pas donné satisfaction. Si le prix
2: est... Il est là depuis plus longtemps.
5: Alexander Isak a coûté très cher aussi l'été dernier. Pour l'instant, il a beaucoup de mal. En plus, il s'est blessé. Hugo Ekitike, qui était celui qui...
2: Il est blessé.
5: Qui avait conquis les cœurs d'Anfield, il s'est blessé malheureusement. C'est un peu compliqué pour les nouvelles recrues à Liverpool ces derniers temps. Donc,
2: espérons qu'il ne se blesse pas, alors Bradley Parker.
5: C'est surtout, espérons qu'il s'adapte vite et qu'il amène de la fraîcheur. Il va amener de la vitesse, on le sait, de la profondeur. Malheureusement, les problèmes de Liverpool ne sont pas devant. Ils sont surtout au milieu et derrière. Donc je ne pense pas que ce soit Bradley Barcola qui va résoudre tous les problèmes de Liverpool de cette saison, mais aussi de la saison passée. Après, il y aura, comme on dit, un temps de latence quand on arrive en Angleterre de s'adapter au jeu, à la nouvelle culture, etc.
2: Mais c'est
5: un joueur qui est fait pour s'éclater en Angleterre. Il y a le jeu pour briller en Angleterre.
2: Il a envie, en tout cas. Justement, Philippe, est-ce que c'est une erreur alors d'avoir dépensé autant sur un joueur, un attaquant? Alors, c'est vrai qu'ils ont un peu des manques à l'appel pour l'instant, en ce début de saison. Ils auraient dû peut-être viser un autre secteur de jeu?
6: Probablement. Probablement, effectivement, je pense que les problèmes de défense, quand même, totalement prioritaires du côté de Liverpool, parce que Konaté est parti.
2: Ouais.
6: Tant mieux. Heureusement, parce que. Et pour Liverpool et pour lui, ça marchait plus du tout, c'était une catastrophe.
2: Van Dijk
6: est pas au mieux, je trouve. Je l'ai encore trouvé très faible contre Nottingham Forest.
5: C'est compliqué. Là,
6: par moments, je trouve son engagement n'est pas le bon et il est pas dans le tempo, il est plus ce qu'il était, tout simplement. Mais Barcola,
2: gravement blessé, hein.
6: Barcola va donner une énergie, quelque chose d'intéressant. Peut-être pas effectivement là où il manquait le plus de joueurs, parce que à ce poste-là, Gakpo pouvait jouer. Qu'est-ce qu'il y avait d'autre?
5: Rio joue plus à gauche.
6: Rio est plus à gauche.
5: Qui est arrivé joue aussi plutôt à gauche.
6: Oui, absolument. Donc c'est plutôt du côté de Salah. Enfin, là où Salah n'est plus là, que peut-être on attendait un renfort. Mais enfin bon.
5: C'est là où
6: Barcola peut jouer là aussi. Oui, il peut jouer là aussi.
5: C'est là où c'est incroyable, parce que moi Salah, on sait à peu près depuis le mois de décembre dernier. Qu'on va vers la fracture, le divorce, et qu'il va quitter le club. Et ils n'ont pas anticipé, ils n'ont pas trouvé son remplaçant, ils n'ont pas marqué les esprits avec une recrue qui joue à droite, qui peut lui succéder.
2: Mais ils ont surpris d'ailleurs Liverpool, parce qu'en changeant d'entraîneur comme ça, on avait cru comprendre qu'il resterait, ils le changent. Après, ils font des recrutements, effectivement, ils n'anticipent pas le départ de Salah, c'est quand même
5: et
2: un
5: puis
2: peu
5: ils annoncent le changement d'entraîneur après que Xabi Alonso ait rejoint
2: Chelsea. Exactement.
5: Ouais. Il s'est passé des choses étranges, c'est un club qui est en plein mouvement. Il y a aussi Richard Hughes, le directeur sportif, qui va quitter le club. Peut-être aussi au niveau des propriétaires, une arrivée de l'actionnariat. Il se passe beaucoup de choses. Ça va demander du temps.
6: Auquel on n'est pas habitué
5: à Liverpool.
6: Liverpool était un club très rationnel.
5: Mais parce qu'il y avait Jürgen Klopp qui incarnait le club et qui stabilisait ce club. Et depuis qu'il est parti, ils ont été certes champions. Mais depuis, c'est un peu plus compliqué.
2: Est-ce que Bradley Barcola va avoir un peu de mal à se faire sa place dans cette équipe, ou est-ce qu'il va au contraire devoir être très rapide, si on pense que peut-être que Isak va enfin arriver, parce que finalement l'année dernière il est à peine arrivé, qu'il s'est blessé, et Kitike qui à un moment va revenir.
7: Je crois qu'il a tout pour être titulaire dans cette équipe.
2: Je pense qu'il est venu pour ça.
7: Il y a toujours pour moi, surtout pour les joueurs qui viennent de l'extérieur, un petit période d'adaptation, parce que les rythmes de la Première Ligue. Est très haut, et même s'il y a un joueur très très vite, après l'aller-retour constant qu'ils font des fois, et c'est compliqué à suivre. Et il a des caractéristiques que j'adore pour ça. Il peut dribbler, il peut marquer des buts, mais surtout c'est sa capacité c'est les contrôles en vitesse, les contrôles en transition offensive, où il freine presque pas, il les fait avec une vitesse énorme. Et dans ces types de matchs qui sont d'aller-retour, je crois qu'il peut faire vraiment mal. Mais aussi, j'aimerais bien rappeler que quand il était avec l'OL, avec l'Olympique Lyonnais, il a joué des matchs aussi à droite, pas qu'à gauche. Donc ça pourrait être aussi une option. Évidemment, c'est pas le meilleur à l'heure de marquer des buts, mais pour on va dire dépanner l'équipe, il pourrait aussi jouer à droite. Mais bon, il a tout pour réussir.
2: Philippe, vous pensez aussi qu'il a tout pour réussir là-bas?
6: Oui, je pense qu'il a toutes les qualités, et puis il va apporter effectivement une touche un peu plus directe. Alors évidemment, Liverpool est une équipe qui est appelée à dominer souvent, donc il n'aura peut-être pas tous les espaces qu'il lui faut, mais enfin. globalement, il est évident qu'il apportera quelque chose. Sa vitesse d'exécution est phénoménale.
2: Et en même temps, ces dernières années, c'est vrai que c'était le secteur offensif qui faisait rêver aussi du côté de Liverpool. On se souvient du trio à l'époque, Mané, Salah, Firmino. Mais
5: justement, cet été, le trio, c'est fini.
2: Et oui,
5: le dernier
2: totalement,
5: est parti.
2: Totalement, c'est pour ça.
5: Il faut le recomposer.
2: Il y a besoin de ressourcer un peu Liverpool de ce côté-là.
6: C'est ce qu'ils l'avaient fait. Hein.
5: Ils ont anticipé.
6: Moi, je trouve qu'ils avaient très bien anticipé et très bien renouvelé l'équipe. Et le titre, il est venu de ça. Il est venu vraiment d'une anticipation, notamment au milieu de terrain, où ils avaient senti que ça commençait à vieillir. Ils avaient commencé à renouveler. Par contre, devant, c'est pas complètement convaincant. Le renouvellement est pas très convaincant.
5: Bah, ils avaient un joueur.
6: Mais c'est pas facile. Ils ont misé sur des très bons joueurs, qui réussissent pas forcément.
5: Ouais. Mais ils ont été forcés aussi un peu. Moi, je rappelle quand même la disparition de Diogo Jota, qui était prégnant dans le titre avec Arne Slot. Il a fallu changer tout ça un peu rapidement, et des jeunes joueurs aussi, qui ont aussi la pression, je pense, du prix du transfert, malgré tout. C'est pas de leur responsabilité, mais Isaac, on voit que c'est compliqué pour lui. Wirtz, on s'attendait pas à des débuts aussi compliqués. Voilà, après, le potentiel, il est phénoménal devant à Liverpool. Ouais.
2: À observer donc Liverpool dans cette première ligue. Et d'ailleurs, le prochain match des Reds, ce sera Ipswich Town, pardon.
5: C'est dur à dire.
2: J'étais pas dans la lancée, Ipswich Town. Avant de passer en Espagne, je vous propose de retrouver la playlist de RFI avec Goulam & Saïs, et ça s'appelle Cevresa, c'est franco-haïtien.

0: Sam Esaïs, ça s'appelle Sever Esaïs, c'est sur la playlist de RFI Musique.
1: Pour l'instant, l'arbitre n'a pas sifflé, c'est pas fini. Lamine Yamal qui frappe. Oh, le coup de
2: canne et le fils de Lamine Yamal.
1: Voilà le premier but signé Lamine Yamal dans cette Liga 2026-2027.
3: Allez, mais pas la Lamine.
1: Lamine Yamal. Lamine Yamal.
2: Para que volviera a sonreír, gol del Barça, la manita, el balón merodea la frontal de la grande, le cae de espaldas a Lamine.
1: Carton plein pour le Barça. Troisième match de Liga, troisième victoire pour les joueurs d'Hansi Flick. Un doublé de Lamine Yamal, un doublé de Rafinha, un succès qui permet à Barcelone de reprendre la première place du classement.
0: La première place et trois matchs, 12 buts. Le champion d'Espagne des saisons passées reprend donc avec une pluie de buts. C'est donc des buteurs de retour en plus à cette troisième journée. Rafinha, lui, il avait déjà marqué, il a inscrit un doublé contre ce Rayo Vallecano hier soir. Et puis Lamine Yamal, ce jeune prodige qui avait manqué son rendez-vous avec le mondial. Alors on sait pourquoi. Tout à l'heure on parlait de blessure. Bah lui aussi, il était blessé aux ischio-jambiers. Puis il avait pas très bien commencé la Liga. Il inquiétait un petit peu. En milieu de semaine dernière, d'ailleurs, son entraîneur avait promis de l'aider à revenir à son meilleur niveau. Donc il n'y avait pas que nous qui étions un peu étonnés de cela. Évidemment, il était protégé par Hansi Flick. Et Hansi Flick n'a pas eu à attendre donc trop longtemps.
4: Yamal veut toujours progresser et il en est capable. Je suis vraiment très satisfait de ce qu'il a montré durant ce match. Ce qu'il a fait, sa manière de jouer au football, c'est incroyable à voir. Pour moi, il évolue actuellement à un niveau exceptionnel.
0: Manu Teladios, on se souvient que c'est une phrase devenue iconique, mais celle de Mbappé quand il dit pas content, triplé. Là, on a l'impression que c'est pas content, doublé. Mais est-ce que Lamine Yamal, qui lui est un enfant en plus des réseaux sociaux, qui a bien dû voir, on a bien dû lui dire quand même, ses critiques ou ses inquiétudes, est-ce que ça l'a boosté finalement sur ce dernier match?
5: Oui, probablement. Je crois pas que ça c'était un problème des motivations, les dernières performances ou de fait des. Je crois que c'était plutôt lié à sa blessure, surtout la Coupe du Monde. Après, on sait comme lui il est, comme il agit avec les réseaux sociaux. Forcément, s'il utilise de cette façon les réseaux sociaux, ce qu'on dit, ce qu'on pense, c'est que les gens commentent de lui a un impact aussi sur lui. Mais je crois que c'est surtout un joueur qui s'est vu, qui a vu qu'il y avait des doutes sur ses performances et qui a su répondre. Après, c'est un joueur pour moi qui la façon de jouer de Barcelone marche beaucoup plus mieux pour lui que celle de l'Espagne. C'est vrai que les deux équipes gardent les ballons, mais Barcelone qui fait la pression très proche du bout de contraire, avec notamment avec un Rafinha qui est hyper compétitif à ce moment donné, à ce moment-là, pardon. Donc, je crois que c'était les bons moments face à un rival, je vais pas dire facile, mais abordable, et tout à fait abordable. Et donc, c'était les bons moments pour répondre.
0: Est-ce que Hansi Flick aussi un peu à la mode fut un temps de Guardiola avec Messi, c'est un peu ou d'autres équipes hein, d'ailleurs, c'est on joue pour Rafinha ou on aide Rafinha, un peu un mot d'ordre.
6: Voilà, là je pense que c'était plutôt mental. Je pense qu'on voyait un garçon qui prenait plus de plaisir en fait.
0: Justement,
6: je pense qu'il a besoin
0: de le remotiver quoi.
6: Alors il y a le football, puis il y a aussi un environnement, il y a autre chose, je pense autour de ça, et on sentait que ce garçon il n'avait plus les mêmes attitudes, plus la même insouciance.
0: Ouais, puis c'est quelqu'un qui grandit en plus, on en a parlé, grandit dans les deux sens du terme, mais c'est un adolescent qui vieillit aussi.
6: Absolument, c'est très logique qu'il est à un moment, Mbappé a connu ça aussi, au début c'est l'insouciance, c'est génial, c'est merveilleux, il va plus vite, tout est génial, les dribbles il les enchaîne, les petits ponts, etc., tout va bien. Et puis à un moment où on commence à réfléchir un peu plus, qu'on est peut-être un peu moins en jambes, et tout d'un coup on se pose des questions, on ne comprend pas que ça ne marche pas, etc. Donc je ne pense pas que ce soit une phase critique, si ce n'est si le problème physique se dure. S'il a eu quand même des problèmes de blessures, des problèmes de surutilisation pour son âge.
7: C'est surtout ça.
6: Donc c'est surtout ça la crainte qu'on peut avoir pour lui, parce que pour le reste, je pense que voilà, c'est normal qu'il ait un petit passage un peu où tout d'un coup, il devient un adulte, il devient un joueur de foot, un professionnel et non plus quelqu'un d'insouciant qui tente des tas de trucs et puis ça marche une fois de temps en temps, mais la fois où ça marche, tout le monde s'est gosille, donc il trouve ça génial. Bon, ok, mais après on devient pro, quoi, et c'est chaque action qui devient importante.
0: Et surtout, il est très attendu, évidemment, Lamine Yamal. Il y a cette pression-là, bien sûr, parce qu'on voit même à la Coupe du Monde, tout le monde attendait, les gamins surtout, dont il est l'idole. Est-ce qu'il est devenu aussi dans son jeu trop prévisible, selon vous, Bruno ?
7: Moi, je trouve pas. C'est surtout que les adversaires directs regardent comment il joue, regardent ses dribbles, regardent les habitudes qu'il peut avoir. Donc, c'est plus difficile pour lui. C'est à lui de se renouveler. Mais comme tous les grands talents se renouvellent d'une saison à l'autre. Moi, je pense que c'est plus une petite crise de croissance. Moi, je pense qu'il a été surutilisé comme trop souvent les jeunes au Barça. Et il a eu des pépins physiques comme Pedri en a eu, et Pedri c'était beaucoup plus important. Il avait presque disparu pendant un an, Gavi, etc. Donc quand j'entends Hansi Flick qui dit oui, on va gérer, machin, etc., il aurait peut-être pu le faire avant, en fait, parce que le Barça n'a pas toujours besoin d'y aller de Lamine Yamal pour gagner des matchs. Il peut le sortir un peu plus tôt, même si je peux comprendre, ça fait pas plaisir à Lamine Yamal qui, comme Mbappé, comme tous ces jeunes, ils veulent tout jouer.
0: Mais c'est à eux les coachs en fait de tempérer ça.
7: Mais ça reste un talent phénoménal. Ça reste un talent phénoménal et moi j'ai pas trop de doute ou d'inquiétude sur son évolution. Moi j'ai juste une question pour Manu parce que j'avais eu passer cet été sur sa croissance, sur des informations qui circulent sur le fait qu'il prenne des centimètres comme il est encore en pleine croissance. Fin d'adolescence, début de. Et est-ce que là, pour le coup, est-ce que ça peut le gêner? Est-ce que ça le gêne? Et s'il grandit, s'il pousse de 4, 5, 6 centimètres.
0: Et là, c'était 13, depuis qu'on 13, l'a vu apparaître.
7: C'est plus tout à fait le même joueur, du coup.
6: 3 ans,
7: ça demande, une motricité, une musculature un peu différente pour avoir la même vivacité. Et là, ça peut poser des problèmes.
5: On avait parlé de ça.
0: On avait parlé dans le Café des Sports.
5: Dans les derniers Café des Sports, c'était ça. C'est les types de joueurs qu'il était quand il avait 16 ans, avec ses physiques, avec cette capacité de dribbler. Je dis pas des vitesses, mais de profiter des petits espaces. Évidemment, c'est un joueur aussi qui se développe physiquement, qui a gagné du muscle, qui a gagné un peu de poids, pas dans le sens de qu'il a grossi, mais évidemment, il est pas si mince, on va dire. Et les corps réagissent pas de la même façon, ou on va dire les corps suivent pas la tête de la même façon. Et lors des cafés des sports, j'avais évoqué Mbappé qui avait dit, il faut se réinventer chaque saison. Parce qu'en fait, quand tu as 18, 19 ans, 17 ans, ton corps change et les choses que tu es capable de faire, tu les fais plus de la même façon.
7: C'est quelque chose qui avait été un peu reproché, pas reproché, mais Mbappé avait pris un peu plus de muscle à une période, un peu trop peut-être, il a un peu perdu de la vivacité et il était revenu un an plus tard, plus affûté, plus fin. Et je me souviens, alors pour rassurer les supporters de Lamine Yamal, Cristiano Ronaldo, c'était pareil, au début à 18 ans, quand il arrive à United du Sporting, il est fin.
0: Gringalé,
7: et petit à petit, il s'est musclé un peu plus et quand il arrive au Real, il est déjà un autre joueur.
0: Souvenez-vous de Ronaldo. En 94, même s'il joue pas à la Coupe du Monde, il est tout fin, il a 17 ans et puis il est devenu un joueur musclé. Bien
7: sûr. C'était aussi les blessures qu'il avait malheureusement poussé à se.
5: La différence aussi, un peu ici, je crois que c'est pas, même pas une question d'entraînement, des salles, des sports, de faire de la musculation. C'est un joueur qui, on l'avoue, quand il avait 16 ans, les championnats d'Europe face à l'Angleterre, la finale, etc. Donc évidemment, il va avoir un changement physique, un développement physique entre les 16 et 19 ans.
0: Et puis peut-être, vous le dites bien, Philippe, moins d'insouciance d'une certaine façon, pas être préoccupé, mais voilà, on joue.
6: Il tentait des trucs, il les tente toujours, mais enfin un peu moins, il tentait des trucs complètement invraisemblables, la virgule, le petit pont, enfin tout en même temps, bon, magnifique, génial, parce que le foot a de plus en plus besoin de ça, parce que y a beaucoup d'équipes qui ronronnent et qui jouent un football pas forcément attrayant, donc on est ravis de voir ça. Mais bon, il y a un moment où il va pas faire ça pendant 15 ans. Il y a un moment où quand même c'est un vrai sport professionnel.
7: Ronaldinho l'a fait pendant longtemps.
6: Oui,
0: il essaie de le refaire à Ravenne. Il va essayer. En tout cas, Manu, il reste le chouchou de ce Camp Nou.
5: Tout à fait. Là, il n'y a pas évidemment. Au-dessous de tout le monde, et bien au-dessous de tout le monde.
0: Voilà.

0: blanc et écoutez-le, il parle en espagnol désormais.
1: Maintenant, je suis un peu plus libre sur le terrain. Je me positionne plus haut et je redescends si besoin. Je prends beaucoup de plaisir. C'est pour cela que je joue bien. C'est un honneur d'évoluer pour ce club, pour ce public et dans ce stade. Nous avons un effectif très fort, une équipe d'exception avec de la qualité à tous les postes. Lorsque l'entraîneur veut faire des changements, ceux qui n'ont pas disputé le dernier match sont prêts. Cela explique notre bonne performance collective.
0: Est-ce qu'il est sur sa lancée du mondial, Manu, avec le Real Madrid, ce joueur anglais? Est-ce que il a peut-être, on se souvient de sa première année, tout feu tout flamme quand il est arrivé de Dortmund. Après, ça a été un peu plus compliqué. Et là, on a l'impression peut-être de retrouver un certain Jude Bellingham de ses débuts au Real.
2: Oui, sa première saison chez les Real, elle était magnifique.
0: Oui, elle est épatée Ancelotti.
2: Puis, il a aidé ceci. Je crois que la dernière saison a été tellement problématique chez les Real que la Coupe du Monde a été une espèce de libération pour lui au niveau des joies, non, de s'amuser en jouant. Et puis, voilà, il a même expliqué, il a un peu de liberté, il peut jouer plutôt d'une façon offensive. Mais pour moi, et je crois que c'est ça que Mourinho apprécie beaucoup de lui, je vais pas dire qu'il est polyvalent, mais qu'il est, je sais pas comment expliquer, polypositionnel, qu'il peut jouer dans une position d'attaque, mais il est capable de faire un tel sacrifice physique parce qu'il a la capacité, qu'il peut revenir pour aider défendre, et sans aucun souci, et puis, on va dire, remonter pour accompagner l'attaque après avoir récupéré les ballons. Donc, c'est un joueur très complet qui peut couvrir une grosse partie du terrain. C'est ça qui Mourinho apprécie, et je crois que c'est pour ça qu'il lui place maintenant, on va dire qu'au numéro 10, mais qui lui donne cette liberté parce qu'il sait qu'il va revenir défendre, qu'il va puis remonter pour l'attaque et que voilà, c'est le meilleur milieu de terrain que Mourinho pourrait avoir.
0: Kylian reste le numéro 10.
2: Les numéros 10, on va dire,
0: sur
2: la position, oui,
0: sur
2: comme un milieu offensif. Ouais.
0: Bruno, ce joueur anglais, est-ce qu'il joue très différemment finalement de la saison dernière? Et qu'est-ce qui lui était arrivé selon vous la saison dernière?
3: Il joue au même poste, c'est que la saison dernière, c'était un peu celui qui bouchait les trous en fait. Dans ce milieu de terrain, il y avait des problèmes, souvent il jouait à gauche, il devait se replacer à gauche. On fait référence toujours à la première saison, il joue 9,5. Mm-hmm. Il joue presque avançant dans cette équipe.
0: Il marquait des buts.
3: Et il remplaçait en fait un Benzema qui était parti. Et c'est lui qui jouait le rôle de super buteur.
0: Et ça lui plaisait.
3: Et depuis qu'il est au Real, en fait, il joue quasiment à tous les postes. Et c'était, moi, je trouve que c'est un peu son problème. Il a eu aussi des pépins physiques. Mais je crois qu'il y a eu une rencontre, une discussion avec Mourinho en début de saison qui a été très importante, où Mourinho lui a expliqué: moi, je te veux à ton meilleur poste, c'est près de la surface de réparation adverse. C'est là où tu es le plus fort, c'est là où tu es le plus décisif. Je veux pas que tu reviennes jusque dans notre défense pour aider l'équipe, même s'il est capable de le faire. Mais il veut, et on l'a vu avec l'Angleterre, parce que c'est à ce poste-là qu'il a joué, et c'est là où il est le plus fort. Et il y a deux actions, pour moi, qui sont symptomatiques, symboliques de son talent. C'est son but qu'il met, où il part dans une chevauchée, il avait fait la même chose avec l'Angleterre à la Coupe du Monde, et puis ce ballon qui va gratter dans la surface de réparation adverse, il arrache le ballon dans les pieds du défenseur pour servir Vinicius. Et c'est tout le talent résumé de Bellingham, mais c'est là où il est le plus fort. C'est aux abords de la surface adverse. Mais il y a tellement de talent offensif au Real qu'il faut trouver un équilibre. Et pour l'instant, Mourinho est peut-être en train de le trouver.
0: Est-ce que Jude Bellingham est le meilleur milieu de terrain du moment?
4: Bon, le moment, il est creux. Hein. C'est le tout début de saison.
0: Je suis d'accord.
4: On est à deux journées partout. Bon, pour l'instant, le
2: si
4: moment.
2: Si le moment était dimanche à 17h,
4: si le moment, c'est dimanche.
3: Est-ce que c'est le meilleur numéro 10? Parce que
2: voilà,
3: c'est meilleur plutôt, milieu de terrain, c'est Rodri.
4: Il est tellement complet que c'est probablement le meilleur milieu de terrain au monde, mais il ne l'a pas encore peut-être prouvé au plus haut niveau. Pas encore complètement, même s'il a gagné quand même la Ligue des Champions. On l'oublie pas avec le Real, la première saison tout de même. Mais oui, c'est probablement le meilleur milieu du monde parce qu'il est hyper complet. Hein. Il peut jouer plus bas, il peut jouer plus haut. Et je suppose que Mourinho, d'ailleurs, saura l'utiliser diversement selon les moments, parce qu'il y a des jours où le Real aura pas la balle. Et là, il faudra jouer peut-être un petit peu différemment.
0: Et alors justement, une dernière question sur ce sujet, c'est José Mourinho. Finalement, dans ce que j'écoute de vous, vous dites: ah ben, il l'a mis là, il l'a placé là, il lui a parlé. Est-ce que ça devient, quand on voit les résultats en fanfare pour l'instant du Real Madrid, est-ce que Manu Terradios, pour vous, c'est un peu un bon alchimiste finalement, José Mourinho? Il a su, avec ses stars, lui faire l'alchimie?
2: Je crois qu'il a fait, ce qu'il a appliqué, c'est surtout de la logique. De la logique, déplacer les joueurs il faut, les milieux défensifs, les numéros 10, on va dire, sur les terrains comme Bellingham, etc. Mais je crois qu'il y a différents facteurs. C'est vrai qu'avoir Mourinho comme coach, ça aide parce que c'est un entraîneur avec une

0: expérience, avec un passé, je crois que c'était plus facile pour lui de se faire respecter que par exemple Xabi Alonso. Mais je crois aussi qu'il y a les joueurs qui ont appris d'une façon très dure les deux dernières saisons, qu'il a fait, entre guillemets, ne pouvait pas continuer comme ça. Moi, je suis convaincu, la dernière Ligue des Champions, c'était une espèce d'anomalie qui a fait que certains joueurs pensent, bon voilà, si on continue à faire comme ça, on va continuer on va à gagner. Et on a vu les dernières deux saisons qu'ils ont fait presque... Bah, c'est une saison blanche, si on parle que des titres importants. Et je crois donc qu'il y a plusieurs éléments et qui Mourinho a un peu su appliquer la logique. C'est traiter les joueurs et les joueurs aussi sont prêts un peu à...
1: Attention quand même, parce qu'ils ont battu qui jusqu'à présent?
0: Oui, bon, il faut,
2: bien sûr,
1: personne.
2: Bien sûr.
1: Donc le Real,
2: le
1: Real, on pourra le tester quand ils joueront le Barça dans le Classico et quand en Ligue des Champions, ils affronteront des grandes d'Europe.
3: Cette semaine, c'est pas mal. Ils vont jouer Betis.
0: Ils vont jouer Betis
3: et l'Inter derrière. Ce sera une petite
1: indication. On ne juge pas le Real face à ces matchs-là. C'est face aux grandes d'Europe et le Barça. Il n'y a que là qu'on verra s'ils sont capables de gagner et la Ligue des Champions et le championnat. Parce que le Real, ils sont quoi? Ils sont deuxième. Au pire, ils sont deuxième de la Liga.
2: Exactement.
1: Donc, c'est un grand d'Europe et Mourinho, on sait que ça commence très bien dans la séduction et après ça s'effrite et ça s'écroule assez vite aussi.
0: Non mais je t'ai dit, c'est la Real Sociedad par exemple, c'est championne de Coupe du Roi, donc c'est pas si facile, c'est pas Rayo Vallecano avec tous les respects.
1: C'était quoi la dernière fois que la Real Sociedad a terminé devant le Real en Liga?
0: Non mais pareil, là, on peut dire la même chose de Rayo Vallecano.
3: Quand ils ont été champions,
0: évidemment, ça
2: c'est
0: le début de
2: la
0: saison.
2: Les talons, le PSG,
1: Mais le PSG, la saison se débutera en février, on le sait tous. Et le Real, c'est pareil, les enjeux du Real, c'est en février-mars.
2: On suivra évidemment cette équipe du Real Madrid et surtout ce José Mourinho qui évidemment attire lui aussi la lumière. Allez, continuons et nous accueillons dans ce studio un Argentin, enfin un Franco-Argentin.

0: Des tangos, quelques notes tristes ou en tout cas mélancoliques. Bonjour Eric Mamrut.
1: Bonjour.
0: Vous, c'est le franco-argentin, mais on va parler d'un argentin.
1: 24 heures que je pleure.
0: Ne pleurez pas tout de suite. Lionel Messi a annoncé sa retraite, certes, il y a 24 heures, Eric, par un long texte. Et puis, il a rajouté une sorte de rétrospective en images de sa carrière et avec cette chanson en fond sonore, on va dire. Et cette chanson, on a tous eu grâce à Jefe, Alejandro Valente, qui ne perd rien de vue pour ce qui est de Messi. C'est une chanson, vous la connaissiez, Eric, ça s'appelle « Brindis ». Ça veut dire santé, en fait.
1: Oui, à votre santé.
0: En français, à votre santé. Elle est chantée par Soledad Pastoriti et elle avait été interprétée, une des versions en tout cas, avec Diego Maradona. Donc il y a quand même plein de symboles dans cette chanson et dans cet adieu. C'était nécessaire, selon vous, Eric, non seulement de faire un beau texte, mais aussi d'ajouter des images qui vous font pleurer.
1: Oui, bah pourquoi pas, pourquoi pas. Maintenant, tout passe par les réseaux, par l'image aussi, donc le texte. Toutes les télés hier en Argentine se sont arrêtées. On vient de recevoir l'information et tout le monde a lu ce texte-là comme si c'était l'annonce d'un décès, une mauvaise nouvelle. Tout le monde s'est figé. Il y a eu des pleurs, les commentateurs avaient la gorge nouée. Enfin, c'était un.
0: C'est un peu exagéré.
1: Non, enfin c'est exagéré. Je sais
0: on
1: pas.
0: On s'y attendait, elle... non?
2: Bah oui.
1: Oui, peut-être, sans doute, mais bon, on s'attend tous peut-être à la disparition de quelqu'un. Bah oui, il a 107 ans, il est au bord du précipice.
3: On ne comprend pas, en fait, ce que ça signifie pour les Argentins.
1: Je crois
3: on les voit à l'extérieur, on dit, bon, il jurera plus avec la sélection, mais c'est tout, avec l'équipe nationale, c'est tout. Mais quand on voit les réactions des Argentins, je crois qu'on ne comprend pas vraiment ce que
1: lui signifie. Il y a même un humoriste célèbre là-bas en Argentine qui a fait, pour l'occasion, un sketch, il est toujours avec sa femme, parce que lui, il porte des maillots de football différents, c'est un inconditionnel de Messi, de Maradona, de l'Argentine. Et là, il est en pleurs et sa femme lui vient, porte un peu notre bébé, là, parce que elle a besoin d'être changée. Il est en larmes, il dit, je peux pas, t'imagines, elle va pas connaître la petite Messi sur un terrain. Donc, comment tu veux, je vais lui expliquer, d'accord. La femme disait, mais on va lui montrer des vidéos, ça c'est pas grave, va la changer. Mais oui, c'est une page énorme qui se tourne depuis 20 ans. Ouais. 2006, première Coupe du Monde de Lionel Messi. Mm-hmm. Il y a joué pas beaucoup, mais une page énorme de l'histoire du football argentin qui se tourne là.
0: Alors, on va aller écouter les Argentins. Il y a un petit micro-trottoir à vous faire écouter, réalisé avec des Argentins dans les rues de Buenos Aires. Et ensuite, Eric, vous nous direz, puisque vous avez vu son dernier match sous le maillot.
1: C'est pas le meilleur,
0: argentin.
1: Mais...
0: Non, certes. Mais c'était une finale de Coupe du Monde quand même.
4: Bueno, la tesis es un balde de agua fría, pero bueno.
5: C'est comme une douche froide, mais bon, c'est quelque chose qui pouvait arriver, surtout après le décès de son père. Mais bon, Léo va beaucoup manquer parce qu'il est unique en son genre. Ça m'a beaucoup surpris.
6: Il a répondu à toutes les attentes et même s'il ne fait plus partie de l'équipe nationale maintenant, il restera jamais dans le cœur de tous les Argentins.
7: Je pense qu'il va beaucoup nous manquer, mais bon, je respecte sa décision car il nous a procuré des moments de joie que nous n'avons plus connus dans le football depuis Maradona.
0: Est-ce que... Eric, on est là pour vous consoler, Eric. Est-ce qu'il est... Il a enfin rejoint Maradona dans la légende.
1: Bah depuis 2022, avec la Coupe du Monde remportée, là, ça y est, il rejoignait. Et c'est ce que tout le peuple argentin demandait. Il espérait une nouvelle Coupe du Monde. Et
0: là, il aurait dépassé Maradona.
1: On ne peut pas dépasser Maradona parce qu'ils sont... On peut pas... Il n'y a pas de compétition entre eux.
0: C'est...
1: Il y a deux icônes.
2: Il y a une
1: rockstar.
2: Voilà,
1: deux dieux. Voilà.
2: Oui, il y a un dieu rockstar et il y a un joueur phénoménal. C'est pas le même registre.
1: Pas le même registre. Au même niveau. Il n'y a pas de compétition. Donc, il avait déjà rejoint Maradona. Et Messi a complété sa légende avec cette dernière Coupe du Monde. Il quitte la scène en beauté. Il faut rappeler qu'en 2022, au sortir de la Coupe du Monde, tout le monde disait, c'est fini,
0: c'est la dernière.
1: A priori, il va être trop vieux, là. 2026, il aura 39 ans. S'il joue, il sera remplaçant, au mieux, à la rigueur. Et bon, on a vu ce que ça a donné. Donc, bah, à force de remettre le couvert et d'être bon, bah, les gens espèrent encore et toujours, bah, pourquoi pas. C'est comme un Djokovic au tennis. Bon, bah, finalement, au bout d'un moment, bah, oui, non, ça, non,
8: mais c'est
1: ça,
8: vrai
1: ça,
8: que quand,
1: s'arrête.
8: Quand tu recompares Maradona, les sorties de Maradona avec la sélection et les sorties de Maradona avec, de Messi avec la sélection, il y en a un qui sort à cause d'un test antidopage aux États-Unis, l'autre qui finit en finale de la Coupe du Monde aux États-Unis. Donc moi, je pense que là, Messi, en amenant l'Argentine quand même, il l'a un peu porté quand même sur les épaules, en l'amenant encore en finale à 39 ans, je pense qu'il a conquis vraiment tout le monde. Vraiment tout le monde. Et je sais pas, je suis d'accord avec toi, il dépassera jamais Maradona parce qu'on peut pas dépasser Maradona. Mais déjà être à la même hauteur que Maradona en Argentine, lui qui avait été détesté, Messi. Pendant un temps, on l'insultait, on le voulait pas le voir avec le maillot de l'Argentine. Et ce qu'il a réussi à faire, et en 2022, et encore plus, je trouve presque, là, à 39 ans, il est au panthéon des Argentins, évidemment.
0: Mais Eric, vous l'avez vu pleurer comme vous sur la pelouse de New York à la finale.
1: On commentait la finale, c'est Rudy Oliveira. Moi, je pleurais pas, évidemment. Si à l'intérieur, bon. Ouais. Mais à manière, ce qui était triste surtout, c'était la finale qui n'était pas d'un
2: c'était
1: excellent niveau.
2: C'était le match
1: niveau.
2: Qui était triste.
1: C'est ça surtout qui était triste.
0: Une triste sortie quand même.
2: Le comportement de l'Argentine.
1: Oui, oui, aussi. Bon, c'est oublié.
2: C'était pas un hommage pour Messi.
1: Finale oubliée. Mais l'image, c'est surtout Messi se mettant devant le bloc de supporters, la tribune, recevant les chants, les remerciements, lui en train de pleurer et en train de prendre ses derniers moments. On sentait que, oui, on se doutait, ça doit être ses derniers moments, et il voulait en profiter à plein, évidemment avec la tristesse d'une fin de carrière internationale, avec la tristesse de la défaite, surtout, il voulait l'offrir à son papa, qui était déjà très malade, et il y a cette image, ce dernier moment de communion avec ce public pour recevoir au maximum. Et c'est vrai que sur les dernières années, après cet amour contrarié avec le peuple argentin, ça a été
0: la
1: passion. Mmh. Voilà.
8: Mais elle est presque plus belle à sortir avec la défaite et les larmes que si l'Argentine avait gagné, si cette Argentine-là avait gagné avec lui. J'ai l'impression qu'on lui aurait peut-être pas pardonné parce que l'image de l'Argentine sur cette Coupe du Monde, elle est déplorable.
1: Non,
8: et personne ne voulait que l'Argentine gagne.
1: Ça, la finale,
0: disent pas ça. Hein.
1: Les Argentins,
8: évidemment.
1: Cette finale,
8: mais tout le monde était contre l'Argentine sur cette finale. Hein.
0: Oui,
8: tout le monde.
0: Pas...
1: Comment ça, tout le monde? Non. L'Argentine, cette finale, ça s'est mal passé. Mais jusque-là. Qu'est-ce qu'ils ont fait de scandaleux
8: qu'ils ont fait de scandaleux sur cette Coupe du Monde
1: Argentine? Les Argentins, l'équipe d'Argentine.
8: Le comportement des Argentins cette Coupe du Monde, il a pas été scandaleux?
1: Ensemble. Non.
0: Sur le match, il y a eu des choses puisqu'il y a eu des sanctions.
1: Si on doit résumer la Coupe du Monde de l'Argentine, enfin tous les matchs contre l'Égypte, les remontadas, le Cap Vert,
8: son paroxysme de l'équipe d'Argentine.
0: Oui, mais
8: Messi a été épargné parce que c'est Messi.
0: Voilà.
8: Mais on a même reproché un peu de pas agir par rapport à l'attitude de ses coéquipiers.
1: Après le match contre l'Angleterre, tout le monde détestait l'équipe d'Argentine. On parlait que de ça.
8: Bien sûr. Mais tu revois le match contre l'Angleterre, tu verras. Hein.
0: Philippe,
8: les coups de poing, ils n'ont pas fonctionné.
0: Est-ce que vous avez été touché par finalement cette sortie, cette annonce de Lionel Messi, qui, par ailleurs, continue à jouer à l'Inter Miami et qui a marqué un quadruplé.
2: Bon, pour la route, quoi. Non, mais oui, je me suis surpris à être effectivement à ressentir une émotion, alors qu'effectivement, il n'y avait pas l'ombre d'un suspense. C'était une évidence. Il n'allait pas attendre 2 ans, une nouvelle Copa América.
0: Oui,
2: ça n'a plus aucun intérêt pour lui. Bon, voilà, il a tout donné. Il a bien dit, il a tout donné. Maintenant, on passe à autre chose. Et puis, même pour l'équipe d'Argentine, c'est souhaitable. Il y a un moment où il faut passer à autre chose. Mais je me suis surpris à malgré tout ressentir une émotion parce que, comme dit Eric, c'est 20 années, quoi. C'est 20 années d'incarnation totale de cette sélection argentine. Enfin, peut-être pas les 3-4 premières années où il y avait d'autres stars à l'époque. Il y avait les Batistuta et compagnie. Il y avait Eric Elmé et autres. Donc, c'est un joueur phénoménal qui pour nous, sera inoubliable dans l'histoire.
0: On peut dire que c'est le meilleur
2: de l'histoire ou pas. Ce genre de débat m'intéresse pas, mais En tout cas, c'est un joueur inoubliable. On aura un souvenir permanent de lui.
0: Et Manu, bon alors, il vous a offert cette Coupe du Monde. Mais si, puisqu'ils n'ont pas beaucoup tenté de tirer au but. Mais en Espagne aussi, c'est quand même le pays où il est né au football. Et,
3: bah, il a fait presque toute sa carrière. Ouais. En fait, on l'a vécu différemment en Espagne. On va dire sa carrière et pas lui en tant que joueur. Je me souviens que ses premières années avec l'équipe nationale étaient pas... Je vais pas dire qu'il était détesté, mais qu'il était pas si aimé. Parce que je crois qu'il avait un peu l'impression, il était parti quand il avait que 14 ans. Il avait rien donné à l'Argentine. Il avait pas gagné une Copa Libertadores avec River, Boca, Rosario, peu importe. Il gagnait des titres pour Barcelone. Mais puis petit à petit, il a commencé à gagner des titres. Et c'est surtout à la fin, pour moi, c'était un élément d'union pour un pays qui a aussi des problèmes économiques, politiques. Et voilà, qui a donné des moments de joie à une population et à des supporters qui avaient vraiment besoin de quelque chose comme ça.
0: Ouais. Eh bien, on va vous consoler, Eric.
2: Allez, pleure.
0: Allez.
2: Ah ouais. Laisse-toi aller.
0: Merci beaucoup, Eric, d'être venu dans Radio Foot International. Merci à tous. On se retrouve demain pour continuer à parler football.
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1: Men, retrouvez Jack à Port-Louis.
2: C'est bon d'être là.
3: À l'écoute de RFI de Radio France Internationale, il est 21h ici à Paris, 19h en temps universel. L'heure du journal de Frédéric Jeannot. Bonsoir Frédéric.
4: Bonsoir Romain, bonsoir à tous. Un aéroport du Sud et quatre villes proches du détroit d'Ormuz visées par les nouveaux bombardements des États-Unis sur l'Iran. Téhéran promet une riposte décisive. Un mois après l'envoi sur l'aéroport de Leipzig d'un drone muni d'explosifs, l'Allemagne accuse clairement la Russie d'être derrière l'opération. Et puis la pression était trop forte. Le chanteur Patrick Bruel, mis en examen dans plusieurs affaires de violence sexuelle, renonce à sa tournée qui devait commencer le mois prochain. De nouvelles frappes contre l'Iran, elles sont annoncées par l'armée des États-Unis. Quatre projectiles ont atteint des villes à l'est du détroit d'Ormuz. Un aéroport du sud, dans la province de Kerman, a également été visé sans que l'on connaisse pour l'instant l'étendue des dégâts. Les médias iraniens promettent une riposte décisive. Les bases et les intérêts américains dans la zone devraient être visés. À la fin du sommet de l'Organisation de coopération de Shanghai au Kyrgyzstan, cet après-midi, le président iranien Massoud Pezeshkian a remercié Vladimir Poutine pour sa position dans la guerre au Moyen-Orient. Le russe, l'iranien et le chinois Xi Jinping ont par ailleurs profité de la présence à Bishkek d'Antonio Guterres pour dire tout le mal qu'ils pensent des Nations Unies. Envoyé spécial, Théo Bourgerigons.
5: Ils avaient beau clamer leur soutien à l'ONU, ils n'en pensaient pas moins. De nombreux chefs d'État ont attaqué de manière plus ou moins directe une organisation qu'ils jugent à bout de souffle. En commençant par le président iranien, il a donné l'exemple de son propre pays en guerre contre les États-Unis et Israël pour alerter contre un risque de disparition des règles internationales.
6: La question est la suivante. Si de telles attaques deviennent normales, sans réponse efficace de la part de la communauté internationale, quel pays pourra être certain que sa souveraineté et sa sécurité seront protégées demain contre le recours à la force ?
5: Il plaide pour un nouveau monde multipolaire ancré dans le principe de souveraineté nationale, un message repris en cœur par d'autres chefs d'État. Vladimir Poutine, à mots feutrés, a laissé entendre que l'ONU avait perdu de sa neutralité.
7: De nombreux États aspirent à déterminer leur propre destin de manière indépendante, à défendre résolument leurs intérêts légitimes et à participer activement aux affaires internationales. Aucune organisation ne saurait promouvoir les intérêts d'un pays ou d'un groupe de pays en particulier.
5: Un tacle qui vaut aussi très certainement pour l'Union européenne, un des obstacles majeurs pour Poutine dans sa guerre contre l'Ukraine, sujet qui, du moins dans les déclarations publiques, n'a pas été abordé. Théo Bourgerigons, Bishkek, RFI.
4: Les cours du brut ont bondi de 5% ce soir. Le Canada y voit un malaise. L'Union européenne estime incongrue la présence d'un ministre russe au G20 organisé par les États-Unis, alors que Moscou bombarde l'Ukraine sans relâche. En marge d'une réunion des ministres de la Défense de l'UE en Irlande, la chef de la diplomatie européenne a assuré que les 27 continueraient de soutenir Kiev malgré les attaques hybrides du Kremlin. Kaya Kallas.
8: La Russie frappe également l'Europe avec une vague d'attaques hybrides de plus en plus systématiques. Avec ces attaques, elle cherche à nous dissuader de soutenir l'Ukraine. Elle n'y parviendra pas, au contraire. À la suite des discussions tenues aujourd'hui, nous allons accroître notre soutien à l'Ukraine et investir dans notre propre défense. C'est le meilleur moyen d'arrêter Poutine. Nous préparons également les sanctions les plus sévères jamais adoptées à l'encontre de la Russie. La défense aérienne demeure notre priorité absolue, mais les intercepteurs viennent à manquer partout. Je remercie les États membres d'examiner à nouveau leurs stocks, notamment pour voir si leurs missiles Patriot, dont la date de péremption approche, peuvent être envoyés ou vendus à l'Ukraine.
4: Kaya Kallas, des propos traduits par Julien Chavanne. La tension monte entre l'Allemagne et la Russie. Berlin accuse Moscou d'être responsable de l'attaque de l'aéroport de Leipzig par un drone début août. L'appareil était chargé d'explosifs. L'Allemagne annonce la fermeture de la Maison Russe, un centre culturel soupçonné d'abriter des espions de Moscou. Ce sont des informations qui émanent d'un rapport confidentiel de l'AIEA que l'agence France-Presse a pu consulter. L'absence d'accès aux sites nucléaires iraniens doit être réglée avec la plus grande urgence, souligne ainsi l'Agence internationale de l'énergie atomique. Le rapport indique par ailleurs que les infrastructures découvertes à Deir ez-Zor en Syrie sont conformes à celles d'un réacteur nucléaire. Il sera donc prudent de garder un œil sur le site. Au Venezuela, l'Assemblée nationale soutient l'accord pétrolier avec les États-Unis. On ne connaît pas tout le détail de l'accord. On sait qu'il concerne 17 champs pétroliers du Venezuela. La victoire du oui au référendum en Guinée-Bissau, le projet de nouvelle constitution est approuvé. L'actuel système semi-parlementaire va devenir un régime présidentiel fort. C'est une victoire pour les cafards en Inde. Plus d'un mois après la fin des manifestations de ce mouvement d'étudiants, la Cour suprême annule les poursuites qui les visaient pour avoir participé au rassemblement contre la fuite des sujets d'examen au mois de juillet dernier. Mélissa Barra.
2: C'est un immense soulagement, estime Ratna Singh, à la tête de l'équipe juridique du parti des cafards, pour qui l'avenir des étudiants était compromis par les plaintes. Il se félicite de la décision de la Cour suprême qui a retiré les poursuites engagées contre des étudiants ayant manifesté entre le 20 et le 25 juillet dans tout le pays, menant jusqu'à la démission du ministre de l'Éducation. Le nombre total des jeunes visés par des plaintes n'avait pas été diffusé, mais quelques 2900 personnes, elles, resteront dans les fichiers de la police et devront comparaître. Elles avaient été identifiées par un logiciel de reconnaissance faciale comme ayant commis des violences. La justice assure qu'elles avaient des antécédents criminels. La Cour suprême a par ailleurs donné au gouvernement de Narendra Modi un délai de 3 mois pour honorer sa promesse d'indemniser les familles des jeunes qui se seraient suicidés après la fuite des épreuves d'entrée en médecine. Il y en aurait une vingtaine. Le mouvement des cafards a aussitôt annoncé qu'il annulait sa prochaine grande mobilisation nationale prévue le 5 septembre prochain.
4: Mélissa Barra. Les caisses sont vides et l'Union européenne ne peut promettre d'aide aux agriculteurs qui ont souffert de la sécheresse. Au printemps dernier, les 500 millions d'euros du fonds réservé aux crises avaient été distribués pour compenser à l'époque l'augmentation du prix des engrais. Aucune annonce n'a été faite pour l'instant avant la réunion de mardi prochain avec les organisations syndicales. En France, un plan d'urgence pour l'agriculture devrait être présenté jeudi. Xavier Niel pourrait être intéressé par la reprise du magazine 60 millions de consommateurs. Le mensuel, spécialisé dans la défense du consommateur, avait été mis en liquidation en mars dernier, l'État ne souhaitant plus ou ne pouvant plus le financer. Patrick Bruel annule sa tournée. Le chanteur devait commencer par un concert à Chartres, près de Paris, le 2 octobre et terminer fin novembre à Strasbourg. Mis en examen dans 4 plaintes pour violences sexuelles, il n'était pas le bienvenu dans certaines villes dont les maires avaient clairement souhaité que le concert ne se tienne pas. Chartres, Amiens et Dijon notamment. Le chanteur explique sa décision par un souhait d'apaisement. La rentrée scolaire, c'était aujourd'hui. En France, et la nouveauté cette année, c'est l'interdiction des téléphones portables au lycée. Une mesure encouragée par le gouvernement qui veut protéger les enfants du trop plein d'écran et lutter contre le cyberharcèlement. Dans les établissements du sud de Paris, les lycéens rencontrés par Cassiopée et Echeverre ne sont pas franchement convaincus.
9: On n'est pas non plus addicts. Si on s'est arrêté, on s'est stoppé, on s'est révisé, et voilà. Les gens aussi veulent vraiment utiliser, ils vont l'utiliser.
10: Je trouve que ça sert à rien parce qu'il y a des personnes qui étaient seules dans le lycée et il n'y a que leur téléphone qui les aide à être un peu moins seules. Les gens vont l'utiliser en cachette dans les toilettes pour tricher, etc.
9: Faudrait peut-être apprendre à modérer, mais c'est pas en faisant une interdiction que ça va marcher. Parce que ça va plus frustrer. Il peut y avoir des applications qui sont faites pour les cours. Par exemple, moi je sais que pour le brevet, j'ai utilisé une application qui te fait des fiches de révision et qui t'explique ton cours.
11: Ça nous infantilise un peu, quoi. On va au lycée justement pour avoir plus d'autonomie. Notre génération a toujours vécu avec le téléphone, enfin du moins nous. Donc je pense qu'au lieu de lutter contre ça, on devrait plutôt apprendre à vivre avec. Que ce soit utilisé comme outil en classe et que ce soit un peu moins diabolisé par les professeurs et l'éducation nationale.
4: Des propos recueillis par Cassiopée et Echeverre. Du côté des violences sexuelles envers les enfants, un chiffre ce soir illustre la crise de confiance des parents dans le périscolaire. Autrement dit, les activités qui ne dépendent pas de l'éducation nationale. La fréquentation des centres de loisirs a baissé d'environ 13% cet été par rapport à l'année dernière. La première liste de joueurs de Zinedine Zidane sera connue dans 18 jours. Le nouveau sélectionneur des Bleus tiendra une conférence de presse pour présenter l'équipe qui ira jouer en Turquie le 25 septembre. Pour la Ligue des Nations. 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
4: Elle a fait redécouvrir le sabre à la France il y a 2 ans. Médaille d'or aux Jeux Olympiques à Paris, Manon Apiti est une athlète solaire, sensible, au parcours singulier. Sa carrière n'est pas terminée, mais l'escrimeuse a eu un bébé l'année dernière, repris la compétition avec succès. Entre-temps, elle a appris à s'écouter. Manon Apiti est notre invitée ce soir. Manon Apiti, bonsoir.
14: Bonsoir.
4: Au JO de Paris, on disait encore Manon Apiti Brunet. Le livre que vous venez de publier et qui est écrit avec Fabienne Travers, L'or de la vie, est signé Manon Apiti, tout court, votre nom de femme mariée.
14: Tout à fait.
4: Alors Apiti Brunet, c'était trop long ou c'est une nouvelle page de l'histoire ?
14: Je me suis mariée, j'ai beaucoup réfléchi, est-ce que je garde Brunet, est-ce que je m'appelle que Brunet, est-ce que je m'appelle que Apiti. Au bout d'un moment, j'ai eu une discussion avec mon mari et puis en fait, il m'a dit, moi je vois notre famille comme une équipe et je me suis dit, en fait, j'ai envie de m'appeler Manon Apiti. Et j'avoue que quand j'en ai parlé à mes parents, j'ai un peu vu mon papa serrer un petit peu les dents. Et je me suis dit, ok, là, je viens de me marier. Le grand public ne me connaît, même si je suis médaillée de bronze aux Jeux Olympiques de Tokyo et d'argent, le public ne me connaît pas. Donc je me suis dit, cette Olympiade, je la ferai en tant que Manon Apiti Brunet. Et je me suis dit que je changerai après. Et puis pendant ces 3 ans, j'ai eu Manon Apiti Brunet, Manon Brunet Apiti, Manon Brunet, et je me suis dit bon, ça a l'air très compliqué.
4: Ça devient un nom de scène alors.
14: Voilà. Et je me suis dit c'est trop compliqué. J'ai donné la médaille d'or avec le nom de mon papa, donc c'est bon, je peux m'appeler seulement Manon Apiti.
4: Et vos parents ne vous en veulent pas ?
14: Non, pas du tout. Et puis comme ça, toute la famille s'appelle Manon Apiti maintenant que j'ai le petit bébé.
4: Le 29 juillet 2024, pas loin de 7,5 millions de spectateurs suivent cette finale entre deux Françaises. Vous, Manon Apiti. Et Sarah Balzer.
15: C'est fini, le titre pour Manon Apiti Brunet qui s'impose 15-12, une dernière touche pour l'histoire. Manon Apiti Brunet est championne olympique.
4: J'ai pris la version courte, mais combien de temps vous a-t-il fallu pour digérer cette médaille d'or, cet enthousiasme des Jeux Paris 2024 ?
14: Je pense qu'il a fallu quand même quelques mois, déjà juste pour réaliser, puis après prendre le temps de quand même savourer. Cette médaille d'or, elle a été exceptionnelle, dans un lieu exceptionnel, avec un mari exceptionnel qui me saute dans les bras. Donc j'ai voulu quand même prendre le temps de savourer cette belle médaille que j'ai mis tant de temps à aller chercher, mais j'ai bien pris une bonne année.
4: Quelques mois après les Jeux, on avait entendu dire que plusieurs athlètes avaient connu des phases difficiles, voire dépressives. Vous, ça n'a pas été le cas ?
14: Non, moi ça n'a pas été le cas, mais je l'avais connu sur l'Olympiade d'avant. Et je savais un peu à quoi m'attendre. Je savais qu'une médaille ne rendait pas forcément heureux. En fait, on se rend compte que quand on n'a pas de médaille, on est triste. Donc c'est logique d'avoir ce petit côté dépressif. Mais quand on a une médaille, en fait, tout retombe et tout se termine. Et c'est un peu difficile de retrouver la motivation. J'avoue que quand on prépare une grossesse, on sait où on veut aller. Donc c'est difficile d'aller mal.
4: Avant d'avoir cette médaille d'or, vous aviez eu un long parcours de sportive, car vous avez su très tôt que votre sport c'était l'escrime, c'est ce que vous racontez dans votre livre. En quoi est-ce que ce sport vous convenait si bien ?
14: Tout simplement parce que j'étais une petite fille sensible qui avait besoin de bouger de partout et un peu timide, très timide. Donc quand je suis arrivée dans cette salle d'armes où on m'a mis cette tenue blanche, j'avais un peu l'impression d'être déguisée. Et puis ce masque m'a permis de me sentir protégée et je me suis dit derrière ce masque je peux être qui je veux. Et c'est un peu dans l'escrime que je me suis rendu compte qu'être qui je veux finalement c'était pouvait être tout simplement devenir moi naturellement. Et puis avec une arme on sent très vite comme un super-héros quand même.
4: Mais c'est intéressant, c'est ce masque qui est quand même une contrainte pour beaucoup de gens qui, pour vous,
14: oui, c'est vrai.
4: Pour vous, ça vous libère presque.
14: Je me suis libérée, oui. J'avais l'impression que personne ne me voyait alors qu'on voit quand même très bien à travers.
4: On en profite pour redire en quelques mots pour nos auditeurs la différence entre l'épée, le fleuret et le sabre.
14: Tout simplement, l'épée, c'est une arme de duel. On touche qu'avec la pointe de la tête aux pieds. Si on touche, on a le point. Si les deux touchent, les deux ont le point. Le sabre, c'est une arme de cavalier. On touche tout ce qui est au-dessus de la ceinture, mais on touche avec toute la lame. Donc on peut trancher, entre guillemets, notre adversaire. Donc c'est un petit peu plus rapide, un petit peu plus spectaculaire, mais en général, les spectateurs ne comprennent pas grand-chose. Et le fleuret, c'est un petit peu un mix des deux. C'est à la base l'arme d'apprentissage. On touche qu'avec la pointe. On touche que le buste, les épaules et le dos. Mais c'est une arme aussi de convention. Donc il faut avoir la priorité, en gros l'attaque, pour pouvoir avoir le point.
4: Ce n'est pas un peu frustrant d'exceller dans ce sport qui est celui qui est le plus difficile à comprendre pour les spectateurs?
14: C'est un petit peu difficile. En même temps, finalement, quand on sort des Jeux Olympiques, les personnes nous disent « j'ai adoré l'escrime, j'ai adoré voir du sable, c'est spectaculaire et c'est magnifique, même si je ne comprends pas ».
4: C'est ça, c'est pas grave de ne pas comprendre.
14: Bah, finalement, c'est pas grave.
4: Vous avez été repéré très jeune, à 14 ans. Vos parents vous ont laissé partir pour vous entraîner, même si ce n'était pas forcément facile. Est-ce que vous avez douté à ce moment-là?
14: Oh bah oui, je pense que comme tout enfant qui fait quelque chose de différent, de nouveau, enfin même finalement comme un adulte, quand on change de lieu de vie, quand on va dans une nouvelle aventure, on doute forcément. Mais j'avoue que l'excitation au départ était tellement grande que j'avais envie de découvrir ce qui m'attendait.
4: Gagner, c'est une accumulation de travail, expliquez-vous. Le travail pour une escrimeuse, cela se traduit par des bleus, de la souffrance et aussi une fatigue qui est quotidienne, même quand on est très jeune.
14: Oui, oui, bah simplement, on doit travailler beaucoup, on doit s'entraîner beaucoup, on doit très jeune apprendre à gérer le quotidien de aller à l'école, faire ses devoirs et aller à l'entraînement et partir en compétition le week-end. C'est assez difficile. J'ai fait ça du coup loin de chez mes parents, donc le soir au lieu d'avoir mes parents qui me réconfortent ou qui me redressent les oreilles, je suis à l'internat avec les copines, donc on se couche pas non plus forcément très tôt. C'est un peu apprendre à gérer tout ça et puis bah apprendre à commencer à faire des compétitions internationales, à vouloir gagner des compétitions et à apprendre à vraiment découvrir la défaite quand on commence à être très impliqué.
4: Vos premiers grands championnats internationaux se passent bien. À 18 ans, vous êtes vice-championne du monde. Et là, il n'y a pas de doute, vous êtes à votre place.
14: Oui, complètement. C'est ce jour-là où je suis en équipe de France avec les seniors. Je découvre mes premiers championnats du monde. On finit avec une magnifique médaille d'argent autour du cou. Et j'ai tiré cette journée-là. J'étais sur la piste, pas seulement remplaçante. Et je me suis dit, bah, les sensations que j'ai vécues aujourd'hui, pas seulement la médaille, j'ai envie de les revivre et j'ai envie de faire ça toute ma vie.
4: Ça, c'est parce que vous avez un instinct sur la piste.
14: Oui, je pense que quand on est jeune et qu'on arrive aussitôt à faire des grands championnats, il y a quand même un instinct et un talent, évidemment. Et je me suis, ce jour-là, je me suis lâchée. J'avais mes coéquipières et mes entraîneurs qui me portaient. Et j'ai pu être la petite Manon qui s'amusait sur la piste. Et j'ai déjoué des filles qui étaient médaillées mondiales quelques jours plus tôt. Donc, oui, quand on fait ça, c'est juste magique.
4: Qu'est-ce qui se passe en 2016 aux Jeux de Rio et qui va peser lourd pour la suite de votre carrière, en tout cas au plan mental?
14: Les Jeux de 2016, c'est un rêve qui est en train de se réaliser. Et puis en même temps, bah, quand on arrive sur une compétition comme celle-ci, bah, on a envie d'aller le plus loin possible. Et c'est un peu ce qui se passe. Je suis sur une journée où tout se passe merveilleusement bien, même si chaque match est vraiment difficile. Mais j'arrive quand même en demi-finale face à la numéro 1 mondiale, une fille que je n'ai jamais battue. Et en fait, pendant ce match, je sens que je vois cet adversaire, cette Russe, cette grande Russe, cette maman qui doute. Je le vois dans son regard et je me dis, mais cette fille doute face à moi, face à la petite jeune que je suis. Et finalement, j'arrive à un point de la victoire. Je marque le point, mais les arbitres, finalement, décident autrement. Et puis finalement, deux points plus tard, le match est terminé parce que j'ai perdu. Et il y a un match pour la troisième place que je perds aussi, donc je termine quatrième. Et sur le moment, je suis triste, évidemment.
4: Parce qu'il y a cette injustice que voilà, vous reconnaissez dans l'arbitrage.
14: Exactement. Sur le moment, je sens qu'il y a une injustice, mais je me dis peut-être que je suis dans le match et que je réalise pas vraiment, mais en fait pendant 2-3 jours il y a énormément d'athlètes, d'entraîneurs qui viennent me voir et j'ai même les larmes d'une ancienne championne olympique qui me dit mais tu aurais dû avoir ta médaille. Et là, j'ai voulu très vite digérer, j'ai voulu très vite aller de l'avant parce que ce jour-là, j'ai senti que j'étais très forte. Mais en même temps, il y a quelque chose qui s'est ancré en moi et qui n'est jamais vraiment parti.
4: Mais c'est important aussi de vous dire, si je veux être une grande championne, il faut que j'accepte le fait qu'il y a cette notion d'arbitrage qui sera peut-être un jour injuste. Quand vous jouez en équipe, finalement, ça se passe bien, mais on a l'impression que quand vous êtes seul, il y a une autre pression. Et là, il vous faut quelques années quand même pour arriver À ne pas être... C'est ça, complètement.
14: C'est ça, très vite. Donc par équipe, je me sentais portée par mes coéquipières, donc je me sentais bien et je donnais tout simplement le maximum pour elles. Mais quand j'étais toute seule sur la piste et que je devais concrétiser ce que j'avais fait toute l'année, j'avais plus de mal. Notamment après les Jeux Olympiques de Rio, j'ai 2 années où je gagne des Coupes du Monde et ça m'était jamais arrivé. Je rentre dans le top 10 mondial et je deviens vraiment très forte. Et quand j'arrive en grand championnat, championnat d'Europe, championnat du monde, là où il faut et gagner, ben, je fais les pires résultats de la saison. Et je me dis, ben, c'est pas possible, il faut que je change quelque chose. Et je demande un conseil à un de mes coéquipiers qui vient d'être champion du monde. Et il m'a dit, Manon, moi je travaille de la préparation mentale, comme tu travailles tous les jours ta technique, ton physique. Mais le jour J, face à quelqu'un qui est à ton niveau, le mental, ça fait la différence.
4: Et là, votre mental, votre préparation mentale, qu'est-ce qu'elle a changé chez vous?
14: La préparation mentale, chez moi, ça a vraiment, dans un premier temps, appris à comprendre ce qu'était le stress. Et j'ai appris aussi, surtout, à comprendre qui j'étais et comment je fonctionnais. Je pense qu'il n'y a pas de recette magique pour gagner, pour se sentir bien, pour ne pas avoir peur. J'ai toujours peur, je doute toujours, mais j'ai appris à apprendre à avoir confiance en moi, à me répéter des choses positives, des choses qui fonctionnent pour moi, que je dois continuer d'ailleurs de travailler, mais j'ai appris ma recette entre guillemets magique.
16: Il rêvait de concourir aux Jeux Olympiques. 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
4: Un petit extrait de la bande-annonce du film Resta Rocket qui a inspiré l'une des phrases que vous dites avant un match. Les rituels, les mantras, Manon Appiti, c'est indispensable?
14: C'est indispensable pour parfois, je trouve, occuper notre cerveau, pour parfois s'ancrer certaines choses. Je me rappelle, mon préparateur mental m'avait dit « Mets-toi devant un miroir et dis-toi que tu es forte. » Et parle-toi. Et je me rappelle, la première fois que j'ai fait ça, j'ai regardé de partout autour de moi s'il y avait des personnes, parce que c'est très étrange. Mais finalement, s'ancrer des mantras, ça permet à obliger son cerveau à penser positif. Et ça, je pense que c'est obligatoire pour aller bien et pour aller de l'avant.
4: Et le fait, quand on vous voit arriver sur la piste, cette façon de taper du pied, de sauter, ça, c'est toujours les mêmes?
14: C'est toujours les mêmes. D'une Olympiade à une autre, elles peuvent évoluer en fonction de comment je me sens, ce que j'ai appris de nouveau sur moi, ce qui a changé. Mais oui, en tout cas, quand il y a quelque chose qui marche, bah souvent, j'essaye de le garder. Et puis, par contre, des fois, il peut s'en accumuler pas mal. Donc, des fois, il faut faire un petit tri et puis se réinitialiser pour savoir ce qui fonctionne encore et ce qui marche pour nous.
4: L'important, à un moment, c'est d'être aligné. Idou, qu'est-ce que c'est être aligné?
14: Pour moi, être aligné, c'est tout simplement être, avoir des objectifs et savoir ce qu'on est prêt à faire pour, savoir qui on est aussi et aller là et ne pas mélanger tout ça. C'est-à-dire que pendant pas mal d'années, en tout cas pendant cette Olympiade, j'ai fait des choses pour pouvoir gagner qui étaient très difficiles. Et par exemple, une des choses qui était le plus difficile, c'est que pendant mon entraînement, l'entraînement était très routinier. J'ai appris énormément de choses avec mon entraîneur, mais il y avait pas trop de jeux, de plaisir, d'amusement pendant l'entraînement. Heureusement, on avait des coéquipiers qui nous l'amenaient. Mais pour moi, ça a été très difficile. Et je me suis dit, pour cette nouvelle Olympiade qui arrive, pour continuer vers des Jeux Olympiques, je me suis dit, je peux travailler encore très dur. Mais ne plus trouver du plaisir à l'entraînement, c'est devenu trop difficile pour moi parce que ça me faisait souffrir moi personnellement. Et je ne veux pas être une athlète, une personne triste. Je veux être une personne heureuse et du coup une athlète heureuse.
4: Pour quelqu'un qui parfois a été soumise à la pression, c'est une décision d'un très grand courage comme ça d'envoyer balader son entraîneur si près des Jeux Olympiques. C'est ce qui vous a aidé?
14: J'avoue que ça n'a pas été facile. J'ai mis un petit peu de temps à me dire est-ce que je fais ça, est-ce que je ne le fais pas. Et puis un jour je me suis dit quitte à perdre, autant que je perde avec des choses auxquelles je crois. Et je me suis dit si je vais avec lui et que je perds, j'aurais fini par me dire je savais que ça allait finir comme ça. Donc autant pour les Jeux Olympiques en tout cas, je me suis dit faut bien prendre son courage sur la piste, alors autant le prendre avant d'y aller.
4: Vous faites un peu plus confiance maintenant?
14: Oui, j'essaye. J'essaye, mais je doute forcément toujours parce qu'il y a des nouvelles choses qui arrivent. Et c'est pour ça que je continue de travailler avec mon préparateur mental, qui me rappelle ce que j'étais capable de faire. Je pense qu'aussi écrire ce livre, ça m'a permis aussi de me rendre compte ce que j'avais traversé, ce que j'avais fait et réussi à faire. Donc j'avais besoin aussi de l'écrire pour pouvoir repartir et me dire, voilà, maintenant tu es capable de ça. Maintenant tu es maman, tu es une nouvelle femme, une nouvelle athlète. Ça va être une nouvelle épreuve, en tout cas plein de nouvelles épreuves. Mais rien ne t'empêche d'y arriver.
4: Alors, Orisha, puisque vous en parlez, votre fils est né en juin 2025, il a bientôt 1 an. Les Orishas, c'est des divinités?
14: C'est ça.
4: Bobé, non? C'est un futur dieu de la piste ?
14: Oh, je sais pas, j'espère pas. Enfin, vu que son papa et moi, nous
4: un
14: sommes
4: escrimeurs. Un papa et une maman escrimeurs, ça...
14: Je pense que ça met déjà beaucoup de pression. Je pense qu'on a envie aussi de regarder notre enfant faire un sport, ou en tout cas une activité qui lui plaira, et on regardera juste notre enfant s'épanouir et pas des parents qui regardent la technique de leur enfant. Et puis j'ai envie qu'il découvre quelque chose de nouveau. Nous connaissons nos sports par cœur, alors je pense qu'il y a beaucoup de choses qui sont supérieures aussi.
4: Vous avez levé un peu le pied, mais vous avez continué le sabre pendant la grossesse.
14: Oui, j'ai tout continué, le sabre, le sport, jusqu'à la fin. Je me suis beaucoup entraînée, et d'ailleurs c'est pendant la grossesse que j'ai retrouvé le plaisir de l'escrime, le plaisir du jeu, que j'avais un peu perdu pour préparer les Jeux.
4: Vous jouez différemment ?
14: Oui, je pense qu'il y a certaines choses qui ont changé. Vous dire quoi, je ne sais pas, j'ai encore mes qualités que j'avais quand j'étais au jeu sont là, ou en tout cas sont pas loin, elles ne demandent qu'à sortir. Mais oui, je suis une nouvelle femme, j'ai un corps qui a quand même un petit peu changé, qui est pour autant encore très fort, voire peut-être même plus fort, il me surprend. Mais je pense que oui, sur la piste et dans ma façon de faire, je pense qu'il y a des choses qui ont changé, étant donné que j'ai en plus des nouveaux entraîneurs, même s'ils me connaissaient d'avant, et même s'ils ont la culture de l'escrime que j'ai connue. Je pense que oui, il y a des choses qui évoluent.
4: Vous imaginiez que vous retrouveriez un tel niveau si peu de temps après l'accouchement ?
14: Moi, je vais retrouver un niveau encore plus haut. Donc oui, c'est sûr que quand j'ai été championne de France 6 mois après ma
4: voilà, vous êtes championne. Voilà, six mois après l'accouchement, championne de France.
14: Oui,
4: c'est quand
14: ça,
4: même
14: j'avoue
4: un bel exploit.
14: C'était assez exceptionnel et c'était incroyable. Donc j'avoue que j'ai été très heureuse de remporter cette compétition. En plus, en France, on a un très haut niveau en escrime, donc j'étais assez fière. Mais mon objectif n'est pas juste d'être championne de France, même si c'est déjà très bien. Je veux avoir les titres qui me manquent. Je veux revenir aux Olympiques, je vais encore gagner, parce que les sensations qu'on ressent pendant ces grands championnats, ils sont extraordinaires. Donc
4: les JO et d'autres titres, tout ce qui vous manque.
14: Voilà, ce qui me manque, c'est d'être championne du monde toute seule. Alors il n'y a plus qu'à, et puis championne olympique par équipe aussi.
4: Vous avez découvert que le sport de haut niveau n'est pas pensé pour les femmes. Une grossesse, c'est assimilé à une blessure, et vous dites que ce n'est pas normal.
14: Oui, je pense que ça, les personnes commencent à évoluer, à changer leur façon de penser. Et je le sens, parce que même dans ma fédération, quand j'ai dit que je voulais faire un bébé et revenir, on m'a dit « Ok ». Ils pensaient pas que je rentrerais aussi vite, ils pensaient pas que j'irais m'entraîner aussi vite, et parce qu'ils ne connaissent pas, même si on a eu quelques athlètes qui ont eu des grossesses et qui sont revenus. Mais en tout cas, j'étais avec des personnes qui étaient ok pour m'accompagner, ok pour m'aider, donc c'est déjà un grand pas. Et non, oui, je pense qu'on s'imagine que c'est une femme qui va devoir s'arrêter pendant très longtemps, qui va avoir du mal à revenir. Et le fait de pouvoir déjà juste s'entraîner pendant une grossesse, ça surprend. Et pourtant, ça fait vraiment beaucoup de bien.
4: Vous avez tenté d'obtenir qu'une athlète ne perde plus de place au classement. Où en est ce projet ?
14: Il est un petit peu en stand-by. Ce qui est très dommage, c'est qu'on a proposé, du coup, avec ma fédération et avec l'aide d'autres athlètes, un espèce de système où, quand on tombe enceinte, finalement, on gèle nos classements. Donc, ça a été validé par tous les athlètes. Malheureusement, on est encore un peu en retard, mais je pense qu'on va reproposer ça d'ici 1 ou 2 ans et tout peut évoluer.
4: En tout cas, il y a des choses qui changent. À Paris 2024, il y avait aussi des salles d'allaitement, ce qui était une nouveauté.
14: Exactement, et des crèches.
4: Comment ça se passe quand on s'entraîne avec son mari, qu'on est en même temps de jeunes parents, ce qui veut dire la révolution à la maison et une fatigue supplémentaire à gérer ?
14: On apprend des nouvelles missions. Ce qui est sûr, c'est déjà d'être de nouveaux parents, ça change quand même un couple. Faut apprendre à vivre à 3, pas seulement à 2. Donc c'est beaucoup de nouvelles choses, de nouvelles organisations, avec bien sûr évidemment beaucoup de magie. Mais en plus, rajouter par-dessus d'avoir son mari entraîneur, c'est un peu un autre challenge. Mon mari est extrêmement est très fort dans le domaine de l'escrime. Il sait énormément de choses et il m'a toujours accompagnée dans ma carrière, pardon, même s'il était athlète. Et c'était pour moi évident de lui demander de devenir mon entraîneur. Mais on s'est aussi dit, il faut qu'on fasse attention, parce que on sait qu'on va devenir des parents, on sait que le côté juste entraîneur-entraîné, ça peut être dangereux pour nous. Donc il ne veut pas être seulement mon entraîneur, j'ai donc deux entraîneurs. Et c'est vrai que de temps en temps, c'est un petit peu difficile avec le coach Boladé, mais en même temps, je suis très heureuse de l'avoir à mes côtés.
4: Boladé qui dit que vous êtes une éponge émotionnelle, c'est le mot juste?
14: Un petit peu, oui, je peux. Des fois, j'ai dû aussi travailler ça en préparation mentale, à apprendre des fois à mettre une espèce de protection pour ne pas tout absorber. Mais oui, je pleure beaucoup, je vis beaucoup les émotions et je vis vraiment à 100%.
4: Merci aussi pour avoir vécu cet entretien. Manon Appiti, merci. L'heure de la vie, c'est aux éditions Robert Laffont. Merci à Sigrid Azerwal et Eleonore Krenik qui m'ont aidé à préparer cette émission. Mise en onde, Adèle Almadani, Afrique Soir, juste après la pause.
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19: Bonsoir à tous. Une bouffée d'air pour le Sénégal englué dans une crise financière sans précédent. Le Fonds monétaire international et Dakar trouvent enfin un accord sur un programme d'aide de plus de 2 milliards de dollars sur 3 ans. En Guinée-Bissau, le oui l'emporte au référendum pour une nouvelle constitution depuis novembre et le coup d'État qui a renversé le président Mbalo. Ce pays est dirigé par une junte militaire. Une investiture en grande pompe mais sous haute surveillance en Zambie. Le président Aigande Hichilema a prêté serment pour un deuxième mandat. Et puis le football, un nouveau sélectionneur pour les Bafana Bafana, l'équipe sud-africaine. Après près de 3 ans de longues et âpres négociations, le FMI et Dakar ont finalement trouvé un accord. Il porte sur un prêt de 2,2 milliards de dollars, un véritable ballon d'oxygène pour l'économie du Sénégal, alors que le pays se débat avec une dette vertigineuse de plus de 130% du produit intérieur brut depuis la révélation d'une dette cachée par l'administration précédente. Le FMI qui s'engage donc de nouveau à venir en aide au Sénégal. Léa Lisa Westerhoff.
20: Cet accord doit encore être soumis à l'approbation du Fonds monétaire international à Washington. Il est corrélé aussi à l'application de mesures correctives, dit le FMI, pour éviter que des dettes publiques ne puissent être à nouveau dissimulées. Mais le principe est acté et c'est une première bouffée d'oxygène pour le Sénégal, près de 3 ans après la suspension de leur dernier prêt avec le FMI. Depuis, le Sénégal est obligé de continuer à emprunter pour rembourser sa dette, mais à des taux d'intérêt de plus en plus élevés. Désormais, sur une période de 3 ans, de 2026 à 2029, le FMI devrait décaisser tous les 6 mois une tranche de ces 2,2 milliards de dollars. De l'argent qui doit à la fois aider le Sénégal à rembourser sa dette, mais aussi financer son programme de réformes économiques et financières. Mais pour que cet accord puisse être trouvé avec le FMI, le Sénégal s'est engagé à traiter sa dette pour qu'elle soit viable, c'est-à-dire remboursable. S'agit-il de renégocier les échéances de paiement auprès des banques et donc de demander une restructuration? Non, répond le ministre de l'économie et des finances, Cher Diba, ce soir, qui botte en touche et reste flou sur la méthode, mais assure que les échéances vont continuer à être payées avec des aménagements au cas par cas. Léa Lisa Westerhoff, Dakar, RFI.
19: Les Bissau-Guinéens approuvent un projet de nouvelle constitution qui vise à passer un régime présidentiel fort pour remplacer l'actuel système semi-parlementaire. C'est une étape importante dans ce pays dirigé par une junte pour organiser le retour au pouvoir des civils en décembre. Le référendum a donc livré ses résultats ce soir. Polycarpe Samba.
0: Louis l'emporte très largement à hauteur de 70% selon les résultats communiqués en début de soirée par la Commission nationale électorale. La présidente de cette commission a qualifié le référendum de succès grâce au professionnalisme des commissions régionales et des agents déployés dans les bureaux de vote. C'était ce soir au cours d'un point de presse à Bissau, la capitale. Elle s'est par ailleurs félicitée de la transparence et de la crédibilité, selon elle, du processus référendaire que certains observateurs ont néanmoins noté comme ayant été peu couru. Ce scrutin précède de quelques mois les élections générales prévues le 6 décembre prochain pour un retour au pouvoir des civils dans un climat politique tendu. L'opposition avait appelé à boycotter le référendum, notamment le PAIGC, parti historique ayant mené le pays à l'indépendance en 1974. Il a dénoncé l'organisation d'un référendum dans un contexte de restriction des libertés publiques. Le projet de nouvelle constitution vise principalement à remplacer le système semi-parlementaire par un régime présidentiel fort, en octroyant au chef de l'État le pouvoir de nommer et révoquer le Premier ministre, le gouvernement et de dissoudre le Parlement.
19: Le Niger, le président de la commission de l'Union africaine, Mahmoud Ali Youssouf, fait part de sa préoccupation après la mutinerie déjouée, condamnant toute tentative de pouvoir par la force. Le week-end dernier était marqué par des tirs dans la nuit de vendredi à samedi. Ils se sont poursuivis dans la journée de samedi. De violents affrontements ont opposé des soldats mutins d'un côté à la garde présidentielle appuyée par les forces russes de l'Afrika Korps. Le général Tiani ne s'est toujours pas exprimé publiquement jusqu'à aujourd'hui, mardi. Et puis toujours au Niger, Kadia Moutari a été interpellé selon plusieurs sources. L'ancien ministre de la Défense a été emmené par la gendarmerie et conduit vers une destination inconnue alors qu'il se trouvait à Dakoro. On ignore les raisons de son interpellation. Il avait déjà été arrêté après le coup d'État de juillet 2023 et relâché l'an dernier. Direction le Cameroun avec ce nouveau rebondissement dans l'affaire Martinez-Zogo, du nom de cet animateur, chef de chaîne de la radio Amplitude FM, dont le corps avait été retrouvé en janvier 2023 dans la banlieue de Yaoundé. Ce mardi, devant le tribunal militaire, les accusés Jean-Pierre Amougou Belinga et Maxime Eko ont subi un contre-interrogatoire du colonel Jean-Pierre Outoulou, 34e témoin de ce dossier. Mais dans les couloirs, ce n'est pas l'audience qui a fait parler d'elle, mais la mutation du commissaire du gouvernement, qui est l'équivalent du procureur Richard Onanena.
21: Pour Maître Calvin Diop, avocat de la partie civile, sur le plan technique, rien ne change. Le parquet est indivisible. La mutation n'a pas d'impact sur le cours des débats. En revanche, l'avocat de la famille de Martinez Zogo déplore que le commissaire du gouvernement n'ait jamais vraiment facilité leur tâche.
22: Il ne nous considère pas comme faisant partie d'une même collectivité d'intérêt. Les demandes qui ont été faites par les parties civiles, le premier à les rejeter, ça a toujours été le commissaire du gouvernement.
21: Maître Assira défend l'état du Cameroun dans ce procès. Il n'a pas oublié que le commissaire du gouvernement avait lui-même demandé le retrait de la partie civile pour l'État.
23: Le ministère public et l'État du Cameroun concourent tous à la même chose, la recherche, la vérité et le maintien de l'ordre public. Donc on a du mal à comprendre pourquoi il a mis autant de zèle à s'en séparer. Je crois que le point de rupture se situe à ce niveau.
21: Quant à Maître Sérizekou, avocat de Maxime Eko-Eko, l'un des principaux accusés dans le dossier, il juge cette mutation surprenante à ce stade du procès. Il rappelle que le commissaire du gouvernement venait tout juste d'achever la présentation de ses témoins et de ses preuves.
24: Nous avons, sans préjuger du nouveau procureur qui va venir, des craintes ou des interrogations quant à la longueur du procès. Cela ne nous rend pas optimistes quant à un aboutissement prochain, objectif et juste.
21: Serlin Belinga, muté à Marois, a encore tenu son rang ce mardi, en attendant de céder son siège à son successeur, André-Marie Atemengue. Richard Onanena, Yaoundé, RFI.
19: Une investiture en grande pompe, mais sous haute surveillance en Zambie, à Igandé, Ichilema. Le président a prêté serment ce mardi pour un deuxième mandat après sa large victoire à la présidentielle du 13 août. Selon les résultats officiels, il a obtenu 60,5% des voix dans un scrutin contesté devant son principal rival Brian Mundubile. Toujours derrière les barreaux, il est inculpé de trahison. La cérémonie s'est déroulée sous un important dispositif sécuritaire. La police avait mis en garde contre d'éventuelles manifestations, autant le dire. Akaïndé Ichilema entame ce deuxième mandat dans un climat politique particulièrement tendu. Christina Okello.
2: Chansons et danses traditionnelles au National Heroes Stadium de Lusaka. Sous les images de la télévision zambienne, l'ambiance est à la fête. Des milliers de partisans de l'UPND, vêtus de rouge, ont rempli les tribunes pour assister à la prestation de serment d'Hakainde Hichilema. Plusieurs chefs d'État africains ont également fait le déplacement. Le Kenyan William Ruto, la Tanzanienne Samia Suluhu Hassan ou encore la présidente namibienne Netumbo Nandi Ndaitwa. One Zambia, One Nation, l'unité nationale, c'est le message qu'a voulu porter Hakainde Hichilema dans son discours d'investiture.
1: Quels que soient nos choix politiques, nous restons un seul peuple avec un destin commun. Celui qui a voté contre nous n'est pas notre ennemi. C'est notre frère, notre sœur, un compatriote.
2: Mais rassembler le pays sera justement l'un de ses principaux défis. Depuis le scrutin, les arrestations se sont multipliées dans le rang de l'opposition. Plusieurs responsables sont poursuivis, notamment pour trahison. Mais dans le stade, pour l'heure, ces tensions semblent bien loin. Hakainde Hichilema a défendu son bilan et a promis désormais de redoubler d'efforts pour poursuivre la transformation du pays.
19: Christina Okello, dans l'actualité encore en bref, ce mini remaniement ministériel en Algérie. Le président algérien Abdelmadjid Tebboune a nommé donc quatre nouveaux membres du gouvernement, dont Mohamed Lamine Lebou, qui lui arrive aux finances. Et puis des Bafana Bafana, là on parle de football, c'est l'équipe sud-africaine des Bafana, ont officiellement un nouveau coach. Il est local puisqu'il s'agit de Pitso Mosimane qui fait son grand retour à la tête de la sélection de son pays, une quinzaine d'années après avoir déjà occupé ce poste. C'est la fin de cette édition. Merci à vous de l'avoir suivi. 21h40 ici à Paris, 19h40. En temps universel, passez une bonne soirée.

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1: Bonjour, quelle rentrée pour les 40 millions d'étudiants européens. L'université n'échappe pas au tourbillon du monde, aux pressions politiques et économiques. En Allemagne, la possible victoire de l'extrême droite dans l'est du pays inquiète professeurs et étudiants. En Biélorussie, le dictateur Loukachenko resserre l'étau sur la liberté d'étudier. Et au Royaume-Uni, les universités tirent le signal d'alarme sur leurs finances. La rentrée n'est pas forcément sereine et c'est le programme d'Accent d'Europe aujourd'hui. Les sondages le redisent au fil des semaines. Le parti d'extrême droite allemand, l'AFD, pourrait bien pour la première fois depuis la Seconde Guerre mondiale prendre la tête d'un land dans l'est du pays, en l'occurrence la Saxe-Anhalt. Une perspective qui crée l'affolement dans de nombreux secteurs, y compris à l'université. Le porte-parole régional de l'AFD ne mâche d'ailleurs pas ses mots. Il va reprendre l'enseignement supérieur en main.
2: Nous allons bien évidemment imposer nos idées dans le cadre des contrats d'objectifs avec les universités, comme cela se fait fréquemment dans toute l'Allemagne. Nous appliquerons donc les usages qui ont déjà cours. Nous jouerons au même jeu, mais dans le sens inverse. Nous avons tout lieu de supposer que ce que recouvre l'appellation d'études de genre et d'études postcoloniales n'a rien de scientifique, mais relève d'un projet idéologique et politique.
1: Bref, le ton est à la confrontation. Une de nos correspondantes, Salomé Enoncoin, s'est rendue à Halle, la deuxième ville de la région, et l'inquiétude parmi les professeurs et les élèves est palpable.
3: Les étudiants de Halle, en Saxe-Anhalt, sont anxieux. Parmi les plus inquiets, les étrangers, comme Neveta, doctorante indienne installée depuis plusieurs années en Allemagne. Car l'AFD a prévenu, si elle arrive au pouvoir, elle souhaite refonder l'université, en supprimant des cursus et des cours, et en interdisant des associations étudiantes. Le tout en mettant en place son plan de, je cite, « remigration ». Cela pourrait donc empêcher certains étudiants étrangers de continuer à étudier ici, d'où l'inquiétude de Neveta.
4: I'm an international PhD student and I feel like...
5: Je suis une doctorante internationale et j'ai l'impression que je n'ai pas vraiment mon mot.

0: prévu de discuter du programme de l'AFD pour ses élections régionales avec ses élèves de master ce jour-là. Tous sont très intéressés par ce que le parti d'extrême droite propose et surtout très concernés, comme Grégor.
1: Le parti veut sortir du processus de Bologne de reconnaissance européenne des diplômes. Je ne sais pas exactement comment cela fonctionnerait, ni si cela pourrait se faire immédiatement, mais pour les futurs étudiants, cela voudrait dire que les diplômes n'auraient pratiquement plus aucune valeur à l'international.
0: Pour justifier son choix et revenir sur les avancées européennes, l'AFD estime que le système d'équivalence a affaibli la qualité des études et souhaite revenir à des diplômes allemands traditionnels, un argument nationaliste et électoraliste que la professeure Petra Dobner tempère.
2: Cela n'arrivera pas, parce qu'il s'agit d'accords relevant du droit européen que l'AFD ne peut pas casser unilatéralement pour notre Land de Saxe-Anhalt.
0: Car c'est bien toute la difficulté de ce programme pour les régionales du 6 septembre. Sur de nombreux points, il n'est ni finançable, ni possible à mettre en place. Mais le responsable du parti d'extrême droite à Halle, Alexander Rauer, défend son projet bec et ongles.
3: Dans le passé, ici en Allemagne, la formation universitaire avait un niveau bien plus élevé et de nombreux étudiants, y compris étrangers, venaient ici précisément pour acquérir ce niveau d'excellence. Or, ce processus de Bologne a tout changé. Non seulement les formations sont uniformisées et donc trop similaires, ce qui a fait baisser le niveau.
0: À l'Ashtura, un syndicat représentant plus de 18 000 étudiants dans la ville, Lucas et Elias s'inquiètent pour d'autres étudiants, ceux issus de la communauté LGBT, eux aussi dans le viseur de l'AFD.
4: Plusieurs personnes trans nous ont déjà fait savoir qu'elles regardaient du côté de l'ouest de l'Allemagne pour pouvoir déménager et qu'elles se préparaient à poursuivre leurs études ailleurs après le mois de septembre.
0: Mais ils sont aussi préoccupés par l'avenir de leur propre syndicat. L'AFD souhaite dissoudre les associations étudiantes comme la leur, ainsi que les conseils étudiants élus, qu'elle accuse d'être dominés par des positions politiques de gauche. Ce qui explique que le parti soit si virulent contre son université, comme le dit Lucas, engagé au sein de ce syndicat étudiant.
5: Le problème vient du fait que l'espace universitaire attire surtout des personnes progressistes qui ne se reconnaissent pas dans les idées de l'AFD. On voit bien que dans les villes universitaires comme Halle ou Magdebourg, les scores de l'AFD sont moins élevés que dans les zones rurales de Saxe-Anhalt. Les étudiants ne veulent rien avoir à faire avec les fascistes.
0: Lucas et le président de l'association Elias l'affirment, le dialogue avec le parti est complètement rompu. Et leur syndicat pourrait vraiment être le premier dommage collatéral de l'arrivée de l'extrême droite au pouvoir. Ce que confirme Alexander Rauer, élu local à l'AFD.
3: Le conseil étudiant de Halle, c'est de toute façon plutôt une association de bobos écolo-gauchistes. C'est comme ça que je la décrirais. Ils discréditent constamment l'AFD dans leur prise de position.
0: À seulement quelques kilomètres de là, l'ambiance est tout autre. Ici, à Halle-Neustadt, l'un des quartiers les plus pauvres de la ville où des milliers de personnes vivent dans de vieux immeubles mal isolés datant parfois de la RDA, on soutient l'AFD. C'est le cas de Wilfried, 74 ans et dentiste à la retraite, qui vit ici depuis toujours. Quand on lui demande ce qu'il pense de couper les vivres à la recherche...
6: Je ne suis ni contre la recherche, ni contre l'université. Mais je suis opposé au soutien généreux accordé à de très nombreuses ONG, au contenu douteux ou marqué par une idéologie de gauche écologiste.
0: Même son de cloche de la part de nombreuses personnes rencontrées ce jour-là. Elles disent vouloir voter pour l'extrême droite, soutenir l'entièreté de son programme, sans pour autant vouloir couper les vivres à la recherche. Alors, pour justifier leur vote, les habitants de Halle parlent de perte de pouvoir d'achat, de peur du déclassement, de l'arrivée jugée massive de migrants qui poserait, selon eux, un problème de sécurité. Pourtant, Halle est parmi les villes allemandes où il fait bon vivre, selon un classement publié il y a quelques semaines. Elle est même 12e sur 40, un score très honorable pour cette petite métropole de près de 250 000 habitants, située à seulement une heure de train de Berlin.
2: Et au Royaume-Uni, près de la moitié des universités sont en déficit, les dotations budgétaires sont faibles. Ce sont donc les frais d'inscription très élevés qui viennent compenser les manques. Bonjour Marie Billon.
7: Bonjour, bonjour à tous.
2: Vous êtes notre correspondante à Londres et comme ça ne suffit pas, on a augmenté aussi le nombre d'inscrits, 400 000 en première année.
7: Oui, car plus d'étudiants signifie plus de revenus à cause des frais universitaires.

0: Pour parler chiffres, il y a un plafond au montant que les universités peuvent demander aux inscrits, mais de fait, elles demandent quasiment toutes le maximum possible, car ne pas le faire dirait quelque chose sur la qualité de l'enseignement dispensé. Alors un étudiant anglais en licence paie dans les 11 000 euros virtuellement. Tous les étudiants donc doivent contracter un prêt qu'ils passent une grande partie de leur vie professionnelle à rembourser. Certains n'ont d'ailleurs pas assez d'une vie pour rembourser ces prêts et les universités se trouvent avec des manques à gagner. Mais il est important de préciser que pour les masters, en quatrième année donc, il n'y a tout simplement pas de plafond pour les montants des inscriptions. À Oxford par exemple, un master en santé internationale et maladies tropicales coûte l'équivalent de 26 000 euros par an à un étudiant britannique, mais ça monte à 66 000 euros par an pour toutes les autres nationalités.
1: Et c'est pour cela que les universités ont fait beaucoup appel ces derniers temps à des étudiants étrangers.
0: Absolument, les étudiants internationaux payent beaucoup plus. Par exemple, pour une licence d'histoire à l'université Goldsmith à Londres, un étudiant britannique paiera dans les 11 000 euros, mais un étudiant étranger devra s'acquitter de plus de 26 000 euros. Les étudiants internationaux étaient donc une mine d'or pour les universités, mais cela a tendance à diminuer avec les mesures du gouvernement pour réduire l'immigration. Pour trouver de l'argent, certaines universités suppriment donc des cursus et des postes d'enseignants, ce qui pourrait finir par compromettre la réputation des universités anglaises.
1: Merci Marie Billon à Londres. Voilà 20 ans que des universitaires biélorusses ont voulu fuir l'étau de la dictature d'Alexandre Loukachenko en s'installant de l'autre côté de la frontière, en Lituanie, dans sa capitale Vilnius. Deux décennies que l'université biélorusse en exil, l'EHU, survit sur ce compromis avec des étudiants qui suivent le cursus en présentiel mais aussi en ligne depuis la Biélorussie. Un modus vivendi qui a volé en éclats depuis que le régime très pro-russe de Minsk a inscrit l'université sur la liste des organisations extrémistes. Étudié est désormais devenu trop dangereux et l'université est aujourd'hui menacée de disparition. Reportage à Vilnius de notre correspondante Marielle Vituroux.
2: Irina est une étudiante désormais sur ses gardes. Pour nous accorder une interview dans un café de Vilnius, elle a préféré prendre un nom d'emprunt. Son diplôme de l'université biélorusse en exil en design constitue un danger pour elle et sa famille. Depuis l'inscription de l'établissement sur la liste des organisations extrémistes, ses parents restés en Biélorussie sont inquiétés par les services secrets biélorusses, le KGB.
3: Le KGB a essayé de me joindre via le téléphone de mon père quand il a été interrogé par la police. Je n'ai pas répondu à l'appel, alors ils ont envoyé un message en disant que je devais envoyer une copie du diplôme à un numéro, tout ça pour ouvrir une procédure pénale contre moi. C'était suspect d'emblée, mon père ne m'appelle jamais.
2: À la rentrée 2025, l'université comptait 1600 étudiants. Ils sont une majorité à suivre les cours à distance, un moyen pour eux d'étudier sans subir la pression idéologique du régime biélorusse et d'obtenir un diplôme européen. À l'annonce des autorités biélorusses en avril, Ouladislao Ivanov a perdu la moitié des étudiants de son cours de sciences politiques.
4: C'est un grand choc, surtout pour ceux et celles qui font leurs études par correspondance. J'ai reçu des dizaines de lettres des parents de mes étudiants. Est-ce qu'ils pouvaient nous aider? Et comment je peux aider? Le 30 avril, on a déjà perdu plus de 100 étudiants.
2: Selon Viasna, l'ONG biélorusse de défense des droits de l'homme, 180 cas de poursuites contre les étudiants et leurs parents ont été recensés. Evgenia Belkina soutient les étudiants au sein de l'ONG.
5: Beaucoup d'étudiants ont quitté l'université dès les premiers jours de cette vague de répression, à la demande de leurs parents. Ils étaient convaincus que s'ils quittaient l'université, ils seraient en sécurité. Les parents aussi sont visés. Avoir envoyé de l'argent à son enfant peut être reconnu comme soutien à une organisation extrémiste, même si ce n'était que pour acheter de quoi manger, car il étudie dans une institution qualifiée d'extrémiste.
2: La réalité de la répression biélorusse rattrape de nombreux étudiants encore trop jeunes pour avoir participé à la révolution de 2020 pour tenter de faire tomber Alexandre Loukachenko. Yulia aussi est un nom d'emprunt. Elle est aussi diplômée de l'EHU et n'aurait jamais pensé être la cible des officiers du KGB. Mais ils ont toqué à sa porte très tôt un matin quand elle était en visite chez ses parents. Ils ont fouillé partout et sont allés jusqu'à démonter les toilettes pour trouver une preuve de son lien avec l'université.
6: Cette université avait le cursus que je voulais suivre, le web design. Elle se trouvait en Europe, donc j'avais la possibilité de voyager dans plusieurs pays. C'était une occasion de découvrir le monde. Jamais je n'aurais pensé qu'un jour je n'aurais plus la possibilité de rentrer chez moi.
7: I will certainly not come back home.
2: Être affilié à une organisation extrémiste signifie un risque d'arrestation par les autorités biélorusses, impensable donc pour les étudiants de revenir dans leur pays librement. L'université, fondée en 1992, avait déjà connu une première crise existentielle en 2004. Elle avait dû fermer ses portes en Biélorussie sous la pression du régime qui la jugeait trop libérale et trop européenne. Elle avait rouvert à la rentrée suivante à 200 km de Minsk à Vilnius, en Lituanie, tout juste entrée dans l'Union européenne. Ce dernier coup de massue porté par la Cour suprême biélorusse n'est pas inattendu. Quelques mois plus tôt, les réseaux sociaux de l'université avaient été déclarés extrémistes. Certains voient un coup fatal porté à l'université, d'autres espèrent qu'elle se relèvera. Ouladislao Ivanov est de cela.
4: Le régime de Loukachenko a fait tout pour que les gens ignorent plein de choses. Ils n'ont pas d'esprit critique. Alors notre université, elle est là, juste là, à côté du Bélarus. Il ne faut pas aller très loin. Tu traverses juste la frontière. Cette plateforme, c'est une sorte de d'oasis aussi qui accueille les Biélorussiens, mais surtout ceux et celles qui veulent subir, tu sais, une expérience démocratique.
2: La rentrée universitaire est prévue à la fin du mois. La campagne d'inscription vient tout juste de s'achever. Tout semble plus incertain que jamais. Le recteur compte sur 70 inscriptions contre 6 fois plus en temps normal. L'une des pistes envisagées est de recruter des étudiants dans d'autres pays comme l'Ukraine, la Moldavie ou la Géorgie.
1: On terminera cette émission sur un tout autre sujet, le feuilleton du Prêt de la Tapisserie de Bayeux, une série franco-britannique avec rebondissements diplomatiques, pétitions et mobilisation. Cette tapisserie raconte la victoire de Guillaume de Normandie sur les Anglais à Hastings en 1066. Grande fresque historique, mais grande toile fragile, qui a finalement franchi cet été la Manche pour la première fois en 1000 ans. Clap de fin demain, le président français inaugurera l'exposition au British Museum. On va faire un petit pas de côté avec vous, Olivier Favier. Bonjour.
8: Bonjour.
1: Expliquez-nous ce que nous apprend cette fameuse tapisserie sur l'histoire avec un grand H.
8: Alors, si on parle des faits, de la chronologie, des événements, les sources écrites nous disent déjà tout et la tapisserie de Bayeux ne nous apprend rien. Mais il y a dans la tapisserie de Bayeux 626 personnages, il y a un millier d'animaux, il y a des bâtiments. Et là, effectivement, c'est une source d'une richesse incroyable pour comprendre à la fois ce qu'étaient les habits civils et militaires, ce qu'était le code de la chevalerie, la vie quotidienne, la navigation, les bâtiments. Au niveau symbolique, on a ni plus ni moins que la première représentation du Mont-Saint-Michel, ce qui n'est pas rien.
1: Et cette tapisserie, Olivier, elle n'a pas bougé de Bayeux ces 1000 dernières années. Comment expliquer une telle immobilité ?
8: Alors, c'est vrai que c'est une œuvre qui a eu une célébrité toute locale quasiment jusqu'au XVIIIe siècle. Pour tout dire, en fait, au Moyen-Âge, on ne sait pas vraiment où elle est. Elle est à Bayeux, mais dans quel bâtiment, on ne sait pas. On ne sait pas si elle est exposée, rangée, etc. On sait que au moment des guerres de religion, elle est cachée parce que les protestants menacent Bayeux et qu'ils pourraient détruire la cathédrale, ses trésors, etc. Et on la voit réapparaître dans la grande histoire au tout début du XIXe siècle avec Napoléon Bonaparte qui, envisage tout simplement de prendre la suite de Guillaume le Conquérant et d'aller envahir l'Angleterre. Donc il est content d'avoir ce précédent, il l'emmène au Louvre. Évidemment, on sait qu'il n'a jamais envahi l'Angleterre, donc la tapisserie de Bayeux retourne à Bayeux. Et au XIXe siècle, elle rentre au musée, on va dire, et elle a même un espace qui lui est complètement dédié au début du XXe siècle. Donc à partir de ce moment-là, finalement, ça devient une œuvre, un joyau du patrimoine national. Et de fait, il faut attendre la Seconde Guerre mondiale pour que son intégrité physique soit réellement menacée.
1: Oui, parce que c'est un autre épisode de l'histoire qui est assez méconnu, c'est que la tapisserie de Bayeux a aussi intéressé les nazis.
8: Et oui, elle a intéressé un pseudo-institut scientifique, SS, qui s'appelait l'héritage ancestral, tout un programme, et qui avait objectif de travailler sur la race, en fait. Hein. Donc, il pensait pouvoir comme ça relier les Allemands aux Normands. Et l'un de ces scientifiques a même volé deux fragments qu'on a retrouvés que l'an dernier, en 2025, et donc qui ont été ramenés, redonnés, restitués à la France, au musée de Bayeux. Ils ont quand même mis à l'abri la tapisserie pendant la guerre, pendant un certain temps, parce qu'effectivement Bayeux était sous la menace des bombardements. Et en 1944, ils ont décidé de l'emmener à Paris, d'où elle est repartie en fait au moment de la libération assez rapidement. Donc ensuite, c'est devenu le joyau du patrimoine qu'on connaît. Mais une date importante aussi à noter, c'est la date de 2017, parce qu'elle a été entièrement numérisée. Et le produit de cette numérisation est tout à fait accessible à tout le monde en ligne, gratuitement. Et ça nous permet, par exemple, si vous n'avez pas l'occasion d'aller la voir, de pouvoir l'observer en détail, en zoomant. Enfin, c'est un travail absolument extraordinaire.
1: Merci Olivier Fabier, à très bientôt. Accent d'Europe était réalisé aujourd'hui par Théo Raison. 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Tout de suite, le journal et puis l'émission Fais ton boucan.

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3: Il est 22h à Paris, 20h en temps universel.
4: Christophe Paget.
3: Bonsoir à toutes et à tous. À la une, la Russie responsable, selon Berlin, de l'attaque au drone qui a eu lieu sur l'aéroport de Leipzig au mois d'août. L'Union européenne dit être pleinement aux côtés de l'Allemagne et l'OTAN assure qu'elle défendra ses membres contre toute menace. Pascal Thibault, dès le début de ce journal. Les États-Unis frappent à nouveau l'Iran, seconde fois en trois jours. Téhéran dit avoir déjà débuté sa riposte. Le baril de pétrole américain bondit de 5%. Le Népal et la Chine dépassent le chiffre symbolique des 1000 morts dans la catastrophe de mercredi dernier. Les recherches continuent pour retrouver des milliers de disparus. Et puis en France, Patrick Bruel annule sa tournée. Le chanteur est mis en examen, entre autres, pour viol et agression. Plusieurs maires avaient dit leur opposition à sa venue dans leur ville. La Russie est responsable de l'attaque au drone chargé d'explosifs à l'aéroport de Leipzig début août. C'est le ministre de l'Intérieur allemand qui l'affirme, rappelant au passage que cet aéroport est une plateforme clé pour l'armée allemande et pour le soutien logistique à l'Ukraine. Réaction de la présidente de la Commission européenne, Ursula von der Leyen, l'UE est pleinement aux côtés de l'Allemagne. Le secrétaire général de l'OTAN, Mark Rutte, assure lui que l'Alliance défendra ses membres contre toute menace. À Berlin, la correspondance de Pascal Thibault.
5: Si certains responsables politiques allemands avaient très vite accusé Moscou d'être derrière cette attaque hybride qui s'ajoutait à de nombreuses autres, le ministre de l'Intérieur, d'ordinaire peu connu pour sa retenue, avait cette fois été très prudent. Alexander Dobrindt avait uniquement évoqué la possible implication de puissances étrangères. Lors d'un point de presse, il a estimé que les modes opératoires, la technique et les explosifs utilisés permettait de confirmer la responsabilité de la Russie.
6: Les enquêtes de nos services et celles de nos partenaires montrent clairement que la Russie est impliquée dans ces actes. Notre gouvernement conclut que ce pays est responsable de l'attaque hybride menée début août sur l'aéroport de Leipzig.
5: Berlin, qui souligne sa concertation avec ses partenaires au sein de l'Union européenne et de l'OTAN, ne veut plus se contenter de l'expulsion de diplomates russes pour réagir, comme dans le passé. Le ministre des Affaires étrangères, Johannes Wadephul, aux côtés de son homologue de l'Intérieur, a annoncé la fermeture à la mi-septembre du consulat russe de Bonn et celle de la Maison de la Culture de ce pays à Berlin, accusée d'espionnage. Des sanctions individuelles seront prises contre des citoyens russes. L'Allemagne veut accentuer sa pression contre la flotte fantôme russe qui permet à Moscou de contourner les sanctions contre les exportations de pétrole. Pascal Thibault, Berlin RFI.
3: Et ce soir, le président français Emmanuel Macron annonce que la France soutient l'adoption de nouvelles sanctions contre la Russie. Nouvelle frappe américaine contre l'Iran. Washington y répondra de récentes attaques contre la navigation commerciale dans le détroit d'Ormuz et contre des militaires américains déployés dans la région. Dimanche, les États-Unis avaient déjà mené leur première frappe en un mois contre le régime de Téhéran. Cette fois, la télévision d'État iranienne fait état de plusieurs explosions dans le sud, près du détroit d'Ormuz, et sur une île située dans le Golfe et qui abrite l'un des terminaux d'exportation de pétrole iranien. Selon un responsable iranien, deux personnes qui participaient à un mariage ont été tuées par une de ces frappes. Téhéran dit avoir déjà débuté sa riposte en ciblant des intérêts américains au Moyen-Orient. En tout cas, ces attaques ont fait bondir le baril de pétrole américain de 5%. Quant au prix du gaz européen, il est dorénavant au plus haut depuis 2023. Le Premier ministre israélien Benjamin Netanyahou affirme que ses forces ont arrêté le chef de la sécurité intérieure du Hamas lors d'une opération à Gaza. Lors de cette opération, l'ouest de la ville de Gaza a essuyé une dizaine de frappes ainsi que des tirs de drones, des bombardements qui ont fait plusieurs morts. Au Népal et en Chine, le bilan de la crue de la semaine dernière dépasse les 1000 morts et 4500 personnes sont toujours portées disparues. Les recherches continuent et les secouristes népalais et internationaux tentent d'accéder le long de la rivière Botekoshi au Népal au tunnel où sont coincés des centaines d'ouvriers qui travaillaient sur des barrages hydroélectriques. Près de 900 travailleurs sont ainsi portés disparus dans des centrales dont certaines étaient en cours de construction. Information donnée par l'Association des producteurs d'énergie du pays. Mélissa Barra.
7: Les chances de retrouver des survivants dans les tunnels s'amenuisent. C'est dans la centrale hydroélectrique de Upper Trishuli 1 que l'on dénombre la grande majorité de travailleurs dont on est sans nouvelles. 1400 personnes se trouvaient dans ces installations quand l'avalanche a tout balayé. 600 sont toujours portés disparus. Ici et dans d'autres centrales, près d'une semaine après la catastrophe, c'est une course contre la montre qui se joue dans les tunnels. Certains atteignent 250 mètres de longueur. Bim Gautam est le directeur général de l'IPAN, l'association de producteurs indépendants d'énergie au Népal.
8: La plupart des installations sont ensevelies sous la poussière et les pierres, parfois à 30-40 mètres sous terre. À l'intérieur, il se peut qu'il ne reste plus de nourriture, d'oxygène ou d'eau. On n'a aucun contact avec eux.
7: Le Premier ministre Balendra Shah a pointé le changement climatique comme cause des crues violentes. Un facteur, explique Bim Gautam, qui poussera le secteur à repenser les centrales dans ce pays qui en compte 250.
8: Il faut revoir la conception pour que les projets soient plus durables. Où et comment construire les tunnels? Faut-il concevoir des barrages plus petits, avec des capacités moindres? En tout cas, il faut renforcer les infrastructures.
7: Selon son association, 10% de la production électrique népalaise a été touchée.
3: Mélissa Barra et au Tibet, des cérémonies ont été organisées aujourd'hui à la mémoire des victimes de la coulée de boue. Le bilan côté chinois est de 16 morts et 546 disparus, mais des Tibétains en exil et des groupes de défense de la cause tibétaine accusent la Chine de largement sous-estimer ce bilan, des accusations rejetées par Pékin qui parlent de campagne malveillante de dénigrement. De nouveaux chiffres sur les chaleurs que le monde a connues ces derniers mois en Inde. Record de chaleur pour un mois d'août depuis le début des statistiques, c'était en 1901. La Belgique et le Royaume-Uni ont eux connu l'été le plus chaud de leur histoire. Quant à l'Espagne, plus de 5000 décès ont été recensés comme attribuables à la chaleur entre le 1er juin et le 31 août. Et là aussi, c'est un record. En France, ce mardi, c'était la rentrée pour 11 millions d'élèves, rentrée des classes, avec une nouveauté cette année, l'interdiction des téléphones portables au lycée. Une mesure voulue par le gouvernement pour lutter contre le cyberharcèlement, favoriser les interactions entre les élèves et améliorer leur concentration. Cassiopée Etchevers a rencontré des lycéens dans le sud de Paris.
9: Adossé à la barrière, entouré de ses amis, Gaspard attend la sonnerie pour faire ses premiers pas dans le lycée. Portable à la main, il affirme pourtant ne pas en avoir besoin.
10: Je pense que dans une journée de lycée, il faut se concentrer jusqu'au bout. Le téléphone, ça peut encourager le décrochage scolaire.
9: Troubles de la concentration, cyberharcèlement, les usages néfastes du téléphone sont de plus en plus connus. Pour Inès, en seconde, c'est surtout l'isolement.
11: Il y a des élèves qui sont assez timides et du coup, ça peut. Enfin, dès le premier jour, on peut se dire oui, bah, je vais utiliser mon téléphone pour pas s'ennuyer et pas avoir à sociabiliser. Ça nous permettra un peu plus d'avoir ce côté de cohésion.
9: À la récré, les bruits de sonnerie et les musiques TikTok ne sont pas en reste. Beaucoup l'affirment, ils n'ont pas besoin d'une interdiction stricte pour contrôler leur usage du portable.
11: Ça nous infantilise un peu, quoi. On va au lycée justement pour avoir plus d'autonomie. Notre génération a toujours vécu avec le téléphone, donc je pense qu'au lieu de lutter contre ça, on devrait plutôt apprendre à vivre avec. Soit utilisé comme outil en classe.
9: Chérelle renchérit, les téléphones n'ont pas que des défauts. L'an dernier, elle a révisé son brevet grâce à des applications et ChatGPT.
12: Le problème, c'est pas tellement le téléphone, c'est comment on l'utilise et son usage, qu'est-ce qu'on en fait, quoi.
9: Mais l'application de la mesure interroge, alors que de nombreux élèves imaginent déjà comment contourner la règle.
3: Cassiopée Etchevers. Toujours en France, Patrick Bruel annule sa tournée. Le chanteur est mis en examen pour viol, tentative de viol, agression sexuelle et harcèlement sexuel. De nombreuses municipalités, Chartres, Dijon, Strasbourg ou encore Amiens, avaient dit leur opposition à la venue du chanteur dans leur ville. On termine avec l'introduction en bourse à Hong Kong du géant chinois de la fast fashion, la mode ultra éphémère, Chine. Et ce fut un début difficile. L'action a perdu 10% en début de séance, mais a quand même terminé à l'équilibre. Signe d'une perte de confiance des investisseurs au moment où le modèle qui a fait le succès de Chine est de plus en plus contesté. Nathanaël Vitran.
13: Avec cette entrée en bourse, Shein lève près d'$1,5 milliard. Mais avec une capitalisation boursière autour de $22 milliards, l'entreprise pèse aujourd'hui près de 4 fois moins que sa valeur estimée en 2022. L'accueil mitigé des marchés, la chute du titre immédiatement après son introduction, montre que les investisseurs de la première heure doutent de l'avenir et ont préféré revendre leur part et récupérer leur mise. Il faut dire que l'ascension fulgurante de Shein doit tout à l'exploitation du d'une faille fiscale en Occident, l'exemption de taxes douanières sur les petits colis en Europe et aux États-Unis, qui a permis à Chine d'inonder ses marchés de produits de mode tendance à des coûts dérisoires sans avoir à respecter les normes sociales ou environnementales. Les États-Unis les premiers, les Européens ensuite ont fini par réagir et refermer cette faille en taxant les petits colis chinois. L'argent levé aujourd'hui devrait permettre à Chine d'investir, de se diversifier en se tournant notamment vers d'autres marchés émergents et moins protégés.
3: Enfin, ce mardi, troisième sortie dans l'espace pour Sophie Adnos. C'est elle qui dirigeait l'équipe, c'est-à-dire sa coéquipière, l'américaine Jessica Meir. Le duo d'astronautes devait remplacer, entre autres, un rétroréflecteur, un appareil utilisé pour faciliter la navigation des véhicules lors des amarrages. C'est l'heure de Fais ton boucan. James et Delia, bonsoir. Qui recevez-vous?
14: On reçoit bonsoir. L'artiste Lincha aujourd'hui pour son concert au 360. À tout à l'heure, 23h.
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0: Bonjour à tous et bienvenue sur RFI.
1: Dans l'émission Fais ton boucan.
0: Uniquement dans la joie et dans la bonne humeur.
1: Et on le dit tous les jours, hein, si on fait pas de bruit,
0: qu'est du boucan.
1: On est ensemble comme d'hab avec toute l'équipe. Mathieu est là.
0: Oui, le roi des extraits.
1: Le roi des extraits, ça a changé, c'était pas des manettes.
0: Tu n'es pas derrière les manettes, c'est les extraits.
1: Élise est juste derrière, je crois.
0: Elle a cassé sa chaise aujourd'hui.
1: Ah ouais, faut réparer, faut payer, faut rembourser.
0: Rembourser.
1: Léa, tu es où? Je te vois pas.
0: Elle est où,
1: Léa? Ah, elle est allée chercher notre invité qui viendra tout à l'heure. On vous dira qui c'est. Et on commence encore avec les trompettes.
0: Oui.
1: Allez, c'est parti. On est parti pour 50 minutes ensemble. On commence avec l'artiste.

0: hein, toutes ces sonorités afro-caribéennes. Moi, perso, ça me fait penser un peu au carnaval en Guadeloupe.
1: Ah, mais c'est parce qu'il y a un peu de bouillon là-dedans.
0: Exactement, je les retrouve totalement. Et si vous avez le temps, allez regarder le clip, il est magique.
1: Yes.
0: On est ensemble jusqu'à 23h, heure de Paris. James, on fait quoi aujourd'hui?
1: Bah aujourd'hui, on reçoit une grande voix du R&B Zouk francophone. Lyncha sera avec nous dans Fais ton boucan, la chanteuse martiniquaise. C'est 6 albums, 2 disques d'or, 1 disque de platine. Elle a collaboré avec Fally Poupa, Passy, Jacob Desvarieux ou même Craig David.
0: Yes.
1: Lyncha, c'est dans une cinquantaine de minutes. Hein, mais juste avant ça, c'est la bagarre, la bagarre, la bagarre, la bagarre.
0: On a égalité. Hein.
1: On a égalité. Ouais. Un partout, le battle de Fais ton boucan. Tu savais qu'on disait un battle et pas une battle?
0: Mais tu me l'apprends.
1: Ouais, bah écoute, je me suis fait engueuler moi sur les réseaux sociaux, du coup, je ferai plus jamais l'erreur. Le battle, c'est un thème de titre et la meilleure chanson gagne tout simplement. Le thème d'aujourd'hui, c'est la jalousie.
0: Mais en fait, on gagne quoi en vrai?
1: Comment ça, on gagne quoi?
0: Bah ouais, on fait un battle, mais qu'est-ce qu'on gagne? Y'a quoi comme trophée?
1: Ah, j'avoue, c'est
0: mais
1: vrai.
0: Mais c'est vrai,
1: ça.
0: On s'est jamais posé la question. Battle comme ça,
1: gratuit. Mathieu, tu vas payer le cadeau.
0: Ah.
1: D'ailleurs, si vous voulez nous départager et être juge du battle, envoyez-nous un message sur WhatsApp au 00 33 6 37 42 62 24 et votez pour moi, s'il vous plaît.
0: Votez
1: allez.
0: Pour moi, surtout. Ne l'écoutez pas.
1: On continue avec un petit hommage à une légende du rap US. Tupac Shakur, hein, vous l'avez peut-être vu, Dwayne Davis a été reconnu coupable du meurtre de Tupac en 1996. On célèbre les légendes dans cette émission.
0: Dédicace à David.
1: Vous avez sûrement reconnu le

0: longtemps qui nous a quittés maintenant, mais l'héritage reste encore là. Merci d'être avec nous. Et je tiens juste à préciser, tout à l'heure, Delia t'a dit
1: dédicace à David qui est mon petit frère,
0: ouais, voilà.
1: Et pas à Davis, le tueur.
0: Le tueur, wow, c'est ça, exactement. Non, c'est bien de remettre les points sur les
1: oui, parce que vous n'avez pas compris apparemment. Place à une artiste maintenant qui excelle dans l'univers du R&B. Elle a une voix exceptionnelle. Tendez l'oreille. Elle est née à Toulouse, originaire de la Guadeloupe. On s'écoute Lee Queen, tout pour nous sur RFI.

0: R&B. Hein. C'est du miel.
1: Miel dans les oreilles, tout pour nous sur RFI, titre de l'artiste Lee Quinn, que vous pouvez retrouver sur son EP Live, Love and Loud. Et Lee Quinn sera notre invité demain dans cette émission. Restez connectés.
0: Et l'invité de tout à l'heure, c'est Lincha qui est arrivé en studio. Salut Lincha. Ça, j'aime bien cette énergie, elle nous fait des coucou. Bon, je crois qu'elle est concentrée sur son téléphone pour l'instant.
1: Elle nous filme, elle est en train de nous filmer.
0: L'artiste à la croisée du gospel, du R&B, du zouk et d'autres sonorités caribéennes. On prépare le terrain d'ailleurs avec un titre compas. On y va petit à petit, hein, juste après le battle de Fais ton boucan, restez avec nous. Mais tout de suite, mes belles brins, Lissi Nice Jean avec le titre.

0: j'ai envie de danser avec un vrai danseur de zouk. Tu vois, pas le gars qui te colle et tout, mais le gars qui te fait faire tout le studio, tu vois.
1: D'accord.
0: Le vrai danseur.
1: Celui qui danse bien.
0: Exactement.
1: Ah, désolé, je suis pas ton homme.
0: Ah, bah toi, c'était pas danser de toute façon.
1: Arrête. Faut pas dire ça au micro.
0: Mes belles bruns, Lissine et Jean sur ce titre pouce sur RFI, 22h24. C'est l'heure de la battle, allez.
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0: La bagarre! La bagarre! La bagarre! La bagarre! La bagarre!
1: C'est bon, Delia, on y va là! Dans quelques minutes.
0: Je veux pas te battre, on dirait, t'as peur un peu.
1: Mais en fait, je sais déjà que je vais gagner.
0: Ah là,
1: j'ai envie de garder mes forces dans quelques minutes. On reçoit notre book entière, Lincha, mais tout de suite, c'est le battle, c'est simple, hein. Il y a un thème. Delia et moi choisissons un titre en fonction de ce thème. Et la meilleure chanson gagne. Le juge, c'est vous. D'ailleurs, si vous voulez participer à nos prochains matchs et nous juger, envoyez-nous un message sur WhatsApp. Battle au 00 33 6 37 42 62 24. Je vous rappelle le score, un partout.
0: Qu'est-ce qu'il y a? You did it well.
1: Ouais, c'est ça.
0: Un partout. Numéro, bravo.
1: T'inquiète, plus tard, dans quelques minutes, là, il y aura 2-1 pour moi et pour nous départager, ce sera Silver.
0: Ça passe normal quoi.
1: Silver, t'es là?
7: Salut. Oui, je suis là.
1: Yes, salut, comment tu vas?
7: Ça va super bien. J'espère que toute l'équipe se porte bien.
0: Oui, ouais, tout le monde va bien, Silver.
1: Yeah, on a des pouces en l'air, des validations.
0: Yes.
1: Toi, tu viens d'Abidjan, c'est ça? Hein
7: exactement, okay, exactement. Je viens d'Abidjan.
1: Tu fais quoi dans la vie?
7: Allez-y. Alors, je suis journaliste.
0: Ah, très bien, ok. D'accord.
1: Peut-être qu'on a on entend un petit retour, hein. On entend un retour. Si t'as un haut-parleur, il faut enlever ça, Silver. Et là, tu seras un juge au top. Bon, le thème d'aujourd'hui, c'est la jalousie. Toi, ça t'inspire la jalousie ou pas? Est-ce que t'es jaloux même?
7: Bon, je pense qu'il y a plusieurs... Il y a plusieurs sens de la jalousie, hein.
0: Ouais, d'accord.
7: Il peut avoir le sens, il peut avoir le côté positif. Il peut avoir le côté positif où peut-être on trouve que l'autre arrive à faire correctement. Donc on essaie de se surpasser pour mieux faire que la personne en fait.
1: Ok.
7: Voilà, c'est pas dans le sens négatif en fait.
1: Ok, je pensais que t'étais un mec toxique. Ça va.
0: Ok, c'est le moment de jouer, mon cher Silver. Donc tu l'as compris, hein, le thème c'est de la jalousie. Moi j'ai un titre pour toi. Écoute.

0: C'est un classique, hein, Princess Lover, bien sûr, avec le titre. Je sais que ça fait plaisir à Incha. Elle aurait voté pour moi.
1: J'ai failli choisir celui-là.
0: C'est vrai?
1: Ouais, mais je me suis dit non.
0: Ok, non. C'était trop simple, quoi. Le mot jalousie était trop présent, quoi, pour toi.
1: Moi, je l'ai quand même. Pas jalousie entièrement, mais juste jaloux.

0: Dieu.
1: Je pense que ça va déjà bien avec moi déjà.
2: Ah, celui-là tu préfères, hein.
0: Ok.
2: De toute façon, même Lincha, on t'a dit qu'elle allait préférer Princess Lover.
0: Non, elle a dit qu'elle a validé Princess Lover et elle valide ton titre aussi.
2: Non, mais elle a validé juste un peu, tu vois.
0: Ok, voilà, d'accord.
2: Bah, vraiment, vraiment.
0: Lincha ne vote pas donc. Alors, super. Tu préfères la chanson de James ou la mienne? Est-ce que c'est Dajou ou Princess Lover? Un classique, bien sûr, chez nous, les Antillais, le Zouk, hein, on adore. Vas-y, je t'en prie. Tu votes pour qui?
1: Alors, moi, je vote déjà pour Princess Lover.
0: Oh non, ouais, pas clair.
2: Oh, oh le coup de couteau.
0: Vraiment,
2: pardon.
0: Je m'y attendais même pas, Sylvère, vraiment.
2: Non.
0: Je pensais que t'allais voter pour James, parce que je sais pas. Hein. Alors, dis-nous, pourquoi tu as voté pour moi, donc Princess?
2: T'as donné de l'argent, c'est ça?
1: Non, pas du tout. Pas du tout, pas du tout. Je pense que c'est ce qui me convient.
2: Ah ouais, d'accord. Ouais, c'est ça.
0: On va écouter le titre, Sylvère. Reste avec nous, reviens juste après. C'est ça la jalousie, James. Tu vois, quand tu gagnes, à plat. Hey, j'ai mis, tu sais.

0: Sylvère, j'ai gagné. Merci d'avoir voté pour Princess Over. C'est incroyable. Je m'y attendais pas.
1: Merci.
2: Non, mais Sylvère, faut que tu nous expliques ton choix, là.
1: Alors, je pense que c'était le choix, comme je l'ai dit tantôt, c'était le choix qui me convenait le mieux.
0: Ok.
1: Et déjà, elle a l'avantage d'être une dame.
0: Donc, c'est
1: je pense que le choix est vite fait.
2: Ouais,
0: c'est mignon. Vois,
2: ça, c'est la galanterie.
0: Et ouais, le gars est galant. Sylvère, en tout cas, merci d'avoir participé. Est-ce que tu veux faire un coucou à quelqu'un, big up?
1: Alors, je vais faire un big up déjà à toutes ces ONG qui s'occupent des enfants en situation d'handicap, surtout les enfants autistes.
0: Ok.
1: Parce que déjà en Côte d'Ivoire, c'est un sujet qui me tient vraiment à cœur. Donc okay. Là, vraiment, je tenais à faire un big up à toutes ces organisations qui nuit et jour, chaque jour, apportent vraiment quelque chose au bien-être de ses enfants.
0: Ok, d'accord. Bah, c'est un beau combat en tout cas. Est-ce que tu as un autre thème, à nous proposer pour la prochaine battle?
2: Pour le prochain battle.
0: Le prochain pour le coup. On a vu que c'était masculin aujourd'hui. Ouais. C'est un thème à nous proposer.
1: Alors, je pense que parler un peu de... Bon, nous avons parlé de la jalousie, donc on peut aller avec la méchanceté, parce que je pense que les deux vont de pair.
0: Ok, d'accord.
2: Méchanceté.
0: Méchanceté, on note.
2: Il y aura des insultes dans la prochaine émission.
0: Merci mon Sylvère.
2: Salut.
0: À bientôt.
1: Merci
0: et si
1: beaucoup.
0: Vous souhaitez aussi participer, comme Sylvère, être juge, composez ce numéro 033 6 47 37 pardon, 42 62 24.
2: Mais attendez, il faut dire bien 0033 6 37 42 62 24. Il est long ce numéro.
0: Mais ouais, j'ai besoin d'un peu d'eau. Allez, c'est l'heure d'accueillir notre boucantière.
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2: Bon, je me remets un peu de mes émotions. Aucune solidarité masculine, c'est fou.
0: Apparemment pas sur ce coup-là.
2: Ah non, bon allez.
0: Mais Lisa était avec toi. Hein.
2: Yes, okay, c'est ça. C'est l'heure d'accueillir notre boucantière. 20 ans de carrière, 6 albums, 2 disques d'or, 1 de platine. Lisa est dans la maison aujourd'hui. Salut, comment tu vas?
5: Salut, ça va très bien. Bonsoir tout le monde. C'est vrai qu'il est tard, hein, bonsoir.
0: Ouais.
5: Ouais.
0: Ouais.
2: T'es fatigué un peu là?
5: Ouais, on dirait pas. Hein, mais non. Je me suis dit, ah oui, il est tard et tout.
2: T'inquiète, on va te réveiller.
5: On va prendre un petit coup et tout pour se réveiller. Non, je plaisante.
0: C'est la fête, t'as ramené quelque chose?
5: Bah, j'ai ramené du café. Non, un petit coup, tu crois que c'était quoi direct? Hein, non, du café. Okay,
2: c'est la technique juste avant un concert, des fois, quand t'as un petit coup de mou, tu te prends un shot de café ou un truc comme ça? Même pas.
5: Ouais, si, quand même, le café ça fait du bien, mais pas trop, voilà. Okay. Pas trop près non plus, parce que des fois ça travaille le ventre.
0: Ah oui, je vais pas dire, c'est ça retire le glam, tu vois. Donc,
2: t'as bien cherché
5: ton. Non, mais t'as vu, ouais, ça travaille, voilà.
0: Lincha va commencer par écouter une chanson qui te colle à la peau. C'était le tube de l'année, gros tube de l'été 2003. Tu l'as partagé avec Lady Sweetie, Jacob de Varieux.
5: C'est.
0: On écoute.

0: Faut continuer.
1: Il y a un feat qui se prépare là.
0: Ouais, t'as vu ça en studio là. Tu vas faire le duo sur scène avec moi. Attention, la sweetie elle est loin. Donc, il faut une sweetie sur scène.
2: Il faut pas me chauffer.
1: Marival de notre artiste invité, Lyncha aujourd'hui.
0: Fallait le prendre, t'aurais gagné. C'est jalousie aussi là, Marival.
1: Non, fallait le prendre. Moi j'ai besoin des conseils pour les battles.
0: T'inquiète,
2: attends, c'est bon.
0: Je vais faire un petit brief.
1: Merci.
0: Sur le côté tout à l'heure, t'inquiète.
1: Parfait, merci.
2: On va commencer, Lyncha, par étoffer un peu ton parcours artistique, plus de 20 ans de carrière, on l'a dit déjà, bravo pour ça.
0: Merci.
2: Et t'as commencé à chanter au temple, tu y allais tous les samedis.
0: Ah, j'aime bien, tu dis temple.
2: Ouais.
0: D'habitude, les gens ils disent église,
2: oui.
0: Temple, ouais. Ouais, c'est vrai.
2: C'est ça. Hein.
0: Bah ouais, puisque c'est le samedi, c'est,
2: ouais.
0: C'est le sabbat. Ouais. Ouais. Donc,
2: ton
0: temple.
2: Papa, il était directeur de chorale.
0: Ouais.
2: Chanter au temple, est-ce que c'est là que t'as découvert justement ce que tu voulais transmettre aux autres avec ta voix?
0: Pour le coup, en ce temps-là, c'était juste un partage, c'est vrai,
2: ouais.
0: Du partage. On ne pensait même pas à carrière, métier, ni quoi que ce soit. C'est juste faire ce que t'aimes. Et pour le coup, le faire avec des personnes que tu aimes et qui te comprennent musicalement aussi. Parce que mon premier groupe, on l'a fondé avec mes deux meilleures amies de l'époque à l'église. Et c'est vrai que nous, c'était juste ça, quoi. On aimait se voir le samedi pour chanter, on restait ensemble, on chantait. Après, on transformait les titres, les classiques de l'église de la personne, de la personne.
2: Okay.
0: On les transformait et tout. J'adorais ça, puisque je pense que ce que j'aime le plus dans la musique, c'est les arrangements vocaux.
2: Ouais.
0: Et un titre un peu classique, je mettais des harmonies partout, parce qu'on était très TLC, En Vogue, Texas, Boyz II Men, tout ça. Donc nous, les chants de l'église, on les transformait beaucoup.
1: Mais vous les transformiez comment? Les
0: non,
1: paroles aussi.
0: Ça va pas.
1: Non, mais bah d'accord, merci.
0: Non, au niveau de la vocalité, de la vocalité, au niveau des harmonies, au dire non, toi aussi.
1: Ouais, j'ai eu peur.
0: Non, pas en ce temps-là. Non, j'étais sage, comme une image.
1: T'as dit pas en ce temps-là. Hein.
0: Voilà, c'est ça, j'étais, je parlais pas assez.
2: On vous appelait, tu l'as mentionné, les TLC de l'église, mais vous étiez trois dans ce groupe.
0: Ouais, on était trois, on s'appelait Endlessly. Sans fin.
2: Oui, sorry.
0: Tu vois, elle parle pas un mot d'anglais, mais enfin, en tout cas, moi, pour ma part, sans fin. En plus, je crois que c'est moi qui l'ai trouvé.
1: Ah
0: la
1: ouais
0: meuf, elle parle pas anglais, sans fin.
2: Okay. Mais ça faisait stylé à l'époque aussi.
0: Mais ouais, parce que c'était notre amitié pour nous qui allait être sans fin.
2: Ouais.
0: Ce qui n'a pas vraiment été le cas.
2: C'est toujours
0: sur trois, il en reste deux. C'est déjà beaucoup. Franchement, 20 ans plus tard. Enfin, 25 ans plus tard.
2: Ouais.
0: Donc voilà, il reste deux. C'est déjà pas mal. Et puis notre amour pour Dieu, puis notre amour pour la musique. Voilà, le reste est toujours là.
2: À l'âge de 19 ans, chanter, ça va être ton métier. Tu rencontres le producteur et chanteur Keisha qui va te présenter au rappeur Rassi. Il vous sort Passy et vous sortez ça.

0: que ce titre, moi, je l'ai redécouvert parce que je l'avais totalement oublié.
1: Moi aussi un peu. Non, je rigole. Non, c'est un titre que j'aime beaucoup aussi, mais c'est vrai que comme on l'a pas beaucoup chanté après, parce qu'il y a des titres, regarde, on a écouté ma rivale. Oui, je chante toujours ma rivale. Il y a encore quelques semaines, j'ai chanté ma rivale. Et je pense que je chanterai toute ma vie ma rivale. Mais c'est vrai que celui-là, pourtant, on a fait beaucoup de promos, on a fait beaucoup de dates aussi, mais peut-être pendant 2 ans, puis après, on l'a plus jamais rechanté, donc ça fait bizarre. Oh, oui, je le rechante avec
2: Ouais, c'est
0: très bien.
1: Ouais.
0: Totalement.
1: Ouais. En plus, on était sur scène dernièrement avec Passy et Negmaron. Ouais. Trop bien. Ouais, faut le refaire.
0: Donc, ton premier gros succès, il va arriver avec

0: tu connais
1: non,
0: pas.
1: Non, je connais
0: ça.
1: Pas. Ah, je connais pas celui-là.
0: Comment ça se fait?
1: Ah, je suis trop jeune, peut-être, j'en sais rien.
0: Excuse-moi. Ah. Excuse-moi, il faut se remettre à la page, c'est pas une question d'âge. Ah, ça bon. Rime.
2: Ouais, c'est vrai.
1: Ouais, bien
0: ça rime.
1: Bien
0: tu sais quoi, j'ai chanté en Martinique, là, j'ai fait un live. C'est super sympa.
1: Ouais.
0: Au Cap-Cap. Et je peux te dire que même les jeunes, ils la connaissent.
1: Ouais.
0: Ils connaissent ce titre. Enfin, ils le connaissent plutôt ce titre.
2: Ah ouais,
0: vraiment.
1: J'ai pas bien révisé là.
0: Ouais, ouais. J'ai mon new.
2: Oh là là là. Tu le disais, ce titre, il continue de tourner, il tourne encore.
0: Ouais,
2: Mariva,
0: pour le coup, bah, j'ai été étonnée parce que pour le coup, c'est quand même très, on va dire, communautaire.
2: Ouais.
0: Et ça a pris quand même une autre ampleur après par la suite.
2: Ouais.
0: Alors qu'il n'y avait pas de clip sur ce titre, quoi.
2: Ouais, ouais.
0: Il
2: n'y
0: avait
2: ouais.
0: pas de clip, il n'y avait pas de réseau, okay. il n'y avait pas grand chose.
2: Mais pourquoi vous n'avez pas clippé?
0: Pourquoi on n'a pas clippé? Parce que déjà, c'était pas le single de la compil, c'est la compil Dieu du Soleil.
2: Okay.
0: Le single, je crois que c'était Jocelyne Béroir avec je sais plus trop qui, pardon, excusez-moi, j'ai oublié. Mm-hmm. Après, il y a eu un deuxième single, et ben non. Les gens voulaient ce titre-là. Mais ouais, au niveau de la prod, tout ça, tu connais, hein, tu peux pas tout clipper et tout. Puis, puis voilà, quoi, en gros. J'aime bien en gros.
1: C'est quand même fou à l'époque de se dire qu'un titre fonctionne, cartonne, même sans clip. Hein.
0: Ouais, non, mais je crois que les gens l'aimaient vraiment. Et puis,
2: oui.
0: je pense qu'ils ont senti l'émotion, la douleur de ce titre. Pardonnez-moi, tu vois.
1: Ça sortait du cœur.
0: Oui, je te jure. Et puis, c'est, pour le coup, c'est mon premier titre en plus.
2: Ouais,
0: hein,
2: oui.
0: En tant que chanteuse lead, tu vois, j'avais déjà fait beaucoup de chœurs pour Keisha, pour d'autres trucs. Mais là, ouais, je sais pas.
2: Ce titre-là, il t'a ouvert des portes par la suite.
0: Grave. Ouais, c'est tout. Ça, je crois que tout le reste s'est ouvert, hein, tu vois. Et bah, même si j'ai fait beaucoup de trucs avec Keisha aussi qui ont bien marché, tu vois.
1: Mm-hmm.
0: Mais j'avoue, celui-là, quand même, si.
2: Mm-hmm.
0: Ouais, quand ça m'a appelé, on a fait des zéniths sur ce titre.
1: Ah,
0: t'as un titre, tu fais, c'est pas mon zénith.
1: Mm-hmm.
0: Mais j'étais dedans, quoi. On a fait plusieurs zéniths comme ça.
1: Ouais.
0: Parce que pas un, plusieurs. J'ai chanté au Canada, j'ai chanté dans toute la France avec un titre. T'as un titre, tu chantes.
1: Mais ça devait être impressionnant de faire des zéniths à ce moment-là, alors que bah, t'avais pas une discographie de fou malade.
0: Bah écoute, non.
1: Ah ouais, t'étais à l'aise.
0: En ce temps-là, non, bah en fait, c'est bizarre. Hein. Non, mais ce métier-là, je l'aime beaucoup.
2: Mmh.
0: Et non, c'est ce que j'aime faire. Donc non, t'as pas peur. Et tout, j'avais mes danseuses et tout. Puis il faut savoir, en plus, qu'en ce temps-là, je chantais le titre seule.
2: Okay.
0: Donc voilà quoi.
2: Sale. Bravo. Hey. C'est cardio.
0: Pardon.
2: C'est cardio.
0: Donc voilà.
2: C'est vrai que t'as fait plusieurs feats. Hein. T'as plusieurs feats à ton actif, Olivia. Mm-hmm. Et il y a un feat coup de cœur pour toi, c'est celui-ci.
0: La personne surtout. Là, tu kiffes. Trop bien, Craig David, qui l'a cru.
2: Ouais.
0: C'est un truc de dingue.
2: Mais comment elle s'est faite cette connexion?
0: Même moi, je sais pas.
2: C'est dingue.
0: Non, on avait la même maison de disques. Il était à la recherche d'une chanteuse pour faire ce titre-là, le remix, une française. Parce qu'il a fait aussi un remix avec un italien, si je me trompe pas.
2: Okay.
0: Et il y avait tout. C'est comme si il y avait une sorte de battle aussi. Un battle, pardon. Et en fait, il fallait envoyer sa version du titre. Et il y a eu plein de versions arrivées. Puis en fait, il semblerait qu'il ait aimé la mienne.
2: Ouais.
0: Et de juste, tu dois faire un refrain. Bah, il a bien aimé. Il me demande de faire un couplet. Et donc, je fais couplet, refrain. Et puis, il me dit de venir à Londres clipper. Le titre ne veut pas être clippé rien du tout. Hein. Donc, je clippe, je fais de la promo, je le rencontre.
2: C'est génial.
0: C'était vraiment génial.
1: Ça
0: très belle expérience.
2: Ouais. T'as beaucoup de chance en
0: beaucoup
2: tout
0: de pression.
1: Ouais.
0: Pour le coup, alors, c'était pas de la chance. C'était vraiment du taf. C'est pas de la chance. J'étais pas la seule à être sollicitée. Donc, c'était pas de la chance. Il y a toujours une part de chance, c'est clair. Mais il y a eu beaucoup de taf et beaucoup de pression en peu de temps. Mais j'aime travailler sous pression.
2: En fait.
0: Ouais, je travaille encore mieux.
2: Okay. T'as eu d'autres titres à succès, on l'a dit.

0: Donc moi, on connaît mon titre avec Tia, Un homme sur un million.
1: Oui.
0: On est toujours en train de militer. On est contre vous, hein, par contre, on va s'expliquer. Bah, on va pas chercher à comprendre.
1: On a tout le temps gagné.
0: On est les gagnantes, cherche pas. On sera les gagnantes, quoi qu'il advienne. Et ce titre-là, avec Ludivine, ouais, c'est stand-up, c'est se relever, en fait. On a tellement de combats, nous, les femmes, c'est quand même hallucinant. Mmh. Que ce soit en tant que femme tout court, en tant que maman, en tant que tout, on se bat pour tout. Et être une femme, c'est se battre, j'ai l'impression. Mmh. C'est triste à dire, hein, mais c'est vrai. Mais on a une force en nous, c'est hallucinant. Et je me rends compte que on a tellement l'habitude de se fight qu'on ne se rend même pas compte qu'on se fight.
1: Ouais, se fight pour non, tout. Mais c'est parce que c'est.
0: Et ce titre-là, c'était pour dire quoi qu'il advienne, on se relève. Et on va se relever. Donc c'était vraiment un petit boost pour toutes mes femmes, quoi.
2: Mmh, voilà. Je suis obligée de valider ça, même si je suis un homme.
1: Bah oui, c'est normal.
0: T'as vu.
2: Carrément. On va écouter un titre. Toi, t'as fait énormément de collaborations.
0: Ouais.
2: Et je voulais écouter le titre avec Fally Poupa.
0: Ouais.
2: On l'écoute. Et on revient juste après. Let's go.

0: suite. Hein. Mm-hmm.
1: Ah, même, hein. Non, mais surtout le thème. Ne m'oublie pas, quoi. Et garde ce souvenir de moi, ne m'oublie pas.
0: Ça, c'est toute la force de la rumba congolaise.
1: Non, franchement, c'est quelque chose.
2: C'est ça. Lincha est notre invité dans Fais ton boucan. Cette collaboration avec Fally Poupa, elle est belle. Et en plus, il t'a invité à son Stade de France.
1: Ouais.
2: Moi, je suis dégoûté parce que c'était pas la bonne date.
1: Il fallait venir aux deux dates. Bon, après, c'est un budget. Hein, j'avoue.
2: C'est un budget.
1: Mais j'avoue. Mais il l'avait dit. Il fallait écouter.
2: Et non, c'était comment alors le Stade de France?
1: Déjà, la première date, c'était belle. Moi, j'ai regardé. La première date était très belle aussi. Mm-hmm. Hein. La deuxième était magnifique aussi. Pour moi, c'était complémentaire.
2: Ouais.
1: Okay. Et non, c'était une très belle date. J'étais contente de faire le titre avec lui parce que ça faisait longtemps qu'on ne l'avait pas chanté. Mm-hmm. Je sais que c'est un titre apprécié parce que franchement, je le chante tout le temps.
2: Ouais. Hein,
1: surtout quand je vais en Afrique, Afrique de l'Ouest et autres. Mm-hmm. Mais je chante tout le temps ce titre.
0: Mm-hmm. Okay.
1: Sans lui aussi, on ne peut pas être tout le temps ensemble.
2: Ouais.
1: Fally, tu viens, j'ai une petite date de 200 personnes, tu peux venir? Non. Mais franchement, c'était un plaisir de rechanter ce titre-là avec lui.
2: Ouais.
1: Surtout que c'est une de mes collabs préférées, je crois,
2: okay,
1: dans mes duos. Mmh. Ouais, ouais. Et puis c'était spécial parce que pour le coup, tout le monde pensait que j'allais lui dire viens, tu chantes sur un zouk avec moi, parce que c'est sur mon album.
2: Mmh.
1: Et je lui dis non, je veux une rumba. Je veux une rumba et je veux chanter un peu Lingala.
2: Mmh. Donc, c'est une musique que tu connaissais déjà, la rumba, que tu avais déjà essayé à ce moment-là ou pas?
1: En chantant, non, oui, pas du tout. Mmh. Mais je la connais depuis longtemps parce que j'ai un oncle, le frère de ma mère, qui écoutait Namour de Bomba Kélé, et d'autres titres qui sont peut-être plus rumba, peut-être que celle-ci c'est pas rumba rumba.
2: Mm-hmm.
1: Mais pour le coup, mon oncle écoutait beaucoup de musique congolaise.
2: D'accord.
1: Donc, et puis je trouve que y a quelque chose avec le zouk, c'est des rythmiques qui
0: exactement
1: se ressemblent quelque part, quoi. Donc c'est
2: complètement la rumba avait un lien avec la rumba cubaine,
1: tout à fait.
2: Donc c'est les Caraïbes, tout ça.
1: T'as fait quelque chose sur ça, il me semble, une vidéo.
2: Pas encore.
1: J'ai cru la quelque chose passer comme ça qui parlait de ça justement.
2: Ah si, il y a moyen, mais ça doit faire un petit moment.
1: Si ça me dit quelque chose. Mais c'est vrai, de toute façon, beaucoup de musiques sont liées, quoi, et surtout nos musiques noires. Donc non, c'était un échange, mais en même temps c'était nous, c'était déjà nous.
2: Toi, tu dis que l'Afrique, c'est une des régions dans laquelle tu préfères faire des tournées.
1: Hé, toi, tu veux que j'ai des problèmes ou quoi?
2: Ah bon?
1: J'ai pas dit ça comme ça.
2: Comment tu as dit ça alors?
1: Non, en tout cas, non, je dis que je chante énormément en Afrique. Je chante plus en Afrique, après.

0: Antilles, Afrique de l'Ouest, pas que, mais ouais. Afrique de l'Ouest, que... Bah, qu'aux Antilles déjà.
1: Okay.
0: Tout okay. simplement. Bon, après, les Antilles, chez nous, c'est plus petit. Donc, forcément, tu peux pas faire des millions de dates non plus là-bas. Okay. Et c'est vrai que c'est un plaisir de chanter là-bas. Ouais, non, ça me fait toujours plaisir. Okay. Et puis, tu peux te retrouver à faire, chanter dans des stades. Tu peux faire des gros, gros trucs. C'est, et c'est assez hallucinant. Et ça fait plaisir. Et puis, ça fait des années que je le fais. Puisque ça a commencé grâce à Passion. On en parlait dernièrement, plus avec Passy. Et c'est vrai que dès Dealer de Zouk, on a commencé à faire des grosses dates là-bas. Okay. Et c'est toujours un réel plaisir.
1: Et l'accueil est comment à chaque fois que t'arrives?
0: T'es dans le dernier qu'on est des Michael Jackson.
2: Ouais, c'est vrai.
0: Hein. Je plaisante, mais c'est vrai. Tout c'est à ce point-là. Et donc, bon. Ça fait du bien à l'ego, non, je plaisante. Non, en vrai, de vrai, c'est la chaleur, la communion et de voir que des personnes vont chanter des titres qui ne sont pas sortis en single. Ouais. C'est la force, tu vois. Il y a pas, je te parle de ça, il n'y avait pas encore Spotify ou autre. Les personnes, elles chantent des titres, des fois, qui ne sont même pas sortis. Tu dis, mais comment ils ont fait? Et je me rappelle, j'avais fait une date à Lubumbashi, je me disais, mais c'est pas possible. Tel titre, vous ne pouvez pas le connaître, c'est pas sorti en single. On connaît. Tu vas chanter pour moi, faites un ACAP et se mettent à chanter. Et moi, je me mets à pleurer, forcément.
1: Donc, ça, non, c'est des titres qui restent. Il y en a d'autres qui restent.

0: reprise de Jocelyne Berroir, hein, Mitch et moi, hein, qu'on retrouve sur l'album Hommage à Patrick Saint-Éloi en 2016, mais aussi sur ton album Over and Other en 2018. Un album, toi apparemment tu sors un album quand t'es triste. Là, ça fait depuis 2018 que t'as pas sorti d'album, normalement ça va bien.
1: Je suis triste longtemps.
2: Non, j'ai sorti des singles quand même, mais c'est vrai que j'ai plus de facilité à écrire lorsque j'ai des choses à dire et des choses assez mélancoliques.
0: Okay.
2: C'est vrai. J'écris,
0: mais
2: bon, écoute-moi bien, la plupart des actrices écrivent dans la douleur.
0: Ouais.
2: C'est certains le font, mais des fois tu le fais, en fait, c'est un gros bluff. Mm-hmm. Okay. Je fais bien. Non.
0: Mais ça sonne faux, non?
2: Il y en a qui ont réussi à le faire, peut-être qu'ils allaient vraiment bien, mais bon, moi je. Non. Après, moi en tout cas, je fais partie de ces artistes qui écrivent sur eux. Ouais. Déjà, moi. Alors des fois, je bluffe. Ouais, non, j'écris sur une copine. Non.
1: Mais c'est toi.
2: Des fois. C'est toi, je vais pas me. Non, le plus souvent, on parle. Enfin, en tout cas, moi, le plus souvent, je parle de ma vie. Et c'est vrai que, à un moment donné, on dirait qu'ils avaient fait un petit peu le tour.
1: Ok.
2: Et parce que j'allais très très bien, en fait. Enfin, je vais plutôt bien, tu vois. Mais il n'y a pas besoin de faire tout le temps des albums. Avant, avec un album, tu vivais 10, 20 ans.
0: Ouais,
2: c'est
0: carrément.
2: Vrai. Et j'ai sorti un titre, Te désaimer. Puis ouais, quand j'ai sorti celui-là, après, j'avais vraiment plus rien à dire, on dirait.
0: Okay.
2: Et Te désaimer, c'est un titre que j'adore. Bah, pendant le confinement, je crois.
0: Okay.
2: Ou le deuxième confinement, quelque chose comme ça. Ouais, j'aime beaucoup ce titre. Et j'ai l'impression que quand je l'écris, j'avais plus grand-chose à dire. Mais ça, c'est pas grave, parce que de toute façon, on fait des concerts.
0: Ouais.
2: Donc, et justement, et c'est ce que les gens attendent, c'est de nous voir après sur scène chanter des titres. Et le plus souvent, quand on sort des nouveaux titres, des fois, ils les connaissent même pas, ils aiment tellement les classiques.
0: On veut,
2: Donc, laissez-moi avec mes classiques en attendant. D'avoir une peine de cœur, non, je plaisante.
0: Ah ouais, on va pas te souhaiter ça quand même. On arrive bientôt à la fin de cette émission. Ça, c'est le titre Je veux que tu me manques. C'est quand même fort le titre de cette chanson Je veux que tu me manques. Un beau titre R&B a sorti à l'époque et en 2025, il y a une version compa avec Jazziki. C'était important pour toi de justement redonner une nouvelle vie à ce titre.
2: Alors, ce titre-là, c'est comme ma rivale, je suis obligée de le chanter. Alors, pour le coup, alors en Afrique, c'est un truc de dingue. Alors là, je suis obligée, c'est mon titre phare.
0: Okay.
2: Tu vois, en fonction d'où tu chantes, t'as un titre phare. En cas, dans la Caraïbe, ça va être Ne m'en veux pas. En France, ça peut être un homme-femme ou un autre titre R&B. Et puis, non, là, voilà. Et ce titre-là, en fait, tu danses comme ça dessus, tu vois, tu roules les épaules. Ouais. Mais tu sais pas trop quoi faire, mais tu chantes.
1: Ouais.
2: Mais moi, j'avais envie qu'on se colle et qu'on danse et qu'on. Voilà, tu vois. Et donc, j'ai fait une version. Zouk compa, parce que maintenant tu l'écoutes, tu chantes et tu le danses vraiment, quoi. Non, voilà, ça m'a fait un petit plaisir et je vois que on l'apprécie. Je l'ai essayé sur des festivals, je l'ai essayé en date et les gens
1: ça
2: aiment bien parce qu'ils sont étonnés, justement, parce que le plus souvent je le commence à R&B, je le finis en compa, ils se disent qu'est-ce qui se passe, et là ils se mettent à zouker, à danser avec moi. Donc,
0: mais c'est quoi, c'est en concert ou dans des dates où tu fais des tests d'abord ou
2: Non, si.
0: Ah, okay.
2: À Bercy, on a fait une date à Bercy il y a 2 ans, je crois. On a vu comment s'appelait cette date et j'avais fait un petit test et les gens ils ont adoré, donc après j'étais l'enregistrer.
1: Ok, il y a un truc.
2: Ça se passe bien et là je pense qu'en live, là, le 17, je vais le faire parce qu'on est quand même en live le 17 octobre.
0: Yeah, carrément, tu auras le temps d'en parler de cette date. Mais c'est fou parce que toi, gospel, R&B, sonorité caribéenne, t'arrives à passer d'un genre à un autre. Des fois, tu t'es pas trop mélangé ou des fois, est-ce qu'on t'a pas mis dans une case zouk parce que t'as commencé à te faire connaître avec du zouk ou
2: Alors, pour le coup, j'ai toujours fait les deux musiques en plus en parallèle, que ce soit le R&B et la musique caribéenne. J'aime pas dire zouk parce que zouk, je trouve ça assez réducteur. C'est plus large que du zouk pour le coup. Et je suis arrivée à une période, il n'y a pas si longtemps que ça, c'était encore ça.
0: Ouais.
2: Mais alors là, on te collait une étiquette. Hein.
0: Ouais.
2: Alors moi, non, au début, j'ai comme pour certains, elle est noire, née en banlieue, elle fait du R&B et voilà, côté Cari. On veut essayer en tout cas. Et en même temps, ah mais non, elle est d'origine martiniquaise. Elle est pas dans Martinique, mais d'origine martiniquaise. Donc non, c'est du zouk, Caraïbe. Mais en fait, non, je suis juste une chanteuse.
0: Okay.
2: Et je ferai ce que j'ai envie de faire, laissez-moi.
0: Et comment on se détache de ça alors?
2: Ah, c'est compliqué, on se croit qu'on s'en détache jamais en fait.
0: Ah ouais.
2: Non, et pour le coup, pour maintenant, je pense que le public, les médias, sont prêts à accepter que non, tu fais la musique que tu as envie de faire. Et des fois, tu peux même changer. Parce que comme chez toi, dans ta bibliothèque, t'as pas qu'un style musical. Eh ben, ouais, bah oui. Les chanteurs, c'est pareil. Mmh. Ils aiment, ils ont pas un seul style musical. Bon, des fois, t'as pas le choix, donc tu le fais. Mmh. Parce que, peut-être parce que tu sais pas faire autre chose et parce que t'as pas envie. Mais quand t'as envie, pourquoi t'as envie de te restreindre? Non, ouais. C'est trop compliqué. Et moi, j'ai jamais voulu ça. J'aime pas les cases. Mmh. Je viens du gospel. Mmh. J'adore ça, mais j'écoutais déjà du R&B, Cassie Jojo, voilà, Brandy et tout ça. Donc ça m'a bercé. Donc forcément, ma musique, elle allait être métissée. Et en plus, le zouk, moi, je l'ai connu à 7 ans. Je l'ai connu à 16 ans.
0: D'accord.
2: Donc laissez-moi, j'ai le droit. Et ouais, non, j'avais vraiment envie de faire ce que j'aimais. Ouais. Donc ça a donné ça. Un peu de tout.
1: C'est très bien.
0: C'est vrai que c'est une époque complètement différente. Aujourd'hui, ça paraît assez évident.
2: Mais
0: de,
2: c'est clair.
0: Justement, qu'un artiste fasse
2: plusieurs
0: genres.
2: Tu passes de ça
0: genres,
2: à ça, mais c'est d'une évidence. Peut-être qu'on était trop précurseurs, parce que c'est vrai qu'il y avait, avant moi, il y avait Keisha. Avant Keisha, il y avait Jean-Michel Rotin. Moi, c'est Jean-Michel Rotin, par exemple, qui m'a fait aimer le zouk, parce que justement, il avait cette musique caribéenne, mais teintée de R&B, de soul. Je me suis dit, mais ça me parle, c'est ça que j'aime justement.
0: Les mélanges.
2: Mais ouais, tout à fait. Ouais.
0: On approche de la fin, enfin, on arrive à la fin de cette émission. Merci, Lincha. Juste avant que tu nous quittes, je te lance un petit défi.
2: Dis-moi.
0: T'as 30 secondes pour faire ta promo, pas une seconde.
2: C'est
0: plus.
2: Moi qui la fais en plus comme une grande fée.
0: Ben oui, c'est toi qui vas la faire. Allez, c'est parti.
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2: Mon Dieu, je suis trop contente. Le 17 octobre, je donne rendez-vous au 360, c'est à Paris. Ça fait longtemps que j'ai pas fait de live. J'ai envie de vous voir en toute intimité. On va se rapprocher, on va chanter les classiques, peut-être des titres un peu plus nouveaux. Mais surtout, on va passer un bon moment de partage. Parce que vous le valez bien.
0: Hey, bravo Lincha, merci d'avoir été avec nous.
2: Bah merci à vous, j'ai passé un super bon moment.
1: C'était cool.
0: Avec plaisir. Le 17 octobre, on sera là.
2: Ouais, j'espère bien. Il y a pas beaucoup de place, c'est une toute petite salle.
1: Ah, okay.
2: Parce que c'est vraiment comme je l'ai dit, toute intimité. Donc faites vite. Voilà.
0: Faites vite.
2: Et c'est
1: tu
2: à Paris. Voilà.
0: Au 360. Merci d'avoir été avec nous dans cette émission. C'est la fin. On se retrouve demain à la même heure pour une émission musicale où on retrouvera une jeune artiste qu'on écoutait d'ailleurs, R&B.
2: J'ai bien aimé.
0: Et ouais. Lee Queen.
2: Je vais aller écouter. J'ai bien aimé.
0: L'émission. Ouais.
1: Et comme dit le proverbe qui nous vient de l'ouest du Mississippi, quand tu n'as pas d'argent sur toi, prends un Doliprane. Salut.
2: Ok.